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0: Amen. Troisièmement, quatrièmement maintenant. Quatrièmement.
1: Dis Abraham, il faut circoncire tes enfants.
0: Vous voyez? Donc la quatrième manifestation de la mission d'Abraham, c'est la manifestation de la consécration. Regarde le verset 10 de Genèse chapitre 17. Tout mâle né dans ta maison sera circoncis. Genèse chapitre 17, verset 10. Tout mâle né, dit, c'est ça. D'ici mon alliance que vous garderez entre moi et vous, postérité après toi. Tout mâle parmi vous sera circoncis. La circoncision était le signe de la consécration, le signe de la conversion. C'est un signe extérieur, l'appartenance. On se circoncis, on est circoncis. Et c'est un signe qu'on appartient à Dieu. Donc c'est un signe qu'on lui appartient, qu'on lui a dédié. C'est la manifestation de la consécration. Tu es consacré. Comme tu es consacré, dis tout mal ne de toi. Et là, sera ici de manière perpétuelle. Donc, tous les enfants qui vont naître d'Abraham, les hommes plutôt, hein, n'est-ce pas? Parce que les femmes ne se circoncisent pas. Qui vont naître d'Abraham seront circoncis, vont lui appartenir. Si tu es en train d'établir un règne spirituel, la descendance d'Abraham, selon lequel ses descendants vont le servir. Ils vont le servir. Donc Dieu prévoit que dans l'alliance qu'on a avec lui, nos enfants le servent. La consécration pour le servir de Dieu. Donc il est bien que dans ton esprit, tu ne sois pas inquiet pour tes enfants. Tes enfants serviront Dieu. Quand ils servent, ce n'est pas forcément tout arrêté pour des pasteurs, mais leur vie sera une vie de personnes dédiées à Dieu. Tes enfants ne seront pas des vagabonds. Réponds-moi, amen, plus fort que ça. Et dis, ils seront circoncis. Leur cœur sera circoncis. Leur bouche, tout ce qui leur appartient sera circoncis. Leurs yeux seront circoncis. Leurs oreilles seront circoncis. Leurs projets seront circoncis. Ils seront sur la marque de la circoncision, la marque de l'appartenance à Dieu et avec Dieu. Ils ne seront pas des vagabonds, des drogués, prostitués, des gangs, des voyous, des voleurs, des prisonniers. Et ils font partie de la race élue, de la race bénie. Et pendant que je parle à mes enfants biologiques, je parle à mes enfants spirituels que vous êtes. Tu fais partie de la race de ceux qui sont circoncis. Ils vont tous appartenir à Dieu. Ils ne seront pas des chômeurs chroniques. Ils ne seront pas des pauvres, des mendiants, des vauriens, des échoués. Ils font partie de l'histoire. Il faut dire amen. Même si pour l'instant ils sont perturbés, ne t'inquiète pas. Ils sont circoncis. Si tu pries pour ton enfant, dis bon enfant, ton cœur est circoncis. Tu appartiens à Dieu. Si tu as un problème avec tes enfants, tes fatigues, prends ce message-là. Abraham, tes enfants seront circoncis. Pas forcément physiquement, mais spirituellement. Tu as ton enfant, mon enfant. Tu es clair que tu es circoncis. Ton cœur tient à Dieu. Même s'il commence à fumer, commence à avoir des comportements bizarres, c'est pas la peine d'entrer dans un stress. Tu peux pas changer ça. Tu peux changer ça. C'est l'alliance. L'alliance. Tes enfants seront circoncis. C'est pourquoi quand Dieu met au monde Isaac, il sera circoncis. Jacob va appartenir à Dieu. Jacob était un faux type. Hein? Mais à la fin de sa vie, il s'est redressé. Regardez la génération de personnes. Parce qu'une parole a été libérée. Ce matin, je libère sur toi en tant que père spirituel. Libère sur toi la parole qui déclare que ton cœur est circoncis. Même si pour un temps, tu étais perturbé. Parce que l'ennemi peut te perturber. Hein? Pense spirituel, tu te perds un peu, tu t'égares un peu. Ça arrive des fois. Ou dans une église, un fils-fille n'est pas trop content, vous n'êtes pas trop content, c'est quand un peu, j'ai un peu. Ça arrive, moi c'est jamais arrivé, mais ça peut t'arriver aussi. Mais je te dis ce matin, cœur est circoncis, tu reviens à la maison. Ce que je dis pour toi est aussi vrai pour tes enfants biologiques. Et ça, dans l'esprit, tes enfants appartiennent au Seigneur. Mais mieux aussi, ceux qui sont circoncis comme enfants ont toujours la domination sur leur ennemi. Regardez Genèse chapitre 22, verset 17, dit ceci. Genèse chapitre 22, verset 17, voilà. Dit, je te bénirai et je multiplierai ta postérité comme les étoiles du ciel et comme le sable qui est sur le bord de la mer. Postérité possédera la porte de ses ennemis. T'es circoncis, posséder la porte de ses ennemis. Dieu dit ça à Abraham. Prends que ta postérité biologique ou spirituelle va posséder la porte de ses ennemis. Ça veut dire ta postérité ne sera jamais vaincue. Jamais vaincue. Jamais vaincue. Par la maladie, par la mort prématurée, par la vie jamais vaincue, par les sorciers. Ne pense même pas que ton enfant va mourir avant toi. C'est pas possible. Tes enfants vont t'enterrer. Mais quand ils vont t'enterrer, tu seras tellement vieux. Dis à Dieu maintenant, prends-moi. J'ai profité comme ça sur quelqu'un. Ce sont même tes petits-enfants qui vont t'enterrer. Même tes petits-enfants. Tu seras tellement vieux. Tu diras, Seigneur, tellement vieille. Dis, Seigneur, c'est mieux de me prendre maintenant. Ta descendance possédera la peau de ses ennemis. Tout ennemi de ta descendance, elle se trouve sous le pied. Tous les ennemis de ta descendance se trouvent sous le pied. Je dis maintenant, mais en 2026, tous les ennemis de ta descendance, biologique ou spirituelle, se trouvent sous le pied. Ils ne seront jamais tes stades.
1: stabilisé. Tant que tu tiens dans ces promesses et que tu les proclames, elles vont s'accomplir. Réponds-moi amen. Et puis, cinquième manifestation, dernière manifestation, le reste, on verra ça plus tard, c'est la manifestation de la protection. Bram sera protégé. Bram sera gardé. Dieu va protéger contre son ennemi. Je rappelle, première manifestation, la bénédiction avec Abraham, c'est quoi? La multiplication à l'infini. Deuxièmement, possession. Troisièmement, une nation, la royauté. Quatrièmement, consécration. Ils vont servir Dieu. Ils seront au-dessus des autres. Et cinquièmement, on va s'arrêter sur ça ce matin. Oui, Dieu, quand il dit à Abraham, Dieu te bénit, promet à Abraham la protection. Dis, regardez dans Genèse chapitre 12. Il dit, je maudirai ceux que te maudiront. Il dit Abraham, verset 2, je ferai de toi une grande nation et je te bénirai. Voilà, c'est ça. Je rendrai ton nom grand. Tu seras une source de bénédiction. Verset 3 maintenant. Verset 3, je bénirai ceux que te béniront et je maudirai ceux que te maudiront. C'est l'action que Dieu accorde à Abraham. Abraham protégé. Si tu veux venir maudit, ça veut dire en d'autres termes que aucune malédiction ne peut l'atteindre. Cette chair, je déclare ce matin, malédiction ne peut m'atteindre. Qu'aucune maison ne peut atteindre celui qui est placé sous l'autorité du sang de Jésus-Christ. Avant qu'elle ne soit émise, elle retourne à son envoyeur. Avant qu'elle ne soit libérée, elle retourne à son initiateur. Quand Dieu dit à Abraham, je maudirai ceux qui te maudiront, je bénirai ceux qui te béniront. Comme ça ce matin, ce n'est pas l'Ancien Testament ici. Hein? Parce qu'Abraham est l'homme de la foi. La foi rattachée à la grâce. C'est quoi l'apôtre Paul dit? Il a dit la bénédiction d'Abraham. Il a pas dit la bénédiction de Moïse. Il a dit la bénédiction d'Abraham. Et chaque fois qu'on parle d'Abraham, on parle de foi. La foi associée à la grâce. Quand on parle de Moïse, on parle de la loi. Donc il faut avoir une compréhension très claire de ce passage-là. Voilà. Maintenant, on va voir un exemple concret. Je m'arrête sur ça complètement. Dans Genèse chapitre 20, j'aime ce passage. Comment Dieu a démontré sa protection à l'égard d'Abraham? Genèse chapitre 20, assez rapidement. T'as allé une fois chez Abimelech que l'ange lui a dit à lui et à sa femme, qu'il serait fécond, l'enfant allait venir, Isaac viendrait, tout ça. Il se rend chez Abimelech. On ne dit pas pourquoi il va chez Abimelech. Puis Abimelech va faire une observation hier. Verset chapitre 20, verset 1, verset 2, 3, on ne lira pas. Je vais juste prendre quelques aspects. Abimelech voit mi Sarah. Femme, la mémé à 89 ans. On voit pas son âge, mais il ne devait pas être très vieux. Il voit Sarah, mais Sarah, pervers. 9 ans, tu peux pas tomber amoureux d'elle. C'est-à-dire qu'en temps, quand l'ange a parlé, corps de mamie Sarah a été moussé. Ses rites ont disparu. Ses dents qui étaient peut-être manquées ont poussé. Je suis en train de dire, laissez-moi imaginer un peu. Parce que comment tu peux aimer une mémé qui a 89 ans? Comment tu peux l'aimer pour en faire ta femme? C'est-à-dire que là, Dieu est fort. Dieu a fait. Hier, j'étais allé dans un spa. C'est pas un péché. Hein. Maman aussi, on m'a jégué là-bas, on a jégué, on a mis quoi là-même? Quoi, les trucs de même, machin, tout ça, ma peau, là. Dans le spirituel, il y a eu un lifting spirituel. Mémé Sarah a été métamorphosée. Donne-moi les femmes, ses seins qui sont redressés. Les rondeurs sont sorties. Ses dents blanches ont commencé à briller. Ses yeux ont brillé. Dieu l'a placé une perruque spéciale parce qu'à 89, on perd les cheveux. Ils sont imaginés. Et il voit une femme comme jamais auparavant. C'était un roi. Il avait autour de lui des milliers de femmes. Comment peut-il choisir de prendre une mémé de 89 ans? Quand l'ange a parlé à Sarah pour dire l'année prochaine tu auras un enfant, le corps de Sarah a été métamorphosé littéralement. Vraiment, c'est pourquoi Sarah a ri. Parce que le passage dit, Sarah, pardonnez-moi les femmes, hein, plus de désir. Rien qui fonctionnait en elle. Rien. Femme, vous comprenez ça aussi. Même les hommes aussi comprennent aussi. Après, moi aussi, il ne fonctionnait plus. 89 ans. C'est terminé. Les deux sont en panne. Monsieur et madame sont en panne. Donc, il n'y a rien. Quand l'ange parle, le sang commence à circuler. Les os, la chair, la peau, les dents, les lèvres, les yeux, les oreilles, les orteils, les cheveux, les ongles, tout sort. Le roi dit, viens d'où? Je la veux comme femme. Je dis à quelqu'un, fais une parenthèse. Si ton corps est en train de mourir, j'annonce sur ta vie la création d'un nouveau corps pour toi. J'annonce sur ta vie la création de tes nouveaux organes dans tes os, dans ta chair, dans ta peau, dans tes yeux. La création se manifeste là où la mort a commencé à se présenter. Tes os commencent à se renouveler. La grâce de la restauration physique se met en marche maintenant pendant que je parle. Dans le nom de Jésus, quelqu'un a sa peau. Ta peau est en train d'être... Tu avais un problème de peau, mais ta peau a commencé à être nettoyée. Toutes les pètes de ta peau disparaissent et tes rides disparaissent et ta peau est rajeunie. Ta peau est maintenant en train d'être réaffermie. Ta peau se réaffermit maintenant au nom de Jésus-Christ. Il faut répondre Amen. Et il voit Sarah. il la prend comme femme.
0: Même nuit,
1: avant d'accomplir ce qu'il avait conçu, Dieu lui apparaît en songe. Il dit à Abimelec, tu es. Parce que tu as pris la femme Abraham au fait. Et Abimelec dit à Dieu, mais rien fait de mal. Dieu, je reconnais que tu n'as rien fait de mal.
0: Mourir.
1: Est-ce que vous comprenez quelque chose? Dit à Dieu, je n'ai rien fait de mal. Dit, ce n'est pas un problème. Pris sa femme.
0: Mourir.
1: Genèse chapitre 20. Genèse chapitre 20. Abimelec qui ne s'était point approché d'elle. Bon dit, Seigneur, ferais-tu périr même une nation juste? Non, je veux qu'on remonte même au verset 1. Abraham partit de là pour la contrée du Midi, du Sud. Et il s'établit entre Kadès et Chour et fit un séjour à Guéra. Abraham disait de Sarah, sa femme, c'est ma sœur. Abimelec, au roi, de la fille, enlevez Sarah. C'est ici que vient mon commentaire. Tu ne peux pas enlever une femme de 89 ans si elle n'est pas belle. Verset 3. Alors Dieu parut en songe à Abimelec pendant la nuit, face ce qu'il avait voulu faire, et lui dit, voici, tu vas mourir à cause de la femme que tu as enlevée car elle a un mari. Menace le monsieur directement. Verset. Abimelec dit qu'il ne s'était point approché d'elle. Il répondit, Seigneur, ferais-tu périr même une nation juste? Verset 5. Ne m'a-t-il pas dit, c'est ma soeur? C'est vrai que Abraham avait. Bon, c'était pas. Parce que, effectivement, Sarah, c'était la demi-sœur. C'était pas un gros mensonge. C'était sa demi-sœur. Là, le choisi dit, c'est ma soeur ou c'est ma femme? Il a choisi ma femme parce que. Il a choisi ma soeur parce que quand Abraham a vu la modification physiologique pour elle, son discours a changé. Il dit, ma chérie, je vais dire que tu es ma soeur. Tu dis maintenant, passage suivant. C'est mon frère. Et elle-même ne m'a-t-elle dit, c'est mon frère? J'ai agi avec un cœur pur et avec mes innocentes. Dis ce passage-là. Mais ça divise l'écran en deux. Vous voyez, il dit à Dieu, mais j'ai agi avec un cœur pur. Parce qu'à l'époque, on va enlever une femme qui n'était pas ta femme et en fait ta femme. Il dit, mais j'ai pas mal agi. Cœur pur. Dieu n'a pas dit, tu es un pécheur. Non. Voici ce que Dieu lui répond après. Verset 6 maintenant. Dieu lui dit en son, je sais que tu as agi avec un cœur pur. Donc Dieu reconnaît que le monsieur agit avec un cœur pur. Je vais arriver à un point clé. Message. Dis maintenant, aussi t'ai-je empêché de pécher contre moi. Bien lui, il n'a pas dit de pécher contre Abraham. Il dit, aussi t'ai-je empêché de pécher contre moi. Il n'a pas dit de pécher contre Abraham. Sarah était la femme de qui? Abraham. Mais Dieu considère que si quelqu'un prend Sarah, il a péché contre qui? Péché contre Dieu lui-même. Si quelqu'un prend quelque chose qui t'appartient, aïe aïe aïe, nos frères du là disent, Yeromani, tu as du là, disent, Yeromani, toi n'es pas beau, c'est gâté. On dit, c'est Nyangami. Il prend la femme Abraham, dit péché. Ça veut dire, quand tu es un homme d'alliance avec Dieu, tout ce que tu as, tout ce que tu es, tient à Dieu. Si quelqu'un ose toucher à quelque chose qui t'appartient, c'est comme si la personne pêche contre Dieu. Et c'est Dieu qui fait ton palabre. Dieu dit maintenant à Abimelec, tu vas mourir parce que tu as péché, tu as failli pécher contre moi. Parenthèse, toujours attention aux hommes d'alliance avec Dieu. Qu'un homme a une alliance avec Dieu, ça se tombe. Même en amusement, tu as une alliance avec Abraham. Tu vas mourir parce que tu as péché contre moi. Puis voilà la suite maintenant du passage.
0: Non,
1: rends la femme de cet homme. Car il est prophète, il priera pour toi et tu vivras.
0: Mais si tu ne la rends pas, sache que tu mourras, toi et tout ce qui t'appartient. C'est la manifestation de la protection. Quand tu as une alliance avec Dieu, tout ce que tu es, tout ce que tu as est protégé. Si quelqu'un ose toucher à quelque chose qui t'appartient, la personne claire une guerre directe contre le Seigneur et Dieu dit, je vais te tuer. Mais regardez ce que Dieu fait. Pas seulement à Abimelec, je vais te tuer. Toi, ta famille, tiens. C'est ça le Dieu de la vengeance. Le Dieu de la vengeance. Le Dieu de la protection et le Dieu de la vengeance. Je veux que ce matin, tu rentres dans cette révélation. Que le Dieu de la protection est le Dieu de la vengeance. Si quelqu'un ose toucher à quelque chose qui t'appartient, la vengeance de Dieu est automatiquement déclarée et se met en branle. Je parle au monde spirituel. Si quelqu'un ose prendre une brebis, une âme que Dieu m'a donnée, cette personne est livrée directement à la mort. Directement. Si quelqu'un veut prendre quelque chose qui t'appartient, cette personne rencontre directement la vengeance de Dieu. Elle rencontre la vengeance de Dieu. Ce n'est pas à toi de combattre, la vengeance est déjà déclenchée. Dieu dit à cet homme-là, tu vas mourir toi et tout ce qui t'appartient. Père céleste, tout ce que tu m'as donné de manière matérielle spirituelle,
1: tiens,
0: et tout ce qui est dans le spirituel veut toucher ne serait-ce qu'un seul cheveu d'un fils, d'une fille biologique ou spirituelle que tu m'as donné et de ce que tu m'as donné. Seigneur, ta parole s'applique. Hein. Ta parole s'applique et la face, la vengeance se met en marche. Comme Abimelec a été menacé, cet homme connaît la menace qu'a commis Abimelec.
1: Tout ce qui lui appartient. Fais ça la grâce, la protection. Quand Abimelec s'est réveillé, appelle Abraham, monsieur Abraham, la femme, brûle le chemin. Mais ceux qui te combattent là vont voir que toi tu es différent. Diront ton cas est à part. Est-ce qu'il parle à quelqu'un ce matin même? Bon, ton cas est à part. J'ai voulu plaisanter avec toi, mais je me rends compte que ta catégorie est une catégorie supérieure.
0: Rentre dans cette alliance avec Dieu en ayant la révélation que ce qui t'appartient ne peut jamais être volé. Si ça a été volé, c'est que tu as donné l'autorisation ou tu n'as pas exercé ton autorité. La Bible déclare ne donnez pas accès.
1: Diable, m'arrête là ce matin, s'il te plaît. J'ai vu trois choses. Tu vas clamer plus fort que ça. Il part de la bénédiction d'Abraham. La bénédiction de la multiplication à l'infini. La bénédiction, la possession. Bénédiction de la domination. Bénédiction de la consécration avec l'extension de nos enfants. Et cinquièmement, bénédiction de la protection qui inclut la vengeance de Dieu. Dieu dit à moi la vengeance. Si tu es dans cette révélation, il y a des gens qui ont te dire, mais je ne sais pas pourquoi, mais bizarre, quand il dit ça, c'est que il sait que tu es différent. Ton cas est différent. Ta mère, grâce à Dieu ce matin. Tu veux prier. Saisis la parole ce matin. Parole. Ils sont d'Abraham. T'es accompli. Tout ce que j'ai annoncé, ça a déjà été accompli. C'est accompli. C'est pour toi. Ça a déjà été fini. Comme un mendiant, rends grâce à Dieu. Dis Seigneur, merci pour la révélation et merci pour la possession, la multiplication. Déjà été multiplié, tu as dit, Dieu l'a dit, ça a déjà été fait. Je te remercie, Seigneur, pour la grâce de la possession. Merci pour la grâce de la domination. Je suis un roi, je suis un prêtre, je suis un sacrificateur. Un roi commande, un roi ordonne, prend des décisions, un roi décrète, un roi ne négocie pas, aussi pas. Marche avec assurance. Ce qui est en nous, ce qui est dans le monde, c'est le Saint-Esprit qui est en nous. Et je marche par le Saint-Esprit et je réfléchis ainsi. Et je ne permets pas à mon cœur de pécher contre Dieu, d'ouvrir un accès au diable, parce que je sais qui habite en moi. Dans la révélation d'Abraham, j'ai la grâce pour mes enfants de la circoncision, de la consécration. Ils sont circoncis, ils sont consacrés. Qu'il soit biologique ou spirituel. Tu me donnes des milliers, voire des millions d'enfants dans le monde. Tout ce que tu m'as donné, comme fils et fils spirituel, personne ne sera perdu. Aucun ne sera perdu. Même ceux qui s'égarent vont revenir tarda. Même ceux qui s'égarent vont revenir dans le chemin parce que ce que tu as donné a été donné. Et cinquièmement, ils ont de la protection. Devant, derrière, à gauche, à droite. Je suis dans cette mission de la protection. Protection, la protection. Ton don et ta houlette me rassurent. Je suis caché en Christ. Je suis en sécurité. Je suis protégé. Même quand je ne sais pas ce qui se passe, je sais Dieu est le Dieu de la vengeance pour moi. Père, je te remercie ce matin pour ta parole. Merci pour cette révélation. Merci pour la bénédiction d'Abraham. Et merci pour l'impact que tu as été créé. Que la gloire revienne au Seigneur. Dis Seigneur, je te remercie ce matin. Dis avec moi, Seigneur. Merci pour la bénédiction d'Abraham. Merci pour la grâce de la multiplication à l'infini. Merci pour la grâce de la possession. Merci pour la grâce de la domination. Merci pour la grâce de la circoncision et de la consécration. Et merci pour la grâce de la protection. Protégé dans mes départs, dans mes arrivées. Protégé dans les airs et sur terre. Mes enfants sont en sécurité, physique ou biologique. Plan dans la vie sera accompli. Plan dans la vie sera accompli. Au nom de Jésus-Christ. Quelqu'un me répond Amen. Amen plus fort que ça. Acclame le Seigneur pour sa parole ce matin. Alléluia. Dis à ton voisin, la bénédiction d'Abraham fonctionne pour toi. Dis à ton voisin, la bénédiction d'Abraham fonctionne pour toi. Quelqu'un, félicitations. C'est ce que dit Papa Yodepo. Félicitations. Accorde la bénédiction d'Abraham qui se trouve avec toi et en toi. Bénédiction de la multiplication. Bénédiction de la protection, de la possession. Bénédiction de l'extérieur. Proclame sur ton voisin. Proclame sur ton voisin. Ces bénédictions-là. Dis-lui félicitations. Félicitations. Pour la bénédiction d'Abraham. Et ça marche. Amen. Amen.

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1: Toi qui as déversé ton amour dans nos cœurs, afin que nous puissions aimer comme toi. Alléluia. Et notre randonnée avec toi est désormais une histoire d'amour, divin amour. Accompli tes desseins glorieux dans la vie de ceux qui s'approchent de toi, tête inclinée, âme répandue, pour recevoir la part que seul Dieu peut donner. Je t'aime, Seigneur.

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souvent que la vie ne tient qu'à un fil. Ô Dieu d'Abraham, Dieu d'Isaac et de Jacob, permets que la mienne ne tienne qu'au fil de ta parole.

Et quand je marche dans la vallée, à l'ombre de la mort, tu es encore plus proche de moi que mon propre vêtement. Alors je ne crains aucun mal, parce qu'à l'aide de son bâton, le berger rassure toujours la brebis dans sa marche.

C'est lui qui te tire de la poussière pour te façonner. Tel le bijoutier, à l'aide de sa tenaille, tient l'or brut à l'épreuve du feu. La température est très élevée. L'or ne parle pas, l'or ne bouge pas, mais l'or ne tombe pas dans le feu, parce que l'or lui appartient. Il ressort l'or du feu et le dépose sur un fer. Oh, si l'or pouvait parler. Si l'or pouvait parler.

l'or ne parle pas, mais en même temps qu'il inflige des coups sur l'or, le bijoutier a une attention particulière avec les yeux rivés sur l'or. Il cherche quelque chose, il veut quelque chose, il attend quelque chose, il s'attend à quelque chose de l'or. Il cherche son reflet, il veut que l'or reflète son image, il veut que l'or reflète son image.

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1: 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Romains 10, 17 déclare « La foi vient de ce qu'on entend, et ce qu'on entend vient de la parole de Christ ».
2: 1 Samuel, chapitre 5. Les Philistins prirent l'arche de Dieu et ils la transportèrent d'Ébénézer à Asdod. Après s'être emparés de l'arche de Dieu, les Philistins la firent entrer dans la maison de Dagon et la placèrent à côté de Dagon. Le lendemain, les Asdodiens, qui s'étaient levés de bon matin, trouvèrent Dagon étendu la face contre terre, devant l'arche de l'Éternel. Ils prirent Dagon et le remirent à sa place. Le lendemain encore, s'étant levés de bon matin, ils trouvèrent Dagon étendu la face contre terre, devant l'arche de l'Éternel. La tête de Dagon et ses deux mains étaient abattues sur le seuil, et il ne lui restait que le tronc. C'est pourquoi jusqu'à ce jour, les prêtres de Dagon et tous ceux qui entrent dans la maison de Dagon à Asdod ne marchent point sur le seuil. La main de l'Éternel s'apesantit sur les Asdodiens, et il mit la désolation parmi eux. Il les frappa d'hémorroïdes à Asdod et dans son territoire. Voyant qu'il en était ainsi, les gens d'Asdod dirent « L'arche du Dieu d'Israël ne restera pas chez nous, car il apesantit sa main sur nous et sur Dagon, notre Dieu. » Et ils firent chercher et assemblèrent auprès d'eux tous les princes des Philistins, et ils dirent « Que ferons-nous de l'arche du Dieu d'Israël ?» Les princes répondirent « Que l'on transporte à Gath l'arche du Dieu d'Israël. » Et l'on y transporta l'arche du Dieu d'Israël. Mais après qu'elle eut été transportée, la main de l'Éternel fut sur la ville, et il y eut une très grande consternation. Il frappa les gens de la ville depuis le petit jusqu'au grand, et ils eurent une éruption d'hémorroïdes. Alors ils envoyèrent l'arche de Dieu à Écron. Lorsque l'arche de Dieu entra dans Écron, les Écroniens poussèrent des cris, en disant « On a transporté chez nous l'arche du Dieu d'Israël pour nous faire mourir, nous et notre peuple !» Et ils firent chercher et assemblèrent tous les princes des Philistins, et ils dirent « Renvoyez l'arche du Dieu d'Israël, qu'elle retourne en son lieu, et qu'elle ne nous fasse pas mourir, nous et notre peuple !» Car il y avait dans toute la ville une terreur mortelle. La main de Dieu s'y apesantissait fortement. Les gens qui ne mouraient pas étaient frappés d'hémorroïdes, et les cris de la ville montaient jusqu'au ciel.
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0: Que la grâce et la paix de l'Éternel vous soient accordées. Faites bien, mesdames et messieurs, de prendre votre attirail de cours et nous partons maintenant pour une séquence de formation.
1: Bonjour chers auditeurs et bienvenue dans la deuxième partie de notre émission consacrée à l'art de diriger avec efficacité. Je suis Pierrette Koulibaly, épouse d'Iakité, docteur en sciences de gestion avec une spécialité en management. Lors de notre première émission, nous avons posé les bases du management en définissant ce qu'il est et en explorant ses domaines d'application, des grandes entreprises aux activités du quotidien. Nous avons vu comment la planification, l'organisation, l'activation et le contrôle se combinent pour structurer une gestion réussie. Dans cette seconde partie, nous allons approfondir notre compréhension du management en abordant les différents styles de management, du directif au transformationnel, et en détaillant les qualités essentielles qui font un bon manager. Préparez-vous à découvrir comment adapter son style aux situations et à motiver son équipe pour atteindre des objectifs ambitieux. Restez avec nous pour explorer ces éléments clés. Maintenant que nous pouvons définir le management et connaissant les différents domaines où il s'applique, on pourrait se demander quels sont les différents styles de management qui existent. Cette question est pertinente pour tout manager ou dirigeant qui souhaite optimiser l'efficacité de son équipe et la réussite de ses projets. En effet, en connaissant votre style, vous pourrez, entre autres, identifier vos préférences et inclinaisons en tant que leader, ajuster votre façon de faire en fonction des besoins de votre collaborateur qui ont tous des attentes différentes, adapter votre communication et choisir les stratégies de gestion les plus efficaces en fonction des situations que vous aurez à rencontrer. Il existe 4 styles majeurs de management. Le premier style par lequel nous allons commencer est le management directif ou encore appelé management autocratique. Dans ce style, le manager prend seul les décisions et impose les directives. C'est un style caractérisé par la communication descendante où les instructions sont clairement définies. Les collaborateurs ont peu de marge de manœuvre dans la prise de décision et d'initiative, souvent supervisée de près pour garantir que les instructions sont scrupuleusement suivies. Dans le management participatif, ou encore appelé management démocratique, le manager consulte son équipe avant de prendre des décisions. Contrairement à des styles plus centralisés, le manager participatif encourage la collaboration, le partage d'idées et l'implication de tous les salariés dans le processus décisionnel. Ce style de management repose sur la conviction que chaque membre d'une équipe peut apporter une valeur ajoutée grâce à ses compétences, ses connaissances et ses perspectives uniques. Le management délégatif ou encore le management du laisser-faire. Dans ce style, les employés ont une grande autonomie. Le manager se concentre sur la définition des objectifs généraux et des grandes lignes de la stratégie. Ensuite, il laisse les membres de l'équipe prendre en charge l'exécution des tâches quotidiennes. Le rôle du manager consiste alors avant tout à fournir les ressources nécessaires, apporter son soutien à ses collaborateurs et évaluer le résultat. Et enfin, nous avons le quatrième style qui est le management transformationnel. Dans le management transformationnel, le manager inspire et motive son équipe à se dépasser. Il se concentre sur la vision à long terme et cherche à créer un environnement de travail dynamique et innovant. Ce style est basé sur la motivation intrinsèque en mettant l'accent sur le développement personnel et professionnel des employés. Le manager transformationnel encourage l'initiative, le changement et la créativité tout en favorisant la confiance et l'engagement des collaborateurs pour atteindre des objectifs ambitieux. Il faut noter que chacun de ces styles de management présente des avantages et des inconvénients en fonction des situations et des besoins de votre organisation. Par exemple, le management directif est efficace dans des contextes où les décisions rapides et un contrôle strict est nécessaire. Mais il peut entraîner un manque de motivation et de créativité chez les employés. Le management participatif, quant à lui, favorise un environnement collaboratif et une prise de décision plus démocratique. mais peut parfois entraîner des délais dans la prise de décision. Quant au management délégatif, il offre une grande autonomie et peut stimuler l'initiative individuelle, mais peut également manquer de direction claire dans certains cas. Enfin, le management transformationnel inspire et engage les équipes, mais demande un investissement personnel important de la part du manager et une attention constante aux besoins et à l'évolution de chaque membre. En somme, le choix du style de management doit être adapté à vos objectifs, à vos valeurs et à la dynamique de votre équipe. En même temps, il est possible que dans la même organisation, ces quatre types de management soient utilisés selon les objectifs à court terme. Quelles sont alors les qualités d'un bon manager? On parlera de vision et de stratégie, de compétences en communication, de capacité à motiver et à inspirer, de gestion des conflits et de prise de décision. Alors parlons de vision et de stratégie. Un bon manager doit être capable de définir une vision claire et inspirante pour son équipe en alignant les objectifs à long terme avec les besoins immédiats de son organisation. Cette vision stratégique va lui permettre de guider son équipe avec cohérence en anticipant les évolutions du futur. Un bon manager doit également avoir des compétences en communication. En effet, la communication est essentielle pour un manager efficace, car elle permet de transmettre des informations de manière claire, précise et adaptée aux différentes situations. Un bon manager sait écouter activement, donner des feedbacks constructifs et maintenir un dialogue ouvert et transparent avec son équipe. Le bon manager doit avoir également une très bonne capacité à motiver et à inspirer. Il sait comment encourager son équipe en valorisant les talents individuels et en cultivant un environnement de travail positif. Il stimule la motivation en offrant des opportunités de croissance et en établissant un climat de confiance qui poussera les employés à se surpasser. En même temps, il doit être proche de ses employés. Il sait prendre la distance aussi et de l'avance pour motiver l'équipe. Ensuite, l'autre qualité que doit avoir un bon manager, c'est savoir prendre des décisions. Un bon manager doit être capable de prendre des décisions judicieuses, même sous pression, en analysant les différentes options qui s'offrent à lui, leurs implications à court et à long terme. Il sait quand faire preuve de fermeté tout en restant ouvert au retour de son équipe pour ajuster sa prise de décision si nécessaire. La gestion des conflits est également une compétence clé, car un manager doit savoir résoudre les désaccords de manière constructive en cherchant des solutions bénéfiques pour toutes les parties. Il doit également être capable de maintenir l'harmonie au sein de son équipe tout en traitant les problèmes de manière juste et impartiale. Nous allons maintenant donner quelques conseils pratiques pour être un bon manager. Si vous voulez être un bon manager, fixez-vous des objectifs clairs et atteignables. On parlera de méthode SMART, c'est-à-dire des objectifs qui sont clairs et précis avec un indicateur chiffré, réaliste, avec les moyens dont vous disposez et qui vaut la peine d'être poursuivi avec un délai précis. Par exemple, une maman qui vend des fruits sur le marché pourrait se fixer comme objectif augmenter mes ventes de bananes de 20% d'ici 3 mois en améliorant la présentation de mon étal proposant des promotions. On voit que son objectif est clair, mesurable, atteignable, pertinent et limité dans le temps. Soyez à l'écoute de vos collaborateurs et reconnaissez leurs efforts. On a un coiffeur qui travaille avec 2 apprentis. Pour illustrer le cas, il doit prendre le temps chaque semaine de discuter avec eux pour comprendre leurs difficultés et les féliciter pour leur progrès. Ça va les encourager à s'investir davantage. Un bon manager doit savoir adapter son style de management à chaque situation et à chaque collaborateur. En effet, il doit savoir varier son approche selon les besoins du moment et les personnes avec lesquelles il collabore. Pour exemple, on a Tonton Jacques. Dans la gestion de son espace gastronomique, il peut donner plus d'autonomie à un employé expérimenté pour gérer les commandes, mais il va encadrer de plus près un nouvel arrivant le temps qu'il maîtrise les recettes et les règles d'hygiène. Le bon manager doit également favoriser un climat de confiance et d'ouverture pour améliorer la collaboration. Quand il y a la confiance, l'équipe ose proposer des idées et signaler les problèmes sans crainte. Vous voyez, un maçon travaillant avec une petite équipe sur un chantier peut prendre le temps chaque matin de recueillir les avis de ses ouvriers sur l'avancement des travaux et les difficultés rencontrées. Lorsqu'il y a cette confiance qui est établie entre lui et son équipe n'hésitera pas à signaler des erreurs ou à proposer des améliorations. Ça va lui permettre d'assurer un travail de qualité et de respecter les délais pour ses livrables. Un bon manager doit aussi continuer, et cela est primordial, à se former et apprendre pour s'améliorer en permanence. On est dans un monde qui évolue. Il est important de se perfectionner. Un mécanicien de quartier doit suivre des petites formations pour découvrir les nouvelles technologies automobiles. On parle des véhicules électriques afin d'élargir ses services et répondre aux besoins des clients ayant des véhicules plus modernes. Maintenant, qu'est-ce qui pourrait se passer s'il n'y a pas un bon management? Vous l'aurez compris, l'absence d'un bon management impliquerait une piètre planification, une mauvaise organisation, un manque de contrôle. Une entreprise dans un tel état sera limitée dans sa capacité à satisfaire ses clients, ses fournisseurs, son personnel. Elle sera incapable de durer dans le temps. Elle fermera ses portes. Nous arrivons au terme de notre sujet. Nous avons vu que le management est bien plus qu'une simple gestion des tâches. C'est un véritable art qui combine vision, leadership et intelligence émotionnelle. Un bon manager sait s'adapter, motiver son équipe et prendre des décisions éclairées. Mais il faut dire qu'au-delà de ses compétences et des techniques, le véritable leadership repose sur des valeurs profondes. Et quelle est la meilleure source d'inspiration que Jésus-Christ lui-même? Jésus nous a donné le plus grand modèle de leadership. Il a dit en Marc 10, 45, « Car le Fils de l'homme est venu non pour être servi, mais pour servir. » Paul nous rappelle également que notre travail, y compris notre manière de manager, doit être fait avec intégrité et engagement. Dans Colossiens 3, 23, « Tout ce que vous faites, faites-le de bon cœur, comme pour le Seigneur et non pour les hommes. » Un bon manager doit chercher la sagesse et la justice dans ses décisions. Dans Proverbes 3, 5, on le voit. Confie-toi en l'Éternel de tout ton cœur et ne t'appuie pas sur ta sagesse. Si vous souhaitez être un bon manager, inspirez-vous du plus grand leader de tous les temps, Jésus-Christ. En servant avec humilité, en écoutant avec bienveillance et en guidant avec sagesse, vous accomplirez bien plus que de simples objectifs professionnels, mais vous impacterez des vies. Shalom, amis auditeurs.
0: C'est ici que nous mettons un thème à cette émission. Merci de l'avoir suivi. D'ici là, portez-vous bien. Que Dieu vous garde. À très vite.
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1: Amis auditeurs, merci de nous recevoir sur Vous en famille. L'émission que vous écoutez en ce moment s'appelle Harmonie familiale. La famille, une priorité pour Dieu. Et

0: accorde une importance capitale à la famille, puisque dans le jardin d'Éden, il est descendu et il allait visiter un couple, que dis-je, une famille, Adam et Ève. Alors probablement il allait parler avec eux, jouer avec eux, rigoler avec eux. Bon, c'est juste une image, mais Dieu allait visiter cette famille dans le jardin d'Éden. C'est pourquoi nous sommes là aussi, amis auditeurs, pour parler de la famille. Et je suis avec Maman Castevillazi. Bonjour Maman.
1: Bonjour Papa Boni.
0: Alors aujourd'hui, nous continuerons sur notre chapitre consacré à la gestion des finances dans la famille, n'est-ce pas ?
1: Effectivement. Nous allons parler d'un pan, c'est-à-dire de gérer l'argent avec sagesse. C'est vraiment important. Nous allons voir quelques points dans lesquels le Seigneur nous demande de faire attention.
0: Gérer l'argent avec sagesse, sagesse dans la famille.
1: Oui,
0: en famille,
1: au sein de la famille.
0: On y va.
1: Et donc, on va comprendre d'abord que pour Dieu, si les petits montants que Dieu nous donne, si nous, qu'il nous confie, si nous les gérons bien, la Bible dit qu'il va nous donner encore de plus grandes.
0: Waouh, tu es fidèle dans les petites choses.
1: Effectivement.
0: Tu confieras les grandes.
1: Amen. Et donc, pour la première sagesse, c'est de faire un budget. Mm-hmm. Donc, on va parler d'abord de budget, et puis après, on va parler des éléments clés du budget à faire attention.
0: D'accord.
1: Donc, dans la gestion du budget, c'est quoi le budget? Le budget, c'est le fait de pouvoir mettre un fichier dans lequel, ou bien même si on n'est pas intellectuel, qu'on ne peut pas faire un fichier, mais de pouvoir lister tout ce qu'on veut faire, c'est-à-dire gérer correctement l'argent en établissant un budget. Donc dans le budget, il y a Dieu d'abord. Si on doit donner la dîme, les premiers prémices, les offrandes et tout ça. Ensuite, on va parler d'épargne, d'épargne et investissement dans le budget. Et puis on va parler maintenant des besoins et de ce qu'on veut faire, comme on dit les désirs. On va parler de nos obligations. S'il y a des factures, s'il y a des dettes, en fait, le loyer et toutes ces choses-là. Et puis maintenant, la nourriture de la maison et tout ça. Et donc, c'est ce qu'on appelle le budget. Et même dans le budget, quand on a parlé des principes dans l'émission passée, si on veut travailler dans la transparence, même si on doit faire des dons, si on doit aider des personnes, c'est bon aussi de le mettre dans le budget. Parce que quand on drafte un budget et que, par exemple, le salaire de monsieur, c'est 100 000. Le salaire de madame, c'est 50 000. Donc, on a 150 000. Ça, c'est un exemple. Et dans les 150 000, quand on drafte le budget, puis on voit en bas, on a des charges de 300 000. Ah, ça veut dire qu'on doit réduire le budget. Mais souvent, ce qui se passe, c'est qu'on va enlever l'économie. Non, on n'enlève pas l'économie. Parce que souvent, quand on finit de drafter le budget, qu'on voit qu'on a, je dirais, à moins 100 000, ça veut dire que si on n'est pas capable d'aller trouver 100 000, dans un travail supplémentaire pour pouvoir combler le budget, ça veut dire qu'il y a des choses à réduire. Mm-hmm. Alors que le loyer, la scolarité des enfants, et il y a certains points clés qu'on ne peut pas réduire. Si tu réduis la scolarité de l'enfant, on le chasse. Si tu réduis le loyer, on va te chasser de la maison. Tu réduis la facture, ils vont venir couper ton électricité, couper ton eau. Donc il y a des charges qui sont incompressibles, qui sont dans le budget. Donc le budget, c'est de pouvoir penser cela. Et drafter, c'est vrai qu'on ne peut pas tout savoir, mais au moins avoir une base. Et puis on se rend compte que, ah mais je suis à moins 10 000. À moins 10 000, est-ce que c'est gérable? Dis, bon, à moins 10 000, on peut gérer, on peut exécuter le budget. Je peux trouver 10 000 quelque part. Mais on drafte et on exécute. Et c'est aussi le principe des enveloppes. Et puis on exécute. Maintenant, quand on voit qu'il y a quelque chose qu'on n'avait pas prévu, ce n'est pas maladie, ce n'est pas une question de vie ou de mort qui vient dans notre budget, on dit, ah non, mais le mois prochain. Ah, je ne peux pas t'aider ce mois, mais le mois prochain, je vais voir. Et on écrit quelque part. Et puis le mois prochain, si ce mois, on a aidé X, Y, le mois prochain, on aide Aya. Mais si on veut tout faire ce mois, on se rend compte que l'écart va augmenter jusqu'à moins 50 000, à moins 200 000. On ne peut pas se permettre. Sinon, automatiquement, toute la famille va avoir des problèmes. Donc, on doit travailler le budget. Il est important que le couple ait un budget. Et si on a un budget, ça va nous aider à bien gérer l'argent. Et puis, à ne pas demander ou bien faire des prêts. On va connaître, comme on le dit, ses forces financières et ses faiblesses financières pour pouvoir planifier en tout cas. Si on doit vivre comme si Jésus venait aujourd'hui, Parce qu'on peut partir à tout temps, mais on doit planifier comme s'il venait dans 100 ans. Parce que s'il ne vient pas aujourd'hui et que nous, on n'est pas parti aujourd'hui, ça veut dire qu'on va vivre pendant 100 ans. Donc, on doit planifier. Si on n'a pas de budget et si on ne pense pas comme ça, on ne peut pas planifier. Donc, c'est vraiment important pour le couple d'avoir un budget.
0: Et pour ça, il faut s'asseoir, communiquer, parler. Et voir les choses en face. Il faut le faire ensemble.
1: Convenir de comment on veut gérer. Vraiment important.
0: On le fait ensemble. Monsieur est là-bas, madame est ici, on n'en parle pas, il n'y a pas de communication.
1: Chacun gère comme il veut.
0: On a vu. Ça ne va pas du tout.
1: Ça sera compliqué.
0: Ça ne va pas du tout. Donc il faut s'asseoir.
1: Ça va être à coup d'argent, ça va être des tensions, ça va être des difficultés de tout ordre, vraiment.
0: Même pour ceux qui n'ont pas de revenus fixes, il faut élaborer un budget. Et chaque fois qu'il y a des entrées, vous les orientez vers les priorités. Chaque fois qu'il y a des entrées, il y a 10 000 ici, 50 000 ici, 20 000 à la fin du mois, si vous avez un petit commerce, s'il y a des entrées, un soutien pour les pasteurs stagiaires, pour les pasteurs, ça c'est par semaine, souvent les offrandes. Mais il faut savoir orienter les choses vers les priorités. Et puis, bon, après les priorités, quand il y en a assez, on peut se permettre certaines choses, mais d'abord les priorités.
1: Ça, parce que si on ne fait pas un budget, souvent, monsieur va avoir ça, il veut acheter, madame va avoir ça, il peut acheter, alors qu'on ne peut pas se le permettre ce mois, parce qu'on a bloqué, on a payé. Il y a des mois où la facture d'eau et la facture d'électricité viennent en même temps. C'est clair que ce mois-là, même si tu voulais, je sais pas, acheter quoi que ce soit, tu peux pas parce qu'il y a deux charges financières qui viennent. Et puis, on reporte aux autres mois. Ou peut-être c'est la facture d'eau qu'on va payer. Là, en ce moment, on a une marge. Ou bien la facture d'électricité seulement et en ce moment, on a une marge. Ou bien les enfants en trois mois pendant les vacances. Bon, on ne paye plus de scolarité. Donc, tu peux avoir des regains de finances. Et puis, ou bien commencer à économiser même déjà pour planifier la rentrée scolaire. Pour ne pas aller toujours s'endetter pour la rentrée scolaire encore. Et puis, on croule de dette en dette. Et puis, bon, arrivé un moment, quand les dettes sont un peu trop, on dit, bon, mon cher, on vit comme ça, Dieu nous soutient.
0: Et il faut planifier les choses en avance. Il faut planifier les choses en avance. Pendant toute l'année, c'est de mettre de côté un peu pour l'année scolaire. Sinon, à la rentrée, oulala, ça devient pénible.
1: Oui, ça, c'est très important.
0: Ça devient pénible.
1: Papa Boni, parce que il y a d'autres qui se disent que quand je vais avoir beaucoup là, c'est là que je vais économiser. Même si c'est 10 000 francs en 12 mois, ça fait 120 000.
0: Voilà. Et tu commences l'année avec quelque chose comme ça pour la rentrée des classes. Et ça là, j'en parle parce que c'est ce que je fais moi-même. Comme ça, chaque rentrée des classes, tu as quelque chose de solide. Et puis, vous êtes en avance d'une année.
1: C'est vraiment important. Donc, on va voir quelques éléments clés. Par rapport au budget, par exemple, le premier truc qu'on doit regarder, c'est de mettre de l'argent pour les imprévus. On doit mettre un peu d'argent pour les imprévus parce que quelqu'un peut tomber malade. Il y a des périodes où les choses peuvent aller mal ou bien on n'a pas prévu, par exemple, pour sa voiture en panne ou bien envoyer quelqu'un à l'hôpital. Et donc, par rapport à ces imprévus ou bien des factures inattendues, qui peuvent crever le budget, il faut qu'on ait des imprévus.
0: En tout cas, imprévus, il faut prévoir les imprévus parce qu'on ne sait jamais ce qui peut arriver. Il ne faut pas faire comme ces hommes-là, ils disent non, si je prévois ça, c'est que c'est ce qui va arriver. Moi, j'ai la foi. Bon, ok, chacun agit selon sa foi, mais par mesure de prudence, par sagesse, voilà ce qui est conseillé. Bon.
1: En tout cas, si vous mettez les imprévus et que par la grâce de Dieu, par la foi, ce n'est pas arrivé, ça fait un regain le mois prochain.
0: Ça peut toujours aider.
1: Oui, ça peut toujours aider. Et en deux, il faut éviter les achats à crédit prolongés et puis à paiement différé. Et bon, parce qu'il y a des philosophies de ce monde-là qui consistent à acheter tout maintenant, on doit payer tout maintenant, on ne peut rien reporter plus tard. Et donc, on va prendre un, on va prendre deux, on va contacter un crédit pour ceci. Donc, arrive un moment, on croule sur tellement de dettes qu'on n'est pas capable de les payer. Donc, il faut éviter les achats à crédit prolongés. Il faut vraiment éviter les achats à crédit. Si tant qu'on le peut et que tant qu'on peut différer, qu'on le fasse pour ne pas crouler sous le poids de beaucoup, beaucoup de dettes. Maintenant, ensuite, faites la distinction entre les besoins et les désirs.
0: Là,
1: Dieu a promis de combler tous nos besoins, mais il n'a pas dit qu'il va combler tous nos désirs. Donc, on doit comprendre la différence. Nous devons acheter quelque chose. Il faut voir l'utilité de la chose. faut pas avoir le prestige de la chose. Parce que nous, on veut, ou bien souvent aussi, on veut regarder forcément les marques. Si j'ai deux spécificités qui sont égales, pourquoi forcément aller prendre une marque qui va me coûter? Bon, donc il faut pouvoir faire attention entre le besoin et le désir. Et ça, c'est un travail tout le temps. Parce que est-ce que j'en ai vraiment besoin? Est-ce que c'est utile maintenant? Ce sont des questions qu'on se pose. Est-ce que je ne peux pas différer? Si je n'ai pas ça maintenant, est-ce que c'est un problème?
0: La différence entre le besoin, c'est très clair. Il faut faire vraiment la différence. Le besoin, tu ne peux pas t'empêcher. C'est absolument nécessaire. Parce qu'on a besoin de respirer, on a besoin de manger. Si on ne respire pas, on va mourir. Si on ne mange pas pendant 2, 3, 4 jours, il y a problème. Ça, c'est un besoin. Un désir, oh, on a envie de prendre une glace, on a envie de prendre une pizza parce que c'est ce que j'ai envie de manger, ça c'est juste un désir. Hein? Il faut faire la différence entre ce qui est juste pour le plaisir et ce qui est absolu. Le loyer, c'est un absolu. Et puis, parce que sinon, vous, ça, on coupe l'électricité, on sasse les enfants de l'école. Ça, ce sont des priorités auxquelles il ne faut pas jouer avec.
1: Important. Ensuite, il faut éviter de faire des achats impulsifs. Bon, souvent, c'est conseillé de faire la liste de ce qu'on veut faire pour aller au supermarché, par exemple, c'est un exemple. Mais il faut pouvoir, parce que souvent, on voit quelque chose maintenant et puis on veut se le permettre. Non, il faut pouvoir être discipliné et puis éviter cette règle à chaque fois vouloir payer ce qu'on voit. Il faut se poser la question, est-ce que je ne peux pas différer? Est-ce que l'action peut être différée?
0: Est-ce que c'est nécessaire? Ce n'est pas nécessaire.
1: Parce qu'on va plomber le budget, on va se créer le problème. Il faut pouvoir faire attention, ne pas tout acheter. Dès qu'on voit, on veut acheter. Dès qu'on voit, on veut acheter. Non, non, non. Il faut pouvoir avoir la maîtrise de soi. C'est aussi la vertu du Saint-Esprit. Il ne faut rien acheter sous pression. Souvent, il y a d'autres qui viennent, les marketeurs. Il faut prendre, c'est bon. Si tu prends, ça fait ceci, ça fait cela. Tu dis, bon, ok, le mois prochain, je diffère.
0: Et les publicités sont là pour nous matraquer. Il faut prendre, Tu vois les messages partout. Tu veux commander une voiture, tu vois plein de publicités te pousser à acheter, acheter. C'est quoi ça?
1: Que Dieu nous donne la force de dire non à tous les achats impulsifs. Ensuite, il faut payer les factures à temps. Parce que quand on ne paye pas les factures à temps, on a des pénalités. Souvent, c'est des petites pénalités. Et des fois aussi, on ne les paye pas à temps, ça devient des pénalités qui sont énormes. Quand c'est une facture, il faut faire l'effort de payer à temps. Maintenant, autre chose à regarder dans le budget, c'est de vivre selon ce que Dieu nous donne. C'est de vivre dans le contentement. Et il y a un verset biblique qui dit, Philippiens 4, 11 à 12, qui dit, « J'ai appris à être content dans l'état où je me trouve. Je sais vivre dans l'humiliation avec presque rien et je sais vivre dans l'abondance avec beaucoup. » Et donc, il faut comprendre qu'on vit dans un monde aussi où il y a des hauts, il y a des bas, il y a des pressions et il y a beaucoup de choses qui peuvent arriver si on est dans une saison. Comme souvent je dis, c'est la saison de vaches maigres. Si c'est maigre, on vit selon cela. Oui. Et quand Dieu envoie aussi l'abondance aussi, on doit pouvoir vivre selon cela. Mais si on est dans une saison de vaches maigres, qu'on veut vivre dans cette saison dans l'abondance, on va se créer des problèmes. Il faut vraiment faire attention pour pouvoir vivre dans le contentement. Et puis, en dernier lieu, il faut pouvoir être conscient des dangers de la convoitise. S'il y a trop d'insatisfaction chez l'homme, chez la femme, il faut faire attention. S'il y a des exigences qui sont déraisonnables, il faut faire attention. On te donne l'argent, tu ne dis pas merci, tu murmures. Ou bien tu fais des dépenses inappropriées. Quand l'autre parle, tu te plains. Ou bien tu prends sur toi de prendre des crédits et puis tu te dis tu vas payer un peu, mais quand ça devient bizarre, on vient attaquer l'autre.
0: On n'est pas obligé de faire comme l'autre, avoir ce que les autres ont pour être à la mode. Le dernier téléphone, le dernier portable, la dernière.
1: On n'est pas obligé. On n'est vraiment pas obligé. Faisons attention à cela. Les femmes, mes sœurs, faisons attention. Les papas aussi, faites attention. Il faut qu'on soit conscient de ce danger-là. Et puis aussi souvent la comparaison. Ah non, la famille de l'autre et tout ça. On a des réalités qui sont propres à nous. Il faut qu'on puisse les regarder. Et puis, au lieu de se concentrer, regarder au Seigneur qui va nous orienter véritablement à mieux gérer nos finances. À mieux gérer nos finances. Amen. Donc, nous allons parler aussi des avertissements particuliers. Il y a quelques avertissements que Dieu nous donne, qu'on doit faire attention. Parce que si on ne fait pas attention, et beaucoup se sont créés des problèmes et d'autres même ont perdu la foi pour cela. Première des choses, ne vous portez pas caution pour quelqu'un d'autre.
0: Oh là, ça vous faites très attention.
1: Très attention.
0: Les avales, il y a des gens qui ont payé beaucoup de milliers et qui continuent de payer à la banque parce qu'ils se sont portés garants pour un cousin, un neveu, une affaire. Ouf, et c'est la famille qui en souffre encore.
1: Ouais, c'est ça. Je vais lire ce verset biblique et puis on va faire une plage musicale. Dans Proverbe 22:6 qui dit « Ne sois pas parmi ceux qui cautionnent des dettes ». C'est clair, hein? C'est clair. Et on voit que le proverbe en parle, il nous donne des conseils de ne pas être parmi ceux qui cautionnent des dettes. Parce que si on va cautionner des dettes, que c'est nous qui payons, comme Papa Boni le dit, c'est toute la famille qui va payer.
0: Ouais.
1: Ce n'est pas toi seul qui t'engages dans ce cautionnement. Si c'est la femme ou bien si c'est l'homme, tu engages ton époux, ton épouse, tu engages tes enfants, tu engages tes projets. C'est vrai que la Bible nous demande de ne pas mettre notre confiance dans l'autre. Mais on ne peut pas vivre aussi sans un minimum d'avoir confiance. Dans le couple, il faut un minimum de confiance pour pouvoir fonctionner, pour pouvoir vivre. Mais mettre sa confiance, c'est ce qui pose vraiment le problème. Parce que l'homme qu'on voit là, il peut changer du jour au lendemain. On n'a pas prévu. On n'a pas prévu qu'il change. Et puis, arrive un moment, il tourne sa veste et il vous laisse dans les dettes. C'est vraiment important de ne pas rester dans cet environnement-là. Si tu l'as déjà fait, il ne faut plus le faire. Et si tu ne l'as pas encore fait, la Bible est claire là-dessus, ne le fais pas pour préserver ta vie et ta famille.
0: Mais parfois, il peut vous présenter des projets, une affaire vraiment alléchant. Oh, attention, il ne faut pas entrer dans des dettes parce qu'après, il y a toujours des risques. Ça paraît beau, mais la fin, il y a des imprévus. Oh, il y a telle chose qui n'a pas marché. Oh, je n'ai pas pu avoir telle chose à temps. Et c'est vous qui payez le pot cassé. C'est vous qui payez le pot cassé. Non, c'est mon neveu, c'est mon petit frère. C'est moi. Attention. Et il y a un homme qui en souffre jusqu'aujourd'hui.
1: Ok, on va passer à une plage musicale, mais pas bonus.
0: Juste une transition musicale comme maman cassé l'a dit et puis nous revenons.
2: Yeshua, c'est-à-dire Jésus-Christ, est mon souverain sacrificateur. Il a été tenté en toutes choses, sans péché, sans faillir. Alors il me soutient, il est capable de me porter dans mes faiblesses et de me rendre capable d'aimer Dieu, capable de faire la volonté de Dieu. Merci Seigneur.

0: Par lui, j'ai l'entrée dans la présence de Dieu. Il est ma justice.
1: Amen.
0: Alléluia.
2: Ok, nous revenons en studio pour la suite. Comment nous débarrasser de nos dettes, n'est-ce pas?
3: Oui, c'est ça. Et donc, ça sera le point de comment se débarrasser de nos dettes. Si on n'a pas pu se retenir, on ne savait pas, ou bien on n'a pas maîtrisé l'ampleur des choses que nous sommes rentrés dans des dettes, on va avoir quelques points qu'on doit regarder en couple pour pouvoir retomber sur nos pendules et pour pouvoir fonctionner selon Dieu. Et donc, la première des choses, c'est de dresser la liste de tous vos comptes et de vos dettes impayées. Donc, il faut écrire tout, le nom de la compagnie, la banque ou bien la personne. On écrit tout avec le montant qui est dû. Très important. Deuxième chose, vous analysez votre budget actuel. Donc, vous allez énumérer tout ce que vous avez comme dépenses obligatoires actuellement. Vous allez énumérer vos loyers, vos factures, en tout cas, tout ce qui est dépenses obligatoires. Vous allez les lister également. Et puis, en troisième, vous allez déterminer les paiements que vous devez faire à chaque créance. Et donc, vous devez préciser pour chaque créancier ce que vous allez payer. Et il faut se donner vraiment les moyens de façon régulière de pouvoir les payer. Même si c'est 5 000 qu'on paye par mois, on va finir de payer. Mais si on ne paye rien, on ne va jamais finir pour passer à autre chose. Donc, il faut pouvoir aussi, ces paiements-là, les relever pour pouvoir les montrer comme preuve. Comme on dit souvent, on ne sait jamais. Et maintenant, quand on a fini de faire tout cela, on doit se tenir au plan. On le porte dans la prière. Il faut qu'on prie parce que ce n'est pas aussi évident. Nous avons un adversaire, le diable, qui rôde et qui veut vraiment nous détruire. Donc, il faut qu'on ne se soustrait pas de ce qu'on a décidé et qu'on fasse un effort pour pouvoir tenir bon en payant sous par sous jusqu'à ce qu'on sorte des dettes. Et quand par la grâce de Dieu, nous sommes sortis de ces dettes-là, waouh, on bénit le Seigneur et on demande au Seigneur de nous réorienter dans la bonne mode de gestion et pour pouvoir ne plus jamais tomber dans ces choses. Amen. Et donc, en dernier lieu, Papa Boni, on va parler des priorités.
2: Ouais.
3: Ça sera la fin. La priorité, mettre en ordre nos priorités. Parce que souvent, là, tout est mélangé dans nos têtes là-bas.
2: C'est ça.
3: Donc, on va mettre en ordre nos priorités. Il y a un verset qu'on a lu au début, c'est de chercher premièrement le royaume de Dieu et sa justice. Tout nous sera donné par-dessus et tout. Et donc, il y a un deuxième passage, Luc 12, 15, qui dit que « La vie d'un homme ne dépend pas de ses biens, serait-il dans l'abondance ?» La première priorité, c'est Dieu.
2: Mm-hmm.
3: La première priorité, c'est Dieu. Et nous avons vu dans le début, dans l'émission passée, que nous tous, nous sommes à Dieu, nous appartenons à Dieu. Et c'est Dieu qui est notre source. Donc, nos priorités, c'est Dieu.
2: Il sait mieux que nous ce qui nous convient, ce qu'il nous faut. Il connaît mieux que nous tout ce que nous vivons comme situation. Et il sait comment nous orienter. Donc, la meilleure des choses, c'est de nous tourner vers lui pour lui poser des questions. Seigneur, voilà la situation. Tu sais les choses mieux que nous-mêmes. Donne-nous ta pensée. Conduis-nous. Conduis-moi. Et dis-le comment tes yeux vont les ténèbres. Et il agira.
3: Amen. Et donc, priorité Dieu. Donner à Dieu les premières heures de chacune de nos journées. Donner à Dieu le premier jour de chaque semaine. Donner à Dieu la première partie de chaque dollar qu'on reçoit. Donner à Dieu la première place dans notre foyer. Et donner à Dieu la première place dans nos habitudes. Deuxième priorité, Papa Boni, c'est la famille.
2: Mm-hmm.
3: Et donc la Bible dit que si vous n'avez pas soin des siens, vous êtes pire qu'un infidèle. Et donc la première priorité, vous avez décidé, monsieur et madame, de vous mettre en couple. Vous êtes la priorité de Dieu et donc votre famille est une priorité. Après Dieu, c'est la famille. Et donc nous devons avoir soin de siens et puis ensuite, on passe maintenant à nos familles respectives. S'il y a le sac de riz à la maison, alors on peut donner un deuxième sac de riz. Mais s'il n'y a pas le sac de riz à la maison, on doit prioriser le sac de riz de la maison d'abord.
2: Oui, ça c'est clair.
3: Ensuite, troisième priorité, le travail. Le fait de travailler est une grâce. C'est Dieu qui nous accorde de pouvoir avoir l'énergie nécessaire, c'est Dieu aussi qui nous ouvre les portes, même dans l'entreprise où nous devons travailler. C'est le Seigneur qui ouvre les portes. Et donc la troisième priorité, c'est le travail. Pourquoi ? Si ton enfant est malade, si ta femme est malade, et puis tu dis « non, moi je vais au travail, débrouille-toi pour aller à l'hôpital », et puis on t'appelle, on te dit qu'il a rejoint le Seigneur, quel sera ce travail que tu as dans lequel on est?
2: Oui.
3: Donc le troisième, c'est le travail. Et souvent, dans cette priorité-là, on met le travail même avant Dieu.
2: Mm-hmm.
3: Souvent, on ne se rend pas compte, hein, mais dans nos actions, dans notre manière d'agir, on met le travail avant Dieu. Et puis après, même la famille, même peut-être même se trouve ailleurs encore. Donc il faut que le travail, on comprenne qu'on travaille, mais il y a la famille et il y a Dieu.
2: Mmh.
3: Et maintenant, la dernière priorité, c'est les autres choses.
2: Oui, parce que pour tomber dans ce piège-là, c'est vite fait. Hein.
3: Mmh.
2: On n'a pas assez de temps pour les enfants. Hein, parce qu'on s'est dit, on cesse l'argent pour eux.
3: Mmh.
2: Oui, il faut savoir faire la part des choses. Parfois, c'est bon de prendre du temps avec vos enfants. Et ça, l'argent parfois ne peut pas remplacer ça.
3: Pas du tout.
2: Parce qu'ils ont besoin d'entendre les parents autour d'eux. Sinon, à long terme, les conséquences peuvent être dramatiques. Parce que ceux qui n'ont pas reçu des dents,
3: mm-hmm.
2: en grandissant, ils vont les chercher ailleurs.
3: Effectivement.
2: Ouais.
3: On va rentrer dans une forme de contre-éducation.
2: Oui.
3: L'enfant a besoin de toi pendant qu'il est encore petit. Il n'a pas les soins. Et puis, quand il devient un peu plus grand, toi, tu as besoin de lui. Il n'a plus de temps aussi pour toi.
2: Oui.
3: Et donc, c'est important que Dieu nous donne la sagesse de trouver.
2: Vous ne pouvez pas savoir le poids, l'importance que de prendre du temps avec ses enfants, qui veut avoir ce père-là. Et les conséquences sont parfois irréversibles. Émotionnellement, l'enfant ne se sent pas aimé. L'enfant, il grandit avec l'absence de l'amour du père et de la mère. Mon père n'a jamais eu du temps pour moi. Hein, et ça cause des blessures à l'intérieur, blessure émotionnelle. Et puis, souvent, les enfants cherchent des compensations ailleurs. Et vous allez voir, ils vont se livrer à la drogue, la boisson, et puis des mauvaises compagnies. Non, prendre du temps pour transmettre l'amour aux enfants, se sentir en sécurité, ça crée la sécurité.
3: Mmh.
2: Et ça, c'est depuis la petite enfance jusqu'en grandissant.
3: Voilà. Vraiment important. Amen. Prenons du temps avec nos familles, nos enfants, parce que c'est tout ce qui va nous rester à un moment donné, quand on ne pourra plus travailler, puisque la priorité c'est trois. La famille sera là et Dieu sera là. Mais si on a pris le travail et qu'on a perdu la famille, qu'on a perdu Dieu, bon, qu'est-ce qu'on devient dans la vie?
2: Ouais.
3: Que Dieu nous aide. Et donc, je vais lire un passage biblique, je pense que ça sera le dernier. 1 Timothée 6, versets 6 à 8, qui dit « En effet, une grande source de gain que la piété avec le contentement. Car nous n'avons rien apporté dans le monde, il est évident que nous ne pouvons rien emporter. Si donc nous avons la nourriture, le vêtement, cela nous suffira. » Donc, en accordant à Dieu la première place dans notre vie, que nous connaîtrons le vrai succès, la vraie réussite, et nous pourrons gérer nos finances de la meilleure manière qu'il se soit. Que Dieu nous bénisse. 1 Timothée 6, 6 à 8.
2: Oui, nous n'avons rien apporté dans ce monde, et c'est sûr que nous n'en apporterons rien. En d'autres termes, quand la vie s'en va, tout s'en va, comme dirait Lauren Kingham, tout ce que nous avons, nous ne partirons pas avec ça. Ma maison, ma voiture, mon travail, wow!
3: Cette conjugaison-là, quand tu es marié, je dis souvent, arrêtez de faire monte à ça, faites-nous notre...
2: Voilà, et dans le couple, mon ami, ce n'est plus mon, ce n'est plus ma. Et quand c'est la femme qui a beaucoup d'argent, mon, j'ai acheté avec mon argent. Mmh. Et attention, parce que quand on a beaucoup d'argent, on croit avoir beaucoup de pouvoir.
3: Mmh.
2: Et même ceux qui travaillent pour nous, on les regarde de haut comme ça. On méprise tout le monde. Non, ce que tu as, le jour que ce n'est plus là, tu n'as plus de valeur. On l'a vu ici pendant la guerre, là, il y a des gens qui ont tellement perdu des choses. Donc, ils ne savent même plus conduire une voiture. Ils étaient en tapette, comme on le dit, et ils n'ont plus de valeur. Non, ta valeur, ce n'est pas ce que tu as, mais c'est ce que tu es.
3: Amen.
2: Et ce que tu es, tu l'as en Christ. Ça, tu ne peux jamais le perdre. Mais ce que tu as, tu peux le perdre, mais ça n'enlève pas ta valeur. Et ce que nous avons, tôt ou tard, on va le perdre, parce que quand la vie s'en va, tout s'en va. Quand la vie s'en va, tout s'en va. C'est pourquoi s'assoit, prendre soin de ce qui nous reste, les relations, les personnes, voilà, ce que Dieu nous demande. Et c'est ainsi qu'on amasse dans le royaume des cieux. Ouais. Même, qu'est-ce que nous faisons de ce que nous avons? Parce que j'ai eu faim, vous m'avez donné à boire. J'ai eu soif, m'a donné de l'eau. Et ils lui diront, oh, Seigneur, quand avons-nous vu avoir faim, avoir soif? Mais toutes les fois que vous avez fait à l'un de ces petits, c'est à moi que vous l'avez fait. Sachons faire bon usage de ce que nous avons, de l'argent que nous avons. Sachons vraiment faire bon usage, reprendre nos besoins à un de ses enfants qui aime Dieu, qui sert Dieu. C'est à Dieu que nous l'avons fait. Nous ne l'avons pas jeté. En d'autres termes, les relations sont plus importantes que tout ce que nous pouvons faire à côté. Les relations, hein, ce sont des valeurs sûres. Parce qu'on peut perdre de l'argent, mais si on perd une relation, on brise des vies. Et les premières relations, c'est nos enfants, notre famille, notre épouse, notre entourage. Harmonie familiale, c'est terminé pour aujourd'hui. Nous avons eu du plaisir à passer ce temps avec vous. J'espère vous m'accasser.
3: Oui, que le Seigneur vraiment nous bénisse. Plaisir de partager autour de la parole de Dieu. Vraiment.
2: D'accord, donc ça prend fin là. On a fait un long parcours depuis la dernière émission. Aujourd'hui, nous allons parler de la gestion.
3: Dans la sagesse.
2: Dans la sagesse. Sachons gérer avec sagesse ce que nous avons, évitons de prendre des dettes, évitons de nous engager pour des dettes, et évitons de faire souffrir notre famille. Nous disons merci et au revoir.
3: Au revoir.

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2: Shalom, shalom, shalom à vous tous. Paix sur vos vies et sur vos maisons, au nom de notre Seigneur Jésus-Christ de Nazareth. Pour ce thème de ce jour, à ce temps d'oracle, nous allons voir un aspect très particulier. C'est ceci, la repentance, une grâce, un privilège, une thérapie pour guérir et repartir des plus belles. Je reprends. La repentance, une grâce, un privilège, une thérapie pour repartir de plus belle, pour guérir et repartir de plus belle. Et là, nous sommes dans le psaume 51, le verset 4 jusqu'au verset 7. Mais avant de faire lecture, permettez-moi de saluer Radio Fréquence Vie pour l'honneur qui nous est fait passer ce temps-là avec nos aimables auditeurs qui accordent de l'intérêt à ce travail que nous faisons. Le texte dit ceci, lave-moi complètement de mon iniquité et purifie-moi de mon péché, car je reconnais mes transgressions et mon péché est constamment devant moi. J'ai péché contre toi seul et j'ai fait ce qui est mal à tes yeux, en sorte que tu seras juste dans ta sentence, sans reproche dans ton jugement. Voici, je suis né dans l'iniquité et ma mère m'a conçu dans le péché. Pour planter le décor, vous imaginez-vous un foyer sans miséricorde? Ce sera l'animosité à son comble. Vous imaginez la pression que cela peut engendrer, la pression que cela peut mettre aux uns aux autres? Vous imaginez le chaos que cela peut créer? De deux, vous imaginez-vous une famille sans pitié, sans miséricorde? Ce que cela peut générer, une guerre sans merci, fratricide. De trois, vous imaginez-vous une foi chrétienne sans place pour la miséricorde? Cela ne diffère en rien d'un rassemblement de sorciers. C'est une jungle, un no man's land, un far west. Vous imaginez-vous, en quatre, une vie chrétienne dans laquelle le pardon divin n'a point sa place? Ben, ce sera des millions de personnes qui se retrouveront en enfer chaque année. Le 5, vous imaginez-vous une assemblée sans place pour le pardon? Ce sera un centre de concentration. Nous nous retrouverons à Auschwitz ou à Treblinka. Vous imaginez-vous une amitié où il est interdit de fauter? Vous imaginez la pression que cela peut mettre? C'est une Gestapo ça. Cette amitié n'ira nulle part. Parce qu'aucun homme n'est infaillible. Vous imaginez-vous un boulot où aucune erreur n'est tolérable ou concevable? Ben, les AVC pleuvront au quotidien. Les employés seront des loques humaines. Ils perdront le goût du travail. Et alors on basculera dans la contre-productivité. Vous imaginez-vous une relation dans laquelle aucune erreur n'est concevable ou à la moindre erreur, le jugement tombe sans miséricorde aucune? Vous imaginez-vous cela? Une telle relation n'ira nulle part. La déchirure viendra inéluctablement. Alors, je voudrais d'entrée de jeu être très clair avec vous pour vous dire que je ne suis pas venu pour encourager au péché sinon blasphème, non plus pour appeler à l'abus de la bonté des autres, sinon sacrilège. Je suis venu clarifier les choses pour vous dire deux vérités essentielles. La première, c'est que préméditer ou se résoudre à aller pécher expressément donc contre Dieu pour ensuite venir se repentir, c'est de la foutaise. C'est une insulte à la personne divine et aux Écritures. Ça fait de nous des impies, c'est de l'apostasie. Secondo, préméditer ou décider expressément d'aller faire mal à l'autre pour ensuite aller lui demander pardon, c'est de la sorcellerie, c'est du cynisme, ça n'a aucun sens. Je suis venu vous dire également que ne pas laisser la possibilité, ni donner la possibilité à l'autre de vous demander pardon pour être pardonné conséquemment quand il a fauté contre vous, c'est du cynisme psychologique. C'est emprisonner l'autre, c'est le faire souffrir, le torturer, c'est le priver de paix, c'est enfiler la blouse du diable. Mais c'est aussi, en tant que chrétien, renoncer soi-même à son propre pardon obtenu de Dieu. C'est donc être amnésique, perdre la mémoire. C'est méconnaître ce qu'est le salut divin en Christ qui s'obtient par grâce miséricordieuse, par le moyen de la foi, tel que dit en Éphésiens 2, verset 8 à 10. C'est donc de l'ingratitude envers Dieu que de refuser d'accorder à l'autre un pardon que nous savons sincère venant de lui, ou même carrément lui refuser la possibilité de demander pardon afin de se libérer. C'est méchant, c'est cynique, c'est machiavélique et sadique. C'est d'ailleurs l'occasion pour moi de rappeler que nous chrétiens nés de nouveau en Christ, nous sommes tous des sanctifiés, mais point des immaculés. Un seul est immaculé, Christ. Nous sommes des sanctifiés, point des immaculés ni des infaillibles. Il peut arriver accidentellement que nous flanchions donc, je dis bien accidentellement, je ne dis pas pratiquer ni vivre au quotidien dans le péché au point de tuer sa conscience. Vous savez avec moi que la Bible est très claire là-dessus, en 1 Jean 3, je cite, verset 9, « Quiconque est né de Dieu, donc quiconque est né de nouveau, ne pratique pas le péché. » Ici, il est dit « pratiquer ». Pratiquer, c'est l'idée d'habitude, de ministère, de vie et mot de vie, de us et de mœurs. Coutume et l'explication, parce que la semence de Dieu demeure en lui, la parole de Dieu en lui, l'esprit de Dieu en lui, et l'esprit de Dieu, nous savons qu'il a pour prérogative et fonction de convaincre le monde intérieur et extérieur à l'église de péché, convaincre de péché, de justice et de jugement, et de diriger le chrétien dans la vérité de Dieu, de parler à sa conscience. Et le texte poursuit en disant, il ne peut pécher au sens de, il ne peut demeurer volontiers et joyeusement dans le péché, et l'explication, c'est celle-ci, parce qu'il est né de Dieu. L'Esprit de Dieu habite en lui. Et le texte continue au verset 10, c'est par là que se font reconnaître les enfants de Dieu et les enfants du diable. Donc, le distinguo, il est clair. Les enfants de Dieu d'un côté, ceux qui sont nés de nouveau en Christ, et les enfants du diable de l'autre côté, ceux qui n'ont pas encore fait l'expérience de la nouvelle naissance en Christ, ou qui s'y refusent obstinément et consciemment. Ça n'est point à dire que Satan aurait créé des humains ou enfanté des humains. Abomination. Dieu nous a tous créés. Mais quant à la nouvelle naissance, c'est autre chose. Voilà. Le texte poursuit en disant, quiconque ne pratique pas la justice. Il est bien dit, quiconque, quiconque. Et pratiquer la justice de Dieu, c'est faire ce qui est juste devant Dieu, au regard de sa propre conscience, la conscience du concerné. Donc quiconque ne pratique pas la justice n'est pas de Dieu, non plus celui qui n'aime pas son frère. Mais examinons ce qui se passe dans nos églises, à l'échelle communautaire comme à l'échelle de tout le corps de Christ. Donc celui qui n'aime pas son frère, c'est celui qui se décide et se résout à haïr son frère, peu importe le motif, il ne tient pas. Celui-là, il a assimilé un assassin. Et le texte l'illustre dans les versets suivants, par le cas ou l'exemple Caïn. Le même texte va nous dire ceci au verset 15. Quiconque, il est bien dit quiconque, que ce soit un chrétien, un pasteur, un fidèle, tout ce que vous savez, quiconque est son frère, est un meurtrier, voilà, c'est un criminel. Et vous savez qu'aucun meurtrier n'a la vie éternelle demeurant en lui. Donc vous ne pouvez pas être dans cela. Et puis, venez nous dire que vous êtes sauvés et que vous irez au ciel. On vous mentez à vous-même. Je voudrais poursuivre pour vous dire que quand je parle du péché, je ne parle pas que du péché moral exclusivement sur lequel on fait une fixation pour s'autoriser toutes les autres formes de travers moraux censurés par les Écritures. Travers moraux comme pratique et autres. Quand je parle du péché, je fais allusion à toutes les formes de transgression de la loi sacrée. Je fais allusion à toutes les offenses faites aux hommes et à l'Esprit de Dieu, aussi petites ou insignifiantes fussent-elles à nos yeux. Je fais également allusion aux œuvres mortes, ces péchés qui diffèrent des péchés classiques criards, mais qui ne demeurent pas moins péchés, même s'ils ne consistent pas à des violations visibles et outrancières de la loi. Je parle donc de toutes ces choses-là. Mais une précision très importante pour lever tout équivoque et éviter la confusion dans mes propos. Je ne suis pas là pour le prétendu évangile de la grâce, qui présente la grâce de façon très erronée, de nature à légitimer tous les vices, à légitimer le retour à ce qu'on a vomi hier et autres. Pour moi, qu'il soit clair que la grâce ainsi perçue et prêchée de cette façon-là n'est rien d'autre qu'une doctrine de démon. C'est là manifestement l'évangile de débauche, de dépravation et de perdition. La grâce du salut doit nous conduire inéluctablement à la sanctification, non à la rétrogradation dans les choses anciennes. Au nom de ce qu'au moment du salut, Dieu pardonnerait nos péchés passés, présents et à venir, si bien qu'on se repentirait une seule fois pour toutes. Ça, c'est une doctrine des démons qui est enfantée dans la chrétienté des pseudo-chrétiens. Dans tous les cas, il nous faut la grâce et la discipline. C'est les deux ensemble. Pour ne pas que nous tombions, soit dans la sclérose morale, lorsque nous allons nous concentrer exclusivement sur la grâce, ou que nous tombions dans le légalisme ou le pharisaïsme, lorsque nous allons nous concentrer exclusivement sur la discipline. Ce sont les deux ensemble. Une église qui n'établit pas les deux dans le vécu de la foi des membres qui y sont, s'érige en secte pernicieuse pseudo-chrétienne. Dans l'église, ça doit être la grâce et la discipline ensemble. Voilà. Ensuite, je suis pour la miséricorde et le jugement, pour ne pas que nous basculions soit dans la dépravation, le libertinage, lorsque nous allons nous concentrer exclusivement sur la miséricorde, ou que nous tombions dans le légalisme, l'intégrisme, lorsque nous allons nous concentrer exclusivement sur le jugement. Une église qui opte pour le jugement exclusivement devient un camp de concentration, un tribunal de damnation. Cette église-là, elle ne saurait être de Christ parce que le Christ est amour. Alors, avant de poursuivre, j'ai quatre questions à poser à chacun ici. Mais avant ces questions, je voudrais que nous distinguions entre la sous-discipline biblique et ces sous-condamnations qu'on inflige aux chrétiens. Ces chrétiens qui sont par moments humiliés en pleine assemblée. Ces chrétiens, voilà, qui finissent par perdre leur dignité. Ces chrétiens-là, voilà, franchement, qui sont laissés ou un péché livré totalement à la merci du diable. Oui, la sous-discipline doit être établie de sorte à donner la possibilité aux chrétiens de revenir vers son Dieu et revenir vers sa communauté. Voilà. C'est fait pour rattraper le chrétien, pour ramener le chrétien, et non pas pour le perdre définitivement. Et dans les Écritures, parlant du cas de Corinthe, l'homme qui a commis l'inceste, lorsqu'il s'est repenti, mais il a été réintégré dans l'assemblée. Donc ce n'est pas normal d'établir des mesures disciplinaires de sorte à livrer les chrétiens à la perdition de leur âme. Alors, donc je reviens pour dire, j'ai quatre questions à poser à chacun d'entre vous qui m'écoutez ce jour. La première, qui n'a jamais péché? La seconde, à qui Dieu n'a pas pardonné son péché ou ses péchés? La quatrième, à qui Dieu ne pardonne pas ou point quand il se repent sincèrement? Et la dernière, qui a décidé de ne pas pardonner à quelqu'un qui lui a fait très mal? Vous qui m'écoutez. Alors on démarre. Nous viendrons tout à l'heure à ce que dit le récit biblique sur notre légendaire grand héros, David Améler. Mais avant, laissez-moi vous faire une observation très capitale sur une section de la Bible. Il s'agit du Deutéronome, dans la section bénédiction et malédiction. Le Deutéronome 28 commence en effet au verset 1 dans la section bénédiction par « si ». Voilà. « Si tu obéis à la voix de l'Éternel, ton Dieu ». Ça commence par ici. Si vous enlevez le « si », ça donnera autre chose. Et pour basculer au verset 15 dans la section malédiction, La transition est conduite par cette expression-ci. Mais si, voilà. Vous voyez l'adversatif. Si tu n'obéis point à la voix de l'Éternel, ton Dieu. Comprenez donc que toutes étaient promesses, promesses de bénédiction. Tout d'abord, mais aussi promesses de malédiction ensuite. Ça n'est point l'une sans l'autre. Comprenez aussi que rien n'était acquis d'avance ni scellé. Les choses ne sont pas fixées.

A contrario, lorsque nos rapports sont en souffrance vis-à-vis de Dieu, de l'Esprit de Dieu, des Écritures, c'est la disgrâce. C'est le ciel qui se ferme sur nous. Ce sont les ténèbres en termes d'opportunités et de réussite qui détruisent, qui plombent nos opportunités et nos réussites. Nous tâtonnons alors dans la vie comme un aveugle à plein midi. C'est cela la réalité. La seconde observation sur le Deutéronome 28 est la suivante. Entre la section malédiction et bénédiction, au-delà de ces deux expressions que sont « mais ici », il y a un silence. Il y a un temps mort qui ne dit pas son nom, un vide pendant lequel Dieu va nous observer pour voir notre comportement. Tout va se jouer là. C'est lorsque nous ne revenons pas à lui, lorsque nous endurcissons notre cœur dans l'impénitence, dans l'orgueil, l'arrogance, l'inflexibilité et autres, qu'alors notre condition va basculer de cette bénédiction-là à la seconde étape malédiction. Comprenez donc que pour le chrétien, se connecter et ou se reconnecter à Dieu, la repentance n'est point une option. C'est une nécessité. C'est une nécessité pour nous devant Satan et devant Dieu. Qui dit, et je cite, Amos 3:3, deux hommes marchent-ils ensemble sans en être convenus? Vous savez, le péché n'est pas qu'un acte malsain. C'est un acte qui entraîne une rupture de relation, une rupture de confiance en Dieu et nous. Le péché enfante une crise entre nous et Dieu, un coup sécur relationnel. Le péché grille le fusible de l'onction, le fusible de la grâce, le fusible de la révélation et des interventions surnaturelles de Dieu. Le péché érige une muraille entre Dieu et nous. Et je peux vous assurer que tant que vous n'aurez pas géré ce contentieux relationnel et positionnel avec Dieu, il sera difficile que Dieu compose avec vous. Autrement, ça fait passer Dieu pour co-auteur ou receleur. Votre repentance vous permet d'être blanchi et gracié par Dieu. Mais votre repentance blanchit également Dieu lui-même devant l'accusateur de votre âme. Vous savez, tant que vous ne vous êtes pas repenti, Satan trouvera matière à objecter quant à ce que Dieu veut faire dans votre vie. Et ça, il le fera sur des bases absolument légales. Je sais que vous savez avec moi que Dieu, il est législateur. En ce qui concerne l'Église en tant qu'assemblée, tant qu'elle n'aura pas réglé son contentieux doctrinal et institutionnel avec Dieu, sa façon de fonctionner par rapport au ministère, au leadership de l'Esprit de Dieu, il sera difficile que l'Esprit de Dieu compose avec une telle Église. Autrement, ça fait passer l'Esprit de Dieu pour complice des forfaitures qui ont cours. Cette Église pourrait avoir un patrimoine consistant et considérable, mais il n'en demeure pas moins qu'elle soit sous le coup de ce texte de la Bible se rapportant à la situation de l'Église orgueilleuse, mais perdue de Laodicée, dont il est dit en Apocalypse 3. Voici ce que dit la main, le témoin fidèle et véritable, le commencement de la création de Dieu. Je connais tes œuvres. Je sais que tu n'es ni froid ni bouillant. Parce que tu dis, je suis riche, je me suis enrichi. Donc le patrimoine est là. Je n'ai besoin de rien, même pas de l'Esprit de Dieu. Et parce que tu ne sais pas que tu es malheureux, numéro 1, misérable, numéro 2, pauvre, numéro 3, et aveugle, numéro 4, et nu, numéro 5. Je te conseille d'acheter de moi de l'or éprouvé par le feu, afin que tu deviennes riche. Et des vêtements blancs, afin que tu sois vêtu, et que la honte de ta nudité ne paraisse pas. Et un colis pour oindre tes yeux, afin que tu vois. Vous voyez? Donc, pour Dieu, un patrimoine, sans l'approbation de Dieu, un patrimoine, alors que les concernés ou le concerné est tout loin de Dieu, mais pour Dieu, c'est de la misère, c'est de l'indigence. Il n'y a pas plus misérable que la personne qui a perdu Dieu, qui a perdu sa relation avec Dieu, qui a perdu l'approbation de Dieu. Oui, Saül avait encore sa couronne sur sa tête, mais que misérable était-il? Il était misérable. Il avait perdu l'onction, mais il avait la couronne. Hein. Il avait perdu l'approbation, mais la couronne était là. Mais c'est une couronne vide. Qu'est-ce que c'est qu'un patrimoine d'envergure alors que Dieu est parti de là? Alors que l'Esprit de Dieu est parti de là? Alors que l'institution est sous jugement, alors que le concerné est sous jugement. Le Seigneur de Dieu, verset 19, moi je châtie tout ce que j'aime. Aie donc du zèle et repens-toi. Voici la solution. Malgré ta fortune, tout ce que tu as, repens-toi. Repens-toi parce que tu es malheureux, tu es misérable, tu es pauvre, tu es aveugle, tu es nu. Un aveugle, où peux-tu conduire les chrétiens qui y sont? Comprenez donc.

0: que refuser de se repentir. Au-delà d'opter vivre dans le faux, c'est désarmer Dieu et armer Satan contre soi-même. Donner le dessus à Satan, refuser de se repentir, c'est museler Dieu, c'est lier Dieu. Refuser de se repentir, c'est donner libre accès à Satan. Faire la part belle au diable, c'est se déchoir de la grâce et de la protection, voire du secours de Dieu. C'est se faire harakiri, c'est se suicider. C'est cela la réalité. Quand vous refusez de vous repentir, vous donnez carte blanche au diable contre vous-même. C'est un boulevard. Allons à présent, tout de go au cas de David à Meller, dans le psaume 51. Lorsque Nathan le prophète vint à lui pour le confronter après qu'il fut allé avec Bathsheba et fit assassiner son époux qui lui était loyal en tant que soldat. Cette scène-là, elle était vraiment difficile. Hein? Vous voyez là où les pensants, les passions non maîtrisées et la déconnexion vis-à-vis de l'Esprit de Dieu peuvent nous amener, ce dans quoi cela peut nous entraîner. Vous voyez comment ce roi est tombé si bas. Regardez là où Dieu l'a pris, regardez son action de grâce. Regardez toute la machine qui s'est mise en place. Regardez comment un seul péché peut un enfant de plusieurs autres lorsque la repentance n'est pas faite à temps. Regardez ce que ça peut engendrer. Regardez tout le chaos, tout le bordel, tout ce que ça peut générer comme trouble, comme désordre. Ici le meurtre. Ici quoi, l'abus. Abus d'autorité. Ici quoi, l'adultère. Tout est mélangé. C'est un chaos. Un chaos, un désordre total. Voyez, le test, il est clair. Dieu, cet acte-là, ça déplut à Dieu. Dans le psaume 51, il nous a dit ceci. Oh Dieu, aie pitié de moi dans ta bonté, selon ta grande miséricorde. Efface mes transgressions. Vous savez, David, après sa forfaiture, il s'est lavé, hein? Il s'est purifié. Mais il se savait impur pour dire que seule la repentance permet à Dieu d'expier nos péchés. Faites tout ce que vous avez à faire pour masquer votre péché, pour vous absoudre la conscience. Ça n'est point les dons, hein, ni les dîmes, ni les offrandes. Sinon, nos prédécesseurs n'auraient point hier protesté contre les indulgences pontificales. Non. Le verset 4 nous dit, lave-moi complètement de mon iniquité et purifie-moi de mon péché, car je reconnais mes transgressions et mon péché est constamment devant moi. Pour celui qui a une relation avec l'Esprit de Dieu, mais l'Esprit de Dieu, c'est un scanner. Il va scanner ton péché H24 dans ta conscience. Tu n'auras pas la paix du cœur. Si ce mécanisme-là, il n'est plus fonctionnel dans ton affaire, dans ta vie chrétienne, il faut savoir que tu es bien loin de Dieu. Vous savez, quelqu'un en qui l'Esprit de Dieu habite, il ne peut pas oublier son péché. Il ne peut pas oublier ce qui le sépare ou le pose à Dieu. C'est là l'un des rôles, sinon l'une des fonctions de l'Esprit de Dieu. Convaincre de péché, de justice et de jugement. Je l'ai dit, c'est cela. Une fonction intégrée à nous pour nous ramener à Dieu. Et vous ne devez pas dénaturer, tuer, à détruire cette fonction-là en vous. Il y a la fonction de la conscience qui est une fonction universelle. Et il y a la fonction sélective de l'Esprit de Dieu qui vient habiter en le chrétien dans le cadre de la nouvelle naissance. Et là, cette fonction elle est encore plus fine. Mais c'est si j'ai péché contre toi seul et j'ai fait ce qui est mal à tes yeux, en sorte que tu seras juste dans ta sentence, sans reproche dans ton jugement. David n'a pas dit tu as été ou que tu es juste dans ta sentence, mais tu seras. Il sait que Dieu se manifestera contre lui, il le sait. Il a appris à connaître Dieu. Il sait qu'avec Dieu, arrivé à un certain niveau de confiance placé en toi, c'est réaction pour action. Je peux vous attester que David a manifestement intégré comment Dieu fonctionne et comment ses sentences vont de pair avec sa grâce et n'entravent en rien son amour pour nous, hein, mais constituent la juste contrepartie d'ailleurs de cet amour quand nous le bravons ou que nous l'outrageons. Je lis pour vous l'épisode du recensement obstiné de David pour affirmer sa puissance comme si cela était un mérite personnel en écartant littéralement et manifestement la grâce de Dieu et sa bonté à son endroit. Il s'est comporté comme si du jour au lendemain, de par son prophète, il a eu un grand royaume, lui qui était un bouvier, relégué à un rang plus que quaternaire derrière les animaux, oublié là-bas. Lui que Dieu allait chercher très loin, il oublie ça aujourd'hui. Il ose faire fi de Dieu. Il ose se dissocier de Dieu. Nous sommes en 2 Samuel chapitre 24 à partir du verset 10. David sentit battre son cœur après qu'il ait ainsi fait le dénombrement du peuple. Il dit à l'Éternel, j'ai commis un grand péché en faisant cela. Maintenant, ô Éternel, daigne pardonner l'iniquité de ton serviteur, car j'ai complètement agi en insensé. On voit ici David, l'homme selon le cœur de Dieu, qui demande pardon à Dieu de façon très sincère. Mais quelle fut la réponse de Dieu? Parce que Dieu n'était pas obligé de faire ce que David veut. Dieu pardonne, mais à sa manière. Non, Dieu pardonne, mais à sa manière. Regardez la suite du verset 11. Le lendemain, quand David s'éleva, la parole de l'Éternel fut ainsi adressée à Gad, le prophète, le voyant de David. Va dire à David, ainsi parle l'Éternel, je te propose 3 fléaux. Choisis-en un et je t'en frapperai. Vous avez vu la réponse de Dieu? La réponse de Dieu, le jugement, la sentence à choix multiple. Gad alla vers David et lui fit connaître la chose en disant, veux-tu 7 années de famine dans le pays, c'est-à-dire la privation des ressources, ou bien 3 mois de fuite devant tes ennemis qui te poursuivront, ici c'est l'humiliation par le fait de la guerre avec une défaite assurée, ou bien 3 jours de paix dans ton pays, ici c'est la souffrance en rapport avec une maladie dont on ne sait pas qui en mourra. Maintenant choisis et vois ce que je dois répondre à celui qui m'envoie. D'ailleurs, David était en train d'hésiter. Il dit, non, fais vite, je n'ai pas le temps. Quelqu'un m'a envoyé, il est beaucoup plus important que toi. D'ailleurs, c'est lui qui a fait de toi qui tu es. Donc, donne-moi la réponse, je m'en vais lui rendre compte. Voilà. Si ce n'était pas lui, tu ne m'aurais même pas vu. Voilà. David précise bien dans le passage du psaume 51 qu'il a péché contre Dieu seul et qu'il a fait ce qui est mal à ses yeux. Voyez, aux yeux des hommes, David était saint et riche. Mais aux yeux de Dieu, il se savait sous désapprobation et jugement. Il savait que ce n'est qu'un masque qu'il avait porté. Il savait. Il savait qu'il était sous un masque. Il était saint et riche, mais aux yeux de Dieu, il n'était rien, rien d'autre qu'un impie. Il avait conscience de cette réalité. La Bible n'a point manqué de préciser que son acte déplut à l'Éternel. Comprenez donc que la validation des hommes vous perdra. Spurgeon, notre prédécesseur, dans la défense de la sainte doctrine, nous l'a dit, le célèbre prédicateur anglais, l'approbation de Dieu est préférable à l'admiration des nations. Ici, mais tout le royaume louait David, assis dans son palais, mais Dieu, non. Donc faites très attention au plébiscite des hommes, aux acclamations des hommes. Ne vous fiez point au buzz et au like. Il n'y a pas plus malheureux que celui qui, sans racine intérieure, est vide, et sans racine intérieure, est vide de Dieu. Celui-là qui existe par les autres. Celui-là, c'est un simple sarcophage. C'est une momie. Il est momifié là. Et ça, David avait bien compris. Je peux vous garantir que David n'était pas ce chrétien-là, ce croyant-là, qui pour se donner bonne conscience, va accuser les autres de, ou projeter la responsabilité de ses actions et de ses actes sur le diable ou sur les autres. Quand il s'agit de prier contre le diable, ben, quel déferlement d'énergie, quelle énergie on déploie. Ben, quand il s'agit de rentrer en nous-mêmes, pour, à la lumière de notre conscience et relativement aux interpellations de l'Esprit de Dieu, nous remettre en cause et nous aligner sur les standards de Dieu, ben, ce zèle-là, on ne le voit pas dans nos assemblées. On ne le voit ni individuellement, ni collectivement. Et ça en soi est une tragédie. L'essentiel, ce n'est pas nos rapports avec le diable en termes de prière, de combat et autres. La prière de combat contre le diable n'a aucune efficacité si nous n'avons pas l'ancrage relationnel qu'il faut en le Christ, si nous n'avons pas cette communion-là qu'il faut avec l'Esprit de Dieu. Nous tirons notre force de ça, de cette communion. Sinon, ce ne sont pas les Christ, ce ne sont pas les machettes avec lesquelles on se rend dans nos temples pour nous tourner au ridicule alors que nous n'avons aucune relation, nous ne sommes pas en phase avec l'Esprit de Dieu. Mais les démons, ils se moquent royalement de nous, ça fait pitre, ça n'est pas sérieux. Revenons à une densification, une intensification de notre relation avec l'Esprit de Dieu. C'est cela le socle de la chose. Et David vivait avec la conscience de Dieu. H24. Il vivait sa foi de façon responsable aux yeux de Dieu. Il ne se fiait pas à l'approbation des hommes qu'il savait trompeuse. C'est lui seul qui savait ce qui se passait entre lui et Dieu. Vous avez la responsabilité d'assumer le poids de ce qui se passe entre vous et Dieu et de déclencher la repentance quand cela s'impose. Oui, c'est une responsabilité personnelle et individuelle. Ne fonctionnez pas de façon grégaire. Ne trouvez pas votre force dans le grand groupe. Hein? En vous fondant dans le grand groupe pour masquer ou édulcorer vos réalités les plus vraies aux yeux de Dieu. Et lorsque David avait pour un temps soit peu oublié justement ce principe sacro-saint, qui est que c'est Dieu qui est le juste, et qui s'en est donné à cœur joie avec Bethsabée, dans la forfaiture, pour en arriver au meurtre, mais le seul, unique et véritable juge, lui a envoyé Nathan, pour le rappeler à l'ordre. Voyons comment David va aller loin dans sa repentance pour dire, et je cite verset 7 du psaume 51, « Je suis né dans l'iniquité et ma mère m'a conçu dans le péché. » Il a poussé très loin sa repentance pour démontrer à Dieu combien, lui David, dans cette situation, il est misérable. Il faut que tu sentes ta condition. Il ne faut pas te droguer avec les acclamations des hommes, avec l'apparence que tu montres. Non, non, non, non. Il a poussé sa repentance loin pour démontrer à Dieu, David, hein, combien il n'a pas été à la hauteur des attentes et la confiance de Dieu placée en lui. Combien il a choisi d'imiter les voies de sa mère. Quand on parle de sa mère, ça dit, vous comprenez tout ce que cela traduit. Qui peut autoriser qu'on insulte sa mère? Son père, pas qu'on l'accepte, mais la mère. Et lui, là, il expose le passé de sa mère. Il est en train de dire à Dieu combien il a foulé au pied la miséricorde de Dieu et sa grâce. Pour dire, c'est vrai, ma maman avait fait ça. Malgré ça, tu lui as pardonné. Et tu m'as fait grâce. Tu m'as accordé ta miséricorde. Et je reviens dans cette voie-là. Mais combien je suis stupide, je suis idiot. Combien je travaille, combien je suis méchant envers moi-même. D'abord même et envers toi. Combien je suis ingrat. Combien je suis profane. Combien je suis un chien qui retourne à ce qu'il a vomi de ses parents. Combien il a perpétré le crime plutôt que d'affermir la justice et la malroute, la royauté du Tout-Puissant dans son royaume. Combien n'a pas été exemplaire. C'est toutes ces choses-là que David était en train de faire ressortir. Oui, c'est cela. C'est cela la profondeur de la repentance. Et ce jour, je prie pour quelqu'un afin que Dieu, par le scanner de son esprit, t'indique le point de désaccord lui et toi pour que ta vie se mette en règle et qu'il commence à couler la grâce de Dieu sur toi. C'est cela que je proclame sur la vie de quelqu'un ce jour. Hein. Que cette paix-là t'accompagne, que cette grâce-là t'accompagne, que le Saint-Esprit parle à ton cœur, il parle à ta conscience, que le Saint-Esprit mette le doigt sur le point de désaccord entre Dieu et toi pour que tu t'alignes sur les standards de Dieu afin de faire de plus grandes choses avec Dieu. Ce jour, je souhaite cela pour quelqu'un. Je prie dans ce sens. Je prie dans ce sens pour la vie de quelqu'un, pour le foyer de quelqu'un, pour le ministère de quelqu'un, pour les affaires de quelqu'un. Au nom puissant de Jésus-Christ de Nazareth, le Galiléen. Que cette grâce-là soit pour toi qui m'écoute. Que cette onction-là coule sur la vie de quelqu'un qui m'écoute. Et que l'ennemi n'ait point matière à te cribler comme du froment. Je déclare cela sur toi, au nom de Jésus-Christ. Et je vous le dis, hein, cet aspect des choses est capital. Il faudrait que nous vivions notre vie chrétienne au regard de la conscience de Dieu, au regard des standards de Dieu. Il le faut, parce que lorsque nous sombrons dans cette dynamique dans laquelle on nous maintient dans l'euphorie de l'aveuglement, de l'état réel de notre âme, on nous pèse. Et de tels évangiles sont des évangiles de perdition. Ce sont des messages de perdition. La Bible est claire. La prédication de la foi, prédication de l'évangile, c'est pour le salut de l'âme. Donc la responsabilité de l'Église vis-à-vis de ses membres, c'est de continuellement servir de canal scanner à cette assemblée qui s'est réunie, ce scanner-là qui va leur permettre de dire par l'Esprit de Dieu, telle voix, tel acte n'est pas conforme aux standards, aux attentes de Dieu, de l'Esprit de Dieu. Pour que le chrétien arrange sa vie, pour que le chrétien mette sa vie en ordre, c'est cela en fait. Et nous, prédicateurs, nous ne devons pas oublier cette responsabilité. Nous ne pressons pas la haine contre l'autre. Prêcher sur revenir à Dieu, ce n'est pas un acte de haine. C'est plutôt un acte d'amour. Par contre, trouver, fabriquer des messages pour complaire au peuple de Dieu, afin qu'ils perdent la conscience de ce que Dieu attend d'eux et voit en leurs actes, c'est vraiment dangereux. Peuple de Dieu, recherchez la face de Dieu. Approchez-vous davantage de Dieu pour qu'il vous interprète par son esprit la façon dont lui Dieu voit vos actes, la façon dont lui Dieu il vous voit. Le regard de Dieu, c'est le regard du juge suprême, c'est le plus important. Le monsieur à la droite de Jésus qui a été crucifié, qui est mort, tous ceux qui l'ont vu avant la croix et qui sont partis sans savoir ce qui s'est passé en deux au buzzer, à ce morning time là, pour eux c'est quelqu'un qui doit aller en enfer. Pour eux, ils ont gardé l'idée que c'est un criminel. Mais quelque chose s'est passé en quelques minutes. Et c'est le plus important. Nous venons à l'église pour écouter l'Esprit de Dieu. Nous venons à l'église, nous sommes tous des malades à des stades de guérison différents, avec des maladies différentes au niveau de notre âme, de notre esprit, tout ce que vous voulez. Et le thérapeute, c'est Dieu, c'est l'Esprit de Dieu qui a sa façon en lui de nous soigner. Donc, fréquentez pour la sécurité de votre âme, de votre salut, des milieux où l'on vous permettra d'être dans cette ambiance, dans cet esprit de remise en cause, de remise en question, qui va vous permettre de vous construire dans le Seigneur, de vous rapprocher de Dieu. Nous sommes en édification et c'est l'Esprit de Dieu qui à chaque fois nous enlève ce qui n'est pas de Dieu et remet à la place ce qui est de Dieu. C'est ce travail-là que l'Esprit de Dieu fait. Et je prie, toi qui m'écoutes en ce moment, que tu embrasses cette dynamique au nom puissant de Jésus-Christ. Je vais poursuivre le test. Je vais poursuivre pour vous dire que David a ressenti dans son corps, dans sa chair, le poids de son crime. Et je vais m'expliquer. Il n'en était point indifférent ni insensible. Il ne faisait point genre. Voici ce qu'il va dire au verset 10 du psaume 51. Annonce-moi l'allégresse et la joie, et les os que tu as brisés se réjouiront. Donc ces os étaient brisés. Ici est mise en lumière l'incidence du péché sur la santé de l'homme, sachant que le sang, à travers un phénomène qu'on appelle l'hématopoïèse, est produit, le sang est produit par la moelle osseuse. Mais qu'est-ce que cela signifie? Lorsque David dit, les os que tu as brisés se réjouiront. Ah donc, le péché enfante donc ces choses. Vous savez, le sang contient les globules blancs, les globules rouges. Et les globules rouges, ce sont les cellules qui transportent l'oxygène à tous les organes vitaux. Quant aux globules blancs, ce sont les cellules de la défense. Comprenez donc que lorsque David mentionne que tu as brisé mes os, la chose va très loin d'un point de vue physiologico-spirituel. C'est ici le pronostic vital qui est mis en cause. Ici, ce sont les troubles métaboliques avec tout le désordre qui s'ensuit qui est mis en lumière. C'est toutes les maladies métaboliques invalidantes qui sont mises en lumière. Vous ne pouvez pas vous imaginer ce que le péché entraîne comme désordre dans notre corps, de ces maladies bizarres qui surviennent n'importe comment. Paul dit, à cause de ça, ceux qui partaient à la Sainte-Seine en son temps ont été frappés de beaucoup de maladies. Oui, il faudrait que vous compreniez. Et là, spirituellement parlant, et d'un point de vue temporel, lorsque David parle ainsi, c'est tout le désordre dans les vies, toutes les formes de mort qui frappent spirituellement comme matériellement, qui sont mises en lumière. C'est toute la fragilité, la vulnérabilités auxquelles l'on est exposé, qui sont mises en spotlight, ce sont toutes les portes ouvertes pour que Satan et ses démons convoient tout ce qui peut nous détruire, qui sont mises en lumière. C'est le fait que nous soyons coupés d'approvisionnement en grâce et en opportunité qui est mise en lumière. C'est toute cette situation d'apnée, c'est-à-dire des difficultés respiratoires au niveau financier et économique à laquelle nous nous exposons en l'absence de repentance, donc qui est surlignée. C'est l'absence de vie en tout et tout nous concernant qui est ainsi clarifiée. C'est cela la réalité. Oui, quand David parle des eaux qui sont touchées, j'ai parlé des gobies blancs, j'ai parlé des gobies rouges. Comment nous sommes les gobies blancs pour la défense, mais celui de la défense, comme nous sommes sans couverture spirituelle, comment Satan s'en donne à cœur joie, comment les démons nous crient de ça et là. C'est cela la réalité. Donc une église dans laquelle on ne vous invite pas à la repentance, une communauté qui presse pas la repentance à ses chrétiens, ben il livre ces chrétiens-là au vandalisme des démons. Hein? Ils seront criblés. C'est cela la réalité. Ce sont des chrétiens sans sécurité spirituelle, sans protection spirituelle. Tout et n'importe quoi peuvent leur arriver. C'est cela la réalité. Et j'ai parlé des globules rouges comme les cellules transportant l'oxygène, la vie. Donc là où il n'y a pas de repentant, il n'y a pas la vie. C'est la mort. De la même manière que lorsque l'âme sort du corps, il y a mort. Lorsque le Saint-Esprit désapprouve quelqu'un, une mort s'installe. Et lorsque la personne s'éternue dans la chose, cette mort-là s'intensifie. Et les conséquences de l'état de mort, ben nous les connaissons toutes. C'est pour moi le temps de parler à quelqu'un. Réconcilie-toi avec Dieu à ton point de désaccord. Ce message, il n'est pas pour condamner quelqu'un. Il n'est pas pour en vouloir quelqu'un, pour incriminer quelqu'un. Mais c'est par souci de la santé de quelqu'un, la santé spirituelle, la santé morale, la santé économique et la santé spirituelle. Et je proclame la grâce de Dieu sur la vie de quelqu'un. Je déclare la faveur de Dieu sur la vie de quelqu'un. Ce jour, je suis venu condamner dans la vie de quelqu'un toutes les portes par lesquelles Satan travaillait dans la vie de quelqu'un au nom de Jésus-Christ.
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2: Yengezola, c'est chanté justement ici, en africain, en Kikongo, ma langue. Et Yenge veut dire paix et Zola veut dire amour.

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0: Jésus. Merci Seigneur.
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2: Fidèles auditeurs, bonjour, bienvenue. Nous sommes devant le trône de notre Dieu. Je suis Didier Nyakpa et ensemble, nous allons ce matin adorer notre Dieu. Nous allons le bénir, nous allons l'exalter, l'honorer pour tout ce qu'il est et pour tout ce qu'il fait. Et pour cela, nous allons commencer à lire une portion de l'Écriture parce que la Bible nous dit « Au commencement était la parole ». Psaume 34, versets 1 à 5. « Je bénirai l'Éternel en tout temps, sa louange sera toujours dans ma bouche. Que mon âme se glorifie en l'Éternel, que les malheureux écoutent et se réjouissent. Exaltez-moi l'Éternel, célébrons tous son nom. J'ai cherché l'Éternel et il m'a répondu. Il m'a délivré de toutes mes frayeurs. Quand on retourne vers lui, les regards, on est rayonnant de joie et le visage ne se couvre pas de honte. Alléluia. Quand on tourne vers lui, le regard, on est rayonnant de joie et le visage ne se couvre jamais de honte. Quelque part, il est dit, tous ceux qui mettent en lui sa confiance ne seront jamais confus. Ce matin, la confusion n'est pas pour le royaume de Dieu, n'est pas pour toi et pour moi, ma sœur et mon frère. La confusion n'est pas pour nous. Pourquoi? Parce que nous tournons ce matin dans l'adoration, dans la louange, dans la célébration, le regard vers celui qui est capable de nous délivrer. Il dit, je suis avec vous jusqu'à la fin du monde, quelles que soient les activités qui se passent autour de nous. Il arrive parfois que les circonstances nous montrent une orientation contraire à ce que nous attendions de Dieu. Mais laisse-moi te dire ce matin, quels que soient les événements et les circonstances, il faut savoir que ton Dieu est avec toi et il ne t'abandonnera jamais. Il te soutiendra, il te fortifiera, il t'encouragera, il te transforme maintenant par cette adoration que tu fais. C'est pourquoi nous allons bénir notre Dieu. Lui dire, Seigneur, en ta présence il y a la vie, en ta présence il y a la joie et tu es capable de libérer, tu es capable de transformer, tu es capable de bénir, tu es capable de réjouir le cœur de ceux qui espèrent en toi. Et ce matin, notre espérance est totale et grande en notre Dieu. Adorons le roi de gloire. Alléluia.

0: Nous serons ainsi un peuple qui t'aime et une nation qui te célèbre.
1: Oui, nous sommes une nation qui te célèbre. Nous sommes un peuple acquis à la cause de notre roi. Ô Elilium, dans tes bras, je prends mon envol. Seigneur notre Dieu, dans tes bras, nous sommes plus que vainqueurs. Adorons notre Dieu pour tous ses bienfaits, pour tout ce qu'il a fait pour nous et pour tout ce qu'il fera pour nous. Ô notre Dieu, sois béni ce matin pour toute ta grâce. Tu nous as soutenus, tu nous as fortifiés durant toute une semaine et nous avons vu la manifestation de ta grâce. Nous avons vu la main de l'Éternel. Nous te disons merci. Elilium, Alléluia.

0: C'est pour toi, Elia.
1: Oh, alléluia, oh ressuscité, toi qui as donné ta vie pour nous, tu as donné ta vie à la croix pour nous sauver, pour nous donner la victoire sur notre adversaire, pour nous donner la victoire sur Satan. Désormais, nous sommes plus que vainqueurs par celui qui nous fortifie, Jésus-Christ de Nazareth. Et en toi, nous sommes en sécurité. En Christ, nous sommes en sécurité. C'est pourquoi ce matin, nous t'adorons et nous bénissons ton nom. Alléluia. Sois adoré, Seigneur. Sois élevé pour tous tes bienfaits. Nous reconnaissons ta magnificence et ta beauté. Oh, gloire à toi, Seigneur.
2: Seigneur Jésus, tu es Dieu depuis l'éternité. Tu as revêtu la nature humaine pour sauver l'humanité. Et tu as fait de nous un peuple à la louange de ta gloire. Nous voici dans ta présence, Seigneur, pour t'offrir la raison de notre existence. Alléluia.

0: Nous bénissons notre roi pour tout ce qu'il est et pour tout ce qu'il a fait pour nous, pour la victoire qu'il nous a donnée. Nos ennemis sont dispersés. Ils sont venus contre nous par un seul chemin, mais ils sont dispersés ce matin par sept chemins. Pourquoi? Parce que notre Dieu a dressé une table entre nous et nos adversaires et ils sont confondus. Alléluia. Seigneur, nous voulons t'adorer ce matin et te dire merci. Merci pour tout ce que tu as fait pour ma sœur, pour toute cette semaine. Elle a connu des moments difficiles, mais ta main était là pour la secourir. Ta force était là pour la secourir. Ta main droite, oh notre Dieu, a combattu contre ses ennemis. Et ce matin, elle est dans la joie pour t'adorer. Sois béni, sois glorifié, sois élevé à jamais notre roi. Alléluia.
1: Je

Mais apprends-moi à penser comme toi. Apprends-nous, Seigneur, notre Dieu, à réfléchir comme toi. Apprends-nous, ô roi de gloire, à faire comme toi, parce que tu es le modèle parfait, le modèle divin. Seigneur, notre Dieu, notre roi, ta parole nous a été donnée pour ce faire. Ta parole nous a été donnée pour cela. Ta parole nous a été donnée pour y abonder, notre roi. Merci ce matin, parce que nous t'adorons, nous ouvrons notre cœur et nous reconnaissons l'autorité de ta bonté et de ta parole. Nous avons besoin de toi, nous avons besoin de ta présence, nous avons besoin de ta grâce, nous avons besoin que tu nous soutiennes et tu nous fortifies sur le chemin du salut. Sois adoré et honoré à jamais, notre Dieu, pour tout ce que tu es. Alléluia. Gloire à l'Éternel.

puissance, nous avons besoin de la grâce de notre Dieu. Nous avons besoin de ta force, Seigneur. Nous avons besoin que tu nous soutiennes. Nous avons besoin de ta puissance, ô notre Dieu, pour bien marcher, pour bien évoluer sur cette terre difficile, avec toutes ces épreuves, Saint-Esprit. Oh, que la gloire te revienne, Dieu Saint. Tu es Saint, tu es Saint, tu es Saint. Oh, notre Dieu, je lève ma voix pour dire que tu es Saint. Nous élevons nos voix pour dire que tu es glorieux, que tu es merveilleux. Oh, l'Éternel est notre force et il nous soutient. Il nous abandonnera jamais. Il nous fortifiera jusqu'au bout. Quelles que soient les difficultés, nous arriverons parce que c'est lui qui fait tout en nous. La Bible déclare que le vouloir et le faire de l'homme vient de l'Éternel. Et c'est en lui que nous nous confions. Oh, alléluia, tu es Saint. Gloire à l'Éternel.

l'Éternel, ô puissant roi, lion conquérant de la tribu de Juda, que ton nom soit glorifié. Seigneur, ce matin, prends ma vie, je t'adore, je t'adore, je t'adore, prends ma vie, Seigneur, prends ma vie, ô Éternel, parce que je reconnais que c'est toi seul qui es Dieu, je reconnais que c'est toi seul qui es digne d'adoration. Nous t'adorons, nous bénissons ton nom, parce que tu nous aimes et tu nous as sauvés de la mort qui arrive sur l'humanité. Tu nous as sauvés, ô notre Dieu, de la condamnation éternelle et tu as fait de nous des enfants de Dieu. Quelle grâce imméritée. Alléluia. Adorons notre Dieu et disons-lui, Seigneur, c'est toi qui es notre Dieu, c'est toi qui es notre force. Sans toi, nous ne sommes rien. Alléluia.

0: notre Dieu. Oh, je veux être saint, je veux t'appartenir toujours, parce que je ne vis que pour toi seul. Je ne vis que pour le Seigneur. Je ne vis que pour mon roi, pour l'aimer, pour l'adorer, pour le servir tous les jours de ma vie et jusque dans l'éternité. Ma sœur, mon frère, notre Dieu nous a sauvés. Nous devons l'aimer, nous devons l'adorer, nous devons le bénir. C'est pourquoi ce matin, bénissons son nom et disons-lui, Seigneur, toi seul es digne de louange. Toi seul mérite notre adoration. Alléluia. Je ne vis que pour toi, Seigneur. Je ne vis que pour toi. Alléluia.
1: Mon frère, ma soeur.

0: Je désire ardemment une chose, Seigneur. C'est d'être le temple de ta présence tous les jours de ma vie.
1: Oui, être le temple de ta présence tous les jours de ma vie. Nous t'adorons, Seigneur. Nous te bénissons, Seigneur. Alléluia, toi. À toi la gloire, ô ressuscité. À toi la victoire pour l'éternité. Oh, nous te disons merci pour ce jour que tu as déjà béni. Nous te disons merci pour ta grâce. Alléluia, ô ressuscité. Merci, Seigneur.

Vous venez de suivre Devant son trône, que Dieu vous bénisse et à bientôt.

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0: Domine!
1: Domine!
0: J'espère que tu as ton mouchoir ici, hein. Est-ce qu'on peut se réjouir dans la présence du Seigneur?

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2: 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Romains 10, 17 déclare: la foi vient de ce qu'on entend, et ce qu'on entend vient de la parole de Christ.
3: 1 Samuel, chapitre 6. L'arche de l'Éternel fut 7 mois dans le pays des Philistins. Et les Philistins appelèrent les prêtres et les devins, et ils dirent: que ferons-nous de l'arche de l'Éternel? Faites-nous connaître de quelle manière nous devons la renvoyer en ce lieu. Ils répondirent: si vous renvoyez l'arche du Dieu d'Israël, ne la renvoyez point à vide, mais faites à Dieu un sacrifice de culpabilité. Alors vous guérirez, et vous saurez pourquoi sa main ne s'est pas retirée de dessus vous. Les Philistins dirent: quelle offrande lui ferons-nous? Ils répondirent: 5 tumeurs d'or et 5 souris d'or, d'après le nombre des princes des Philistins, car une même plaie a été sur vous tous et sur vos princes. Faites des figures de vos tumeurs et des figures de vos souris qui ravagent le pays, et donnez gloire au Dieu d'Israël. Peut-être cessera-t-il d'appesantir sa main sur vous, sur vos dieux et sur votre pays. Pourquoi endurciriez-vous votre cœur, comme les Égyptiens et Pharaon ont endurci leur cœur? N'exerça-t-il pas ses châtiments sur eux, et ne laissèrent-ils pas alors partir les enfants d'Israël? Maintenant, faites un char tout neuf, et prenez 2 vaches qui allaitent et qui n'aient point porté le joug. Attelez les vaches au char, et ramenez à la maison leurs petits qui sont derrière elles. Vous prendrez l'arche de l'Éternel, et vous la mettrez sur le char. Vous placerez à côté d'elle, dans un coffre, les objets d'or que vous donnez à l'Éternel en offrande pour le péché. Puis vous la renverrez, et elle partira. Suivez-la du regard. Si elle monte par le chemin de sa frontière vers Beth-Shemesh, c'est l'Éternel qui nous a fait ce grand mal. Sinon, nous saurons que ce n'est pas sa main qui nous a frappés, mais que cela nous est arrivé par hasard. Ces gens firent ainsi. Ils prirent 2 vaches qui allaitaient et les attelèrent au char, et ils enfermèrent les petits dans la maison. Ils mirent sur le char l'arche de l'Éternel et le coffre avec les souris d'or et les figures de leurs tumeurs. Les vaches prirent directement le chemin de Beth-Shemesh. Elles suivirent toujours la même route en mugissant, et elles ne se détournèrent ni à droite ni à gauche. Les princes des Philistins allèrent derrière elles jusqu'à la frontière de Beth-Shemesh. Les habitants de Beth-Shemesh moissonnaient les blés dans la vallée. Ils levèrent les yeux, aperçurent l'arche et se réjouirent en la voyant. Le char arriva dans le champ de Josué de Beth-Shemesh et s'y arrêta. Il y avait là une grande pierre. On fendit le bois du char et l'on offrit les vaches en holocauste à l'Éternel. Les Lévites descendirent l'arche de l'Éternel et le coffre qui était à côté d'elle et qui contenait les objets d'or. Et ils posèrent le tout sur la grande pierre. Les gens de Beth-Shemesh offrirent en ce jour des holocaustes et des sacrifices à l'Éternel. Les cinq princes des Philistins, après avoir vu cela, retournèrent à Écron le même jour. Voici les tumeurs d'or que les Philistins donnèrent à l'Éternel en offrande pour le péché, une pour Asdod, une pour Gaza, une pour Ascalon, une pour Gath, une pour Écron. Il y avait aussi des souris d'or selon le nombre de toutes les villes des Philistins, appartenant aux cinq chefs, tant des villes fortifiées que des villages sans murailles. C'est ce qu'atteste la grande pierre sur laquelle on déposa l'arche de l'Éternel et qui est encore aujourd'hui dans le champ de Josué de Beth-Shemesh. L'Éternel frappa les gens de Beth-Shemesh lorsqu'ils regardèrent l'arche de l'Éternel. Il frappa 50 070 hommes parmi le peuple. Et le peuple fut dans la désolation parce que l'Éternel l'avait frappé d'une grande plaie. Les gens de Beth-Shemesh dirent: qui peut subsister en présence de l'Éternel, de ce Dieu saint? Et vers qui l'arche doit-elle monter en s'éloignant de nous? Ils envoyèrent des messagers aux habitants de Kirjath-Jéarim pour leur dire: les Philistins ont ramené l'arche de l'Éternel. Descendez et faites-la monter vers vous.
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ce nous faut. 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

Et oui, il est 7h en temps universel, 7h l'heure du rendez-vous hebdomadaire, 7h le temps du culte radiophonique, 7h pour se mettre devant Dieu, 7h également pour se mettre en route pour le lieu de culte en présentiel, 7h nous sommes au rendez-vous de chaque dimanche. Bonjour à toutes et à tous, merci d'être avec nous et pour ce culte dominical, nous allons donner lecture d'un verset dans le livre des Psaumes. Psaume 33, verset 20. Le malheur atteint souvent le juste, mais l'Éternel l'en délivre toujours. Le malheur atteint souvent le juste, mais l'Éternel l'en délivre toujours, nous dit le Psaume 33, Psaume 34, verset 20. Amis auditeurs, chers frères et sœurs en Christ, merci d'être à ce rendez-vous et nous allons prier pour ce culte dominical. Seigneur, merci pour ce rendez-vous que tu nous donnes. Gloire et honneur te reviennent, louange et adoration à toi. Merci pour ta présence, merci pour ta fidélité, merci pour ton amour, merci pour ta grandeur, merci pour ton esprit qui est là. Merci pour ta parole, merci pour la vie que tu donnes ce matin, au nom de Jésus-Christ de Nazareth. Amen, amen et amen.

Voilà donc, nous sommes installés pour ce culte dominical. On va chanter ensemble des cantiques à la gloire de notre Dieu et puis laisser le soin au révérend Yves Guédry de nous conduire dans un moment intense d'enseignement. Et puis après quoi, amis auditeurs, frères et sœurs en Christ, nous allons donc nous séparer avec des annonces. Alors, tout de suite, partons nous installer avec ce merveilleux cantique qui, je suis sûr, nous permettra de prendre l'élan d'adorer notre Dieu ce matin. Oui, toute la nuit, tu as été certainement perturbé dans les cauchemars, dans des mauvais rêves. Certainement, ce matin, le Seigneur veut te parler, veut t'encourager, veut te donner la vie et la vie en abondance. Ne crains rien.

Oui, dans la Bible, il est écrit 366 fois, ne crains rien, ne crains rien, ne crains rien, ne crains rien. Ce matin, rappelle-toi que le Seigneur, oui, t'encourage à ne pas craindre.

0: rien.
1: Oui, même devant tes ennemis, ne crains rien. 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

Oui, ton Jésus est fort, ton Jésus-Christ que tu adores, il est fort, on t'a menacé de mort, mais Jésus est plus fort que la mort. 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

Oh, merci Seigneur, le Seigneur qui essuie les larmes, celui qui console, celui qui fortifie, celui qui renouvelle les forces de ses enfants ce matin. Ah oui, adore ton Dieu, célèbre ton Dieu. Juste après ce chant, nous irons laisser le soin donc et le temps à l'homme de Dieu, le révérend Yves Guédry, pour nous instruire.

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1: Shalom, shalom, peuple de Dieu. Shalom, servante et serviteur du Dieu très haut. Que la grâce, la paix, la joie de notre Seigneur Jésus-Christ soient toujours avec vous en ce matin. J'aimerais, par la grâce méritée de notre Seigneur et de notre Sauveur Jésus-Christ de Nazareth, partager avec vous un message que le Seigneur, dans sa grâce méritée, nous a accordé. Le message tire son essence et son origine d'un songe que j'ai eu par la grâce du Seigneur. Et dans le songe, j'étais dans une salle et c'était comme s'il y avait des femmes qui étaient à l'extérieur, bon, à l'intérieur de la salle, mais dans un endroit qui était fermé, cloisonné, et qui m'accusait, qui criait vis-à-vis de moi, qui m'accusait de toutes choses, m'injuriait.

mais vainqueur par ma miséricorde. Et j'ai noté, au fur et à mesure, j'ai commencé à noter également ce qu'il en était par rapport à ce que j'avais reçu. Et dans sa grâce méritée, je pense que nous sommes à ce jour présent afin de pouvoir vous porter le message tel qu'il a été reçu. On va prier. Père éternel, Dieu vivant, Dieu d'Abraham, d'Isaac et de Jacob, que toute la louange et toute la gloire te soient rendues pour ce que tu es, éternel, mon Dieu, mon roi. Tu n'as point d'égal et nul n'est comparable à toi. Seigneur, dans ta grâce imméritée, éternel, mon Dieu, mon roi, tu fais de nous tes enfants et tu nous permets, éternel, Dieu Tout-Puissant, de quitter la position de pécheur pour devenir tes véritables enfants, Seigneur. Éternel, Dieu vivant, Dieu fort et grand, je te prie en ce matin que, Père éternel, ta grâce, ta miséricorde, ta compassion éternelle, Dieu Tout-Puissant, soit pour nous tous. Effectivement, éternel, mon Dieu, mon roi, comme nous allons le voir tout à l'heure, nous avons tous été vaincus au combat, Seigneur. Mais simplement, ta miséricorde a fait de nous, Seigneur, Dieu Tout-Puissant, des vainqueurs. Je prie, Père éternel, mon Dieu, mon roi, que tel que tu nous l'as présenté, que nous puissions le rendre. Je te présente les cœurs, les esprits de tous ceux qui écouteront, Seigneur. Et que, Père éternel, mon Dieu, mon roi, que tu les délies de tout ce qui ne te confesse pas et de tout ce qui, éternel, mon Dieu, mon roi, soit esprit de distraction. Mais que, éternel, mon Dieu, mon roi, que seul ce que tu es soit dit dans cette exhortation. Je m'efface et je te laisse la place afin que, Père éternel, que tu me saisisses et que tout ce qui sortira de moi vienne de ton trône, afin que tes enfants, ton peuple, tes princes, tes princesses puissent les recevoir et surtout les garder et les mettre en pratique. Au nom puissant de notre Seigneur Sauveur Jésus-Christ de Nazareth. Amen. Amen, amen, frères et sœurs. En ce matin, je suis heureux d'être présent avec vous, battu au combat, mais qualifié par sa miséricorde. L'étude que nous allons mener aujourd'hui est une étude dans laquelle il y a beaucoup de passages, le passage biblique, beaucoup de versets, et également c'est une étude qui va nous permettre de comprendre que nous les hommes, nous avons tous échoué parce que nous avons été battus. De la Genèse à l'Apocalypse, ils ont tous été battus. Nous-mêmes qui écoutons aujourd'hui, nous avons tous été battus au combat. Mais c'est seulement par la miséricorde du Seigneur, notre Dieu vivant, que nous avons été sauvés. Nous allons prendre en thèse de fond, pour commencer, Genèse 2, verset 15. Je lis la parole du Seigneur. L'Éternel Dieu prit l'homme et le plaça dans le jardin d'Éden pour le cultiver et pour le garder. À cela, nous allons ajouter Romains 3, verset 23. Car tous sont péchés et sont privés de la gloire de Dieu. Père éternel, voici les deux versets sur lesquels nous appuyons, Seigneur, afin, éternel, mon Dieu, mon roi, que nous puissions étaler, éternel, ce que tu nous as donné, que tu nous as montré, au nom puissant de notre Maître et Sauveur Jésus-Christ de Nazareth. Saisis-moi, efface-moi, tue en moi tout ce qui est de la chair, et permets, éternel Dieu Tout-Puissant, que nous puissions apporter le message tel que tu nous l'as donné, au nom puissant de notre Maître et Sauveur, Jésus-Christ de Nazareth. Amen. Frères et sœurs, nous avons été vaincus au combat, mais qualifiés par sa miséricorde. Pour commencer, nous allons essayer de définir qu'est-ce que c'est que la miséricorde. La miséricorde désigne une disposition de l'esprit du cœur qui pousse à la compassion, à l'indulgence, au pardon envers une personne en situation de faiblesse ou qui a commis une faute et même qui ne mérite pas cette indulgence, cette compassion et ce pardon. Et au plan spirituel, la miséricorde est un élan d'amour du Dieu très saint, très fort, du Dieu d'amour, Jésus-Christ de Nazareth, envers ses enfants que nous sommes, qui avons péché contre lui, contre ses lois, contre ses commandements, contre ses règlements, contre ses ordonnances. Nous qui, selon Romains 3, verset 23, avons péché et qui méritons la mort, le Seigneur, dans sa miséricorde,

0: permet de pouvoir avoir la vie. Nous qui étions coupables, il fait de nous, il nous absout, nous lave de toutes nos fautes, de tous nos péchés et quitte sa position de juge pour être à nos côtés, pour devenir notre avocat. Nous qui, à cause du péché, avons créé une inimitié et qui devons être éloignés de lui pour l'éternité, il trouve un moyen de que sa compassion, sa miséricorde, sa force agissante de l'amour viennent et viennent, Seigneur, pour nous sortir des griffes du filet de l'oiseau-leur, pour nous qui méritons la mort éternelle. Nous allons reprendre le livre de Genèse, chapitre 2, verset 15, je lis la parole de l'Éternel. L'Éternel Dieu prit l'homme et le plaça dans le jardin d'Éden pour le cultiver et pour le garder. Voici la première mission qui a été confiée à Adam. Et cette mission, il s'agissait pour notre père Adam de pouvoir garder le jardin d'Éden, de pouvoir le cultiver et également le garder. Il devait le garder contre toute espèce d'intrusion étrangère. Il devait garder le jardin contre tout ce qui devait être fait, contre tout ce qui n'était pas du Seigneur qui voulait entrer. Il devait surveiller, il devait être attentif par rapport à tout ce qui rentre. Mais malheureusement, on le voit dans le livre de Genèse chapitre 3, qu'il n'a pas pu garder le jardin et que le serpent qui était le plus rusé des animaux des champs est rentré et a trompé notre mère, la mère de toute l'humanité, Ève. Et par conséquent, le péché originel est rentré. Je pense que nous avons déjà étudié le péché originel. Nous n'allons pas rentrer dans tous les détails, mais juste prendre l'échec de notre père Adam à partir du chapitre 3, verset 1er. Le serpent était le plus rusé de tous les animaux des champs que l'Éternel avait fait. Il dit à la femme, « Dieu a-t-il réellement dit, « Vous ne mangerez pas de tous les arbres du jardin ?» La femme répondit au serpent, « Nous mangeons du fruit des arbres du jardin, mais quant au fruit de l'arbre qui est au milieu du jardin, Dieu nous a dit, « Vous n'en mangerez point et vous ne toucherez point, de peur que vous ne mouriez. » Et voici que Adam, à qui l'ordre de mission était donné de cultiver, de garder le jardin, le père Adam lui-même l'est tombé, il a échoué. Il n'a pas pu garder le jardin contre l'intrusion du serpent, contre l'intrusion du dévoreur. Il n'a pas pu garder le jardin, il n'a pas pu garder non plus également sa femme, ni la protéger. Parce que celui qui garde, il surveille, il protège, il regarde avec attention. Il fait tout afin qu'il n'y ait aucune intrusion étrangère. Et il fait tout également, il veille sur tous ceux qui sont à l'intérieur du jardin. Il n'a pas pu veiller sur Ève. Et le serpent est entré et a entraîné la chute. Et la chute, de cette chute, est rentré le péché originel. Et Adam a échoué. Il a été vaincu au combat. Le combat concernant la vie du chrétien, concernant la vie de sanctification, concernant la vie de celui qui se soumet au Seigneur. Notre père Adam a été vaincu à ce combat. Nous avançons encore pour aller dans le livre de Genèse 6, verset 28, verset 8, afin de pouvoir corroborer encore les preuves que les hommes ont échoué. Nous prenons le Genèse verset 6, verset 8, je lis la parole du Seigneur. Mais Noé trouva grâce aux yeux de l'Éternel. Nous voyons qu'ici, c'est l'Éternel lui-même qui a aimé Noé. Et la Bible déclare que Noé a trouvé grâce devant les yeux de l'Éternel. Mais qu'est-ce qu'il en est? Qu'est-ce qu'il en est de celui qui a trouvé grâce devant les yeux de l'Éternel? Nous allons prendre le livre de Genèse 9, versets 20 à 21. Nous lisons la parole du Seigneur. Noé commença à cultiver la terre et planta la vigne. Il but du vin, s'enivra et se découvrit au milieu de sa tente. Nous nous rendons compte que le père Noé, père de la foi, lui également, malgré le fait qu'il ait été celui-là qui a trouvé grâce aux yeux du Seigneur, celui-là à qui le Seigneur a donné des instructions pour la construction de l'arche, qui a respecté toutes ces choses et qui a marché, qui a été celui, la souche de l'humanité telle que nous la vivons aujourd'hui. Noé également, malheureusement, est tombé. Il est tombé également sous le coup du péché. Et comme nous le voyons dans Genèse 9, verset 20 à 21, il but du vin et s'enivra. Et voici que Noé est tombé sous le coup du péché. Il a été battu au combat. Battu au combat par rapport à la sanctification. Et à cela encore, en avançant encore dans le livre, nous allons prendre le livre de Jacques 2, verset 23, pour voir le cas du père Abraham, nos pères de la foi. Nous rendons compte que Abraham, dans Jacques 2, verset 23, Abraham crut à Dieu, et cela lui fut imputé à justice. Il fut appelé ami de Dieu. Mais malheureusement, Abraham, qui est l'ami de Dieu, celui-là qui a marché avec le Seigneur, qui a été appelé l'ami du Seigneur, du Dieu vivant, celui à qui le Seigneur a parlé de bouche à bouche. Voici que dans Genèse 12, verset 10 à 13, nous rendons bien compte que notre père Abraham également a été battu dans le combat. Je lis la parole du Seigneur, Genèse 12, verset 10 à 13. Il y eut une famine dans le pays, et Abraham descendit en Égypte, pour y séjourner, car la famine était grande dans le pays. Comme il était prêt d'entrer en Égypte, il dit à Saraï, sa femme, « Voici, je sais que tu es une femme belle de figure. Quand les Égyptiens te verront, ils diront, c'est sa femme. Ils me tueront et te laisseront la vie. Dis, je te prie, que tu es ma sœur, afin que je sois bien traité à cause de toi et que mon âme vive grâce à toi. » Lorsque Abraham fut arrivé en Égypte, les Égyptiens virent que la femme était fort belle. Le grand de Pharaon la vit aussi, la vantait à Pharaon, et la femme fut amenée dans la maison de Pharaon. Nous parlons ici du cas du père Abraham. Il a menti. Il a menti pour sauver sa vie. Il a menti, il est tombé également au combat. Le combat devant le Seigneur, le combat pour le Seigneur, le combat pour la sanctification, le combat pour la vie éternelle. Abraham a été aussi disqualifié. Disqualifié, oui, parce qu'il est tombé. Il est tombé au combat. À regarder à lui seul, il est déjà tombé au combat. Nous revenons à Romains, chapitre 3, verset 23. Car tous ont péché et sont privés de la gloire de Dieu. Nous nous rendons compte également que notre père Abraham, malheureusement également, a échoué. Nous avons des exemples comme ça par les gens, mais nous allons étudier cas par cas pour comprendre en réalité qu'est-ce que c'est que la miséricorde du Seigneur. Nous allons prendre le cas maintenant de notre père Isaac. Genèse 26, verset 24, pour le cas du père Isaac. L'Éternel lui apparut dans la nuit et dit, « Je suis le Dieu d'Abraham, ton père. Ne crains point, car je suis avec toi. Je te bénirai et je multiplierai ta postérité à cause d'Abraham, mon serviteur. » Nous voyons ainsi que Isaac a été celui-là qui a été béni, à qui le Seigneur a parlé directement bouche à bouche, et que le Seigneur avait choisi, et que le Seigneur a décidé de bénir, afin de pouvoir réaliser les promesses faites à son père. Mais nous allons regarder dans le livre de Genèse 26, verset 4, nous allons rendre compte également que le père Isaac également a été battu au combat. Je lis la parole de l'Éternel, Genèse 26, verset 7. Lorsque les gens du lieu faisaient des questions sur sa femme, ils disaient « c'est ma sœur », car ils craignaient en disant « ma femme » que les gens du lieu le tuassent parce que Rebecca était belle de figure. Voici encore le mensonge est rentré, et le mensonge l'a disqualifié. Il a été battu au combat de la consécration, battu au combat de la persévérance, battu au combat de la sanctification. Les exemples sont les gens dans la Bible. Nous allons pouvoir prendre le cas de Jacob également. Nous prenons le cas de Jacob comme je viens de le dire tantôt. Et nous allons rendre compte que Rebecca, qui était la femme d'Isaac, était stérile jusqu'à ce que le Seigneur fasse grâce et qu'elle soit enceinte de deux enfants. Nous allons voir que le Seigneur a choisi un. Nous allons lire la parole du Seigneur. Je vais prendre à partir du Genèse chapitre 25 à partir du verset 19 jusqu'au verset 22, jusqu'au verset 23, pour que tout le monde ait une meilleure compréhension. Voici la postérité d'Isaac, fils d'Abraham. Abraham engendra Isaac. Isaac était âgé de 40 ans quand il prit pour femme Rebecca, fille de Bethuel, l'araméen de Padam Aram, et sœur de Laban, l'araméen. Isaac implorait l'Éternel pour sa femme, car elle était stérile, et l'Éternel l'exauça. Rebecca, sa femme, devient enceinte. Les enfants se heurtaient dans son sein, et elle dit, « Si l'on est ainsi, pourquoi suis-je enceinte ?» Elle alla consulter l'Éternel, et l'Éternel lui dit, « Deux nations sont dans ton ventre, deux peuples se sépareront au sortir de tes entrailles. Un de ce peuple sera plus fort que l'autre, et le plus grand sera assujetti au plus petit. » Voici ici que dès le commencement, le Seigneur, parmi les deux qui devaient naître, a déjà donné, a déjà fait son choix. Le plus grand sera assujetti au plus petit. Et l'histoire, la narration de cet épisode biblique nous dit qu'il y a eu Esaïe et il y a eu Jacob. Jacob était le plus petit et Esaïe était le plus âgé. Mais qu'est-ce qui s'est passé? C'est que l'Éternel a déjà fait son choix et il a dit que le plus petit va régner sur le plus grand. Et ça a été un choix de l'Éternel. Malgré qu'il ait été le choix de l'Éternel, nous allons nous rendre compte que Jacob également a échoué et que Jacob également, malheureusement, est tombé. Nous allons prendre le livre de Genèse 27 à partir du verset 18 à 19. Je vais lire la parole de Dieu. Il vint vers son père, Genèse 27, verset 18 à 19. Il vint vers son père et dit, « Mon père, Isaac dit, me voici, qui es-tu mon fils ?» Jacob répondit à son père, « Je suis Esaü, ton fils aîné. Je fais ce que tu m'as dit. Lève-toi, je te prie, assieds-toi et mange de mon gibier, afin que ton âme me bénisse. » Je réponds pour la meilleure compréhension. Jacob répondit à son père, deux points, « Je suis Esaü. » Jacob est tombé également par le mensonge. Il est tombé. Il est tombé, il n'a pas pu vaincre. Il n'a pas pu rester dans la voie. Il n'a pas pu rester dans la voie de la sanctification. Il a été vaincu au combat également. Et nous rendons compte que depuis le départ, Adam, Ève, Noé, Abraham, Isaac, Jacob, eux tous ont été vaincus au combat. Nous allons nous rendre compte qu'il y a maintenant tout ce qu'ils tous ont péché. Tous sont tombés. Mais nous allons voir le cas de Moïse également. Nous allons voir celui à qui Dieu a donné la loi. Nous allons vous rendre compte que Moïse a été choisi par l'Éternel lui-même en personne. Nous allons lire la parole de Dieu dans Exode 3, verset 10. Exode 3, à partir du verset 9. « Voici, les cris d'Israël sont venus jusqu'à moi, et j'ai vu l'oppression que leur font souffrir les Égyptiens. Maintenant, va, je t'enverrai, en griffe, c'est moi qui ajoute, toi Moïse, auprès de Pharaon, et tu feras sortir d'Égypte mon peuple, les enfants d'Israël. » Voici que l'Éternel encore donne un ordre de mission à Moïse. L'Éternel est présent dans la vie de Moïse, lui ordonnant tout ce qu'il doit faire et comment les choses vont être faites. Et voici, nous rendons compte que l'Éternel a choisi lui-même Moïse. Et cela n'a pas empêché Moïse de pouvoir tomber également au combat. Enfin, nous allons aller encore un peu plus en profondeur pour nous rendre compte que même l'Éternel a eu même à combattre pour Moïse. Il a défendu Moïse en personne. Et l'Éternel lui-même s'est érigé pour défendre Moïse. Nous allons prendre le livre Nombre 12 à partir du verset 8 pour lire la parole du Seigneur. Nombre 12, verset 8. Je lui parle bouche à bouche. Je me révèle à lui sans énigme. Il voit une représentation de l'Éternel. Pourquoi donc n'avez-vous pas craint de parler contre mon serviteur, contre Moïse? Voici l'Éternel ici qui dit au peuple d'Israël, je parle à Moïse bouche à bouche. Je me révèle à lui sans énigme. Il voit une représentation de l'Éternel. Donc pourquoi n'avez-vous pas craint de parler contre mon serviteur, contre Moïse? La colère de l'Éternel s'enflamma contre eux. Et il s'en alla. Voici le peuple qui était devant la face de l'Éternel. Et l'Éternel qui témoigne, qu'il est avec Moïse, qu'il parle avec Moïse bouche à bouche, et que toutes les choses sont faites ainsi. Mais qu'est-ce qui va se passer? Nous allons nous rendre compte que cela n'a pas empêché Moïse de tomber. Nous prenons le livre de Nombre 20, du verset 7 au verset 12. Nous lisons la parole du Seigneur. Nombre, chapitre 20, verset 7 à 12. L'Éternel parla à Moïse et dit, « Prends la verge et convoque l'assemblée, toi et ton frère Aaron. Vous parlerez en leur présence au rocher. Il donnera et il donnera des eaux. Tu feras sortir pour eux de l'eau du rocher et tu abreuveras l'assemblée et leur bétail. » Moïse prit la verge qui était devant l'Éternel, comme l'Éternel le lui avait ordonné. Moïse et Aaron convoquèrent l'assemblée en face du rocher. Et Moïse leur dit, « Écoutez donc, rebelles, est-ce de ce rocher que nous vous ferons sortir de l'eau ?» Puis Moïse leva la main et frappa deux fois le rocher avec sa verge. Il sortit de l'eau en abondance. L'assemblée but et le bétail aussi. Alors l'Éternel dit à Moïse et Aaron, « Parce que vous n'avez pas cru en moi pour me sanctifier aux yeux des enfants d'Israël, vous ne ferez point entrer cette assemblée dans le pays que je lui donne. » Et frères, nous voyons que l'ordre de l'Éternel a été de parler au rocher, mais la colère est rentrée en Moïse et il a utilisé le bâton pour frapper. Il n'a pas pu suivre, il n'a pas pu tenir, il n'a pas pu respecter toutes les lois, toutes les réglementations qui viennent de la part de l'Éternel. Et Moïse également a été battu au combat. Et nous voyons que personne n'a été sorti exempt. Adam, Noé, Isaac, Jacob, Moïse, tous sont tombés. Nous allons prendre le cas de David. Nous allons lire le livre de 1 Samuel, chapitre 13, au verset 14, pour savoir. On va lire à partir du verset 13. Samuel dit, 1 Samuel 13, Samuel dit à Saül, « Tu as agi en insensé, tu n'as pas observé le commandement que l'Éternel, ton Dieu, t'avait donné. L'Éternel aura affermi pour toujours ton règne sur Israël. Et maintenant, ton règne ne durera point. L'Éternel s'est choisi un homme selon son cœur. Et l'Éternel l'a destiné à être le chef de son peuple parce que tu n'as pas observé ce que l'Éternel t'avait demandé. » Verset 14, je réponds. « Et maintenant, ton règne ne durera point. L'Éternel s'est choisi un homme selon son cœur. » Il s'agit ici du serviteur de Dieu, du prophète Daniel et David, excusez-moi. L'Éternel, ici, le reconnaît et l'appelle l'homme selon son cœur. C'est l'Éternel lui-même qui le choisit pour l'investir. C'est l'Éternel lui-même qui a guidé les pas du prophète pour aller vers lui. Lui, Daniel, que l'Éternel a appelé l'homme selon son cœur. Mais nous allons nous rendre compte que le serviteur de Dieu, Daniel, malheureusement également, n'a pas pu tenir, n'a pas pu porter l'étendard, garder l'étendard toujours élevé, mais qu'il a chuté également. Quand nous prenons le livre de 2 Samuel, à partir du verset 2, Samuel chapitre 11, verset 2 à 4, mais pour une meilleure compréhension, nous allons lire à partir du verset 1 à 4. L'année suivante, au temps où les rois se mettaient en campagne, David envoya Joab avec ses serviteurs et tout Israël pour détruire les fils d'Ammon et pour assiéger Rabba. Mais David resta à Jérusalem. Un soir, David se leva et de sa couche, et comme il se promenait sur le toit de la maison royale, il aperçut de là une femme qui se baignait, qui était très belle de figure. David fit demander qui était cette femme. On lui dit, « N'est-ce pas Bathsheba, fille d'Éliam, femme d'Uri le Héthien ?» Et David envoya les gens pour la chercher. Elle vint vers lui et il coucha avec elle. Après s'être purifié de sa souillure, elle retourna dans sa maison. Frères et sœurs, nous rendons compte que notre patriarche David, l'homme selon le cœur de Dieu, l'homme choisi par l'Éternel lui-même pour régner sur Israël, est également tombé. Sa chute a été consommée. Il est tombé face à la sanctification. Il est tombé face au péché. Et il est tombé. Et nous revenons à Romains 3, verset 23, toujours, qui doit rester dans nos cœurs, car tous ont péché et sont privés de la gloire de Dieu. Et ces chutes sont légion dans la Bible. Nous allons prendre maintenant, pour avancer, pour finir, pour montrer tous ces échecs, deux exemples dans le Nouveau Testament. Nous allons prendre le cas de Pierre, l'apôtre Pierre. Nous allons prendre le livre de Luc, chapitre 5, verset 10 à 11. Il en était de même de Jacques, de Jean, fils de Zébédée, les associés de Simon. Alors Jésus dit à Simon, « Ne crains point, désormais tu seras pécheur d'hommes. » Et un ramenait les bacs à terre, il laissait tout et il le suivit. Voici le Seigneur en personne qui vient vers Pierre et qui le choisit, qui fait de lui désormais un pécheur d'homme. Mais malheureusement, l'apôtre Pierre ne pourra pas tenir assez longtemps. Lui également sera battu au combat. Comme nous prenons le livre de Matthieu, chapitre 26, au verset 75, nous lisons la parole de Dieu. Pour la petite histoire, voici que l'apôtre Pierre avait dit lors du repas des noces qu'il ne régnait jamais le Seigneur. Et le Seigneur, dans sa bonté, l'a prévenu, lui a dit, « Avant que ne fasse jour, tu vas me régner trois fois. » Et il a régné par trois fois le Seigneur. Mais à la troisième fois, voici qu'il se rappelle de ce qui s'est passé. Nous allons juste prendre le livre de Matthieu 26 au verset 75. Lorsque il a eu à régner à la troisième fois le Seigneur, Pierre s'est rappelé des paroles du Seigneur. Je lis la parole du Seigneur. Et Pierre se souvient de la parole que Jésus avait dite. Avant que le coq le chante, tu me régneras trois fois. Et étant sorti, il pleura amèrement. Voici encore un grand combattant qui a été battu au combat. Il a été battu au combat, cloué au pilori, par rapport à la sanctification, par rapport à la marche. Il est tombé, Seigneur. Il est tombé, mes frères, il est tombé, mes sœurs. Il est tombé également. Ils sont tous tombés, depuis Adam jusqu'à Pierre. Nous avons, pour prendre un dernier exemple, sinon les exemples sont légion, mais à la personne de l'apôtre Paul, également, qui, malgré le fait qu'il a été appelé par le Seigneur lui-même, qui avant ça était tombé également. Nous allons juste paraphraser pour donner l'apôtre Paul. Il dit dans le livre de Romains 7, verset 19, « Je ne fais pas le bien que je veux, mais je fais le mal que je ne veux pas. » Il se rend compte que sa chair, son corps, est appelé, l'appel à commettre des péchés. Sa chair, son corps, l'appel à ne pas pouvoir survivre, à ne pas pouvoir maintenir le cap et qu'il chute. Mais nous allons nous rendre compte que cet apôtre Paul est quand même celui-là qui a été appelé par le Seigneur en personne. Lorsqu'il partait sur le chemin, le Seigneur lui-même, c'est le Seigneur lui-même qui le lui a apparu. Mais l'apôtre Paul ne boule pas de mentionner que malgré cela, son corps l'amène à faire des choses qui sont contraires. Mes frères, mes sœurs, tous ces exemples aujourd'hui que nous avons donnés, ce n'est pas pour dire que l'homme ne doit pas pouvoir vaincre le péché. Ce n'est pas pour dire que l'homme d'aujourd'hui doit se vautrer dans le péché, doit dormir dans le péché. Mais c'est pour dire simplement que tous nos pères, chacun d'entre eux, chacun est tombé simplement parce que l'homme ne pouvait pas résister seul. Il fallait qu'il y ait une chose. Il fallait que soit élevé et soit étendu vers nous les mains du Seigneur. Il fallait que le Seigneur lui-même vienne pour battre, pour combattre pour nous. Il fallait que le Seigneur, le Dieu vivant, vienne pour prendre notre place. Il fallait que le Seigneur lui-même ait à pouvoir et pouvoir à l'agneau qui allait pouvoir le satisfaire. Il a été appelé l'agneau de Dieu dans le livre de Jean 1, verset 29. Le lendemain, il vit Jésus venant à lui et dit, « Voici l'agneau de Dieu qui ôte le péché du monde. » Il a fallu la présence de cet agneau afin que le péché, la chute, les faiblesses de chacun puissent être absous, que les faiblesses puissent être effacées et que le péché qui nous était à notre porte, qui nous a fait tous tomber, que ce péché-là nous soit effacé. Mais qu'en est-il maintenant de ce qu'on appelle la miséricorde du Seigneur? Nous nous rendons bien compte, frères et sœurs, que face à la vie, face aux réalités de la vie, personne parmi nous n'a pu obtenir, n'a pu traverser, n'a pu faire, n'a pu marcher, n'a pu tenir face au péché. Chacun est tombé, depuis les patriarches jusqu'à nous, jusqu'à la sœur Virginie, au frère Franck, au frère Esmel, à tous ces hommes, à toutes ces femmes, depuis la génération, depuis la nuit des temps jusqu'à présent. Mais la chose la plus importante est que si le Seigneur voulait s'arrêter à sa loi et telle qu'elle était écrite dans Romains chapitre 3 verset 23, car tous sont péchés et sont privés de la gloire de Dieu, nous étions tous perdus. Mais le Seigneur, dans sa grâce imméritée, a pourvu un chemin pour les hommes, pour que les hommes soient sauvés. Il s'agit de ce que nous appelons la miséricorde. Mais qu'est-ce que c'est que la miséricorde du Seigneur? La miséricorde, c'est le fait de traiter avec compassion une personne, puisqu'elle ne le mérite. C'est le fait de traiter avec une compassion excessive. La miséricorde, c'est une chose imméritée. C'est un pardon immérité, une justification imméritée. La miséricorde, c'est le fait d'absoudre, d'écarter la loi pour faire parler l'amour. Et oui, effectivement, c'est l'amour du Seigneur qui parle à la place de la loi. C'est cet amour-là qui vient, qui s'élance vers nous et qui fait de nous, nous qui étions des coupables, des personnes qu'il justifie lui-même par son sang. Mais nous allons prendre, pour aller en profondeur maintenant et attaquer le vif du sujet, nous allons prendre la parole de l'Éternel dans le livre de Genèse 19, si je ne me trompe pas, au verset 19. Nous allons lire et nous allons maintenant rentrer dans le vif du sujet par la grâce du Seigneur lui-même. Nous lisons la parole. Pour comprendre, il s'agissait de Lot qui vivait à Sodome et Gomorre. Et les anges de l'Éternel étaient partis vers lui afin qu'il soit sauvé. Mais Lot, maintenant, qui va plaider son cas devant les envoyés de l'Éternel, Lot dit, nous allons lire, « Voici, j'ai trouvé grâce à tes yeux, et tu as montré la grandeur de ta miséricorde à mon égard en me conservant la vie. Voici, j'ai trouvé grâce à tes yeux, et tu as montré la grandeur de ta miséricorde à mon égard en me conservant la vie. » Oui, Lot certainement était tombé également dans le péché. Mais le Seigneur, dans sa miséricorde, parce que Abraham a eu à intervenir pour son neveu, voici que le Seigneur a permis à Lot de sortir, alors qu'il était également coupable vis-à-vis du péché, à la même enseigne que tous les habitants de Sodome et Gomorre. Mais la miséricorde du Seigneur, c'est cette compassion immense qui vient, qui n'a point de justificatif qu'on ne peut expliquer, mais qui donne, qui absout, qui enlève, qui ôte le péché, qui efface ce que nous étions. Et c'est cette miséricorde-là, qui, là où la mort devait frapper, comme l'est dit dans Romains 3, verset 23, mais cette miséricorde-là vient et nous fait sortir de tout cela. Et nous amène, nous qui méritions la mort, il nous met à l'écart pour nous continuer à nous donner la vie. C'est sa miséricorde qui s'élance vis-à-vis de chacun d'entre nous. Mon frère, ma soeur, c'est par sa miséricorde que malgré tes péchés, jusqu'au jour d'aujourd'hui, tu es encore en face de lui. Et c'est cette miséricorde qui est sa patience. Mais le revers de la miséricorde, c'est le jugement, frère. Parce que là où la miséricorde de Dieu est, le jugement par derrière, il est implacable. Il n'existe plus. Il n'aura plus rien pour pouvoir te justifier. La miséricorde du Seigneur, qui est ce pardon immérité, cet amour immérité, tout ce grand amour qui s'élance vers ses enfants, qui justifie, qui pardonne, qui nous amène à pouvoir avoir l'occasion de nous réconcilier avec lui. Derrière cette miséricorde, le revers de la miséricorde, c'est ce jugement qui est infaillible, ce jugement dans lequel il n'y a point de complaisance. Parce que là où l'amour, la grâce et la miséricorde doivent abonder, frère, c'est afin que tu puisses mettre ta vie en ordre, afin que tu viennes en ce jour pour pouvoir renverser tout. Au jour d'aujourd'hui, là où nous sommes en train de parler, il ne s'agit pas de venir dire aux hommes que non, que tous ont péché, que moi-même j'ai péché. Non, ce n'est pas de ça il s'agit. Tous nos aïeux ont péché, oui. Mais la seule chose qu'il fallait pour pouvoir les sauver, il fallait qu'il y ait un agneau qui soit sacrifié par le Seigneur lui-même. Ce n'est pas l'objet aujourd'hui de notre message. L'objet du message, c'est de montrer, en fait, que qu'est-ce que c'est que la miséricorde du Seigneur. Cette miséricorde s'est élancée vis-à-vis de tous les hommes. Et aujourd'hui, elle s'élance encore vis-à-vis de vous. C'est ce pardon, cette grâce méritée qui absout, qui nettoie toutes choses et qui nous donne l'occasion unique de revenir vers lui, de pouvoir tout mettre en ordre. Parce que notre vie, avant qu'on entende ce message, toute notre vie n'était que péché et nous amenait à pouvoir être écartés de lui. Nul ne peut voir Dieu et vivre. Nul ne peut également vivre, ne peut vivre dans l'éternité avec le Seigneur s'il meurt dans le péché. Mais voici, au jour d'aujourd'hui, nous avons une occasion unique. La miséricorde du Seigneur, c'est ce grand amour, cette grande compassion imméritée qui vient vers nous, qui nous amène, nous qui étions tombés, nous qui sommes morts au péché, il nous redonne la vie par sa miséricorde. Mais est-ce à dire que la miséricorde est pour nous une occasion pour nous de pécher? Non, mon frère, cette miséricorde est juste pour nous en ce jour, une occasion pour nous de mettre les choses en ordre dans notre vie. Celle est pour nous aujourd'hui une occasion pour nous de mettre les choses en ordre, de revenir au Seigneur, d'appliquer toutes les lois, tous les commandements, toutes les ordonnances, tous les règlements qu'il nous donne afin que nous mettions notre vie en conformité. Cette miséricorde aujourd'hui est là pour que lorsque nous venons au Seigneur, que cette miséricorde regarde à nos péchés et les efface parce que regarde à notre cœur qui commence à être changé à ce que nous donnons au Seigneur. Cette miséricorde éloigne de nous la mort. Cette miséricorde éloigne de nous la mort que nous méritions. Mes frères et sœurs, au jour d'aujourd'hui, il ne s'agit pas pour nous de venir en ce jour pour dire, puisqu'il est miséricordieux, nous avons le droit de pécher. L'apôtre Paul en a parlé et nous allons nous rendre compte qu'il y a des conditions également pour pouvoir obtenir la miséricorde du Seigneur. Frères, que chacun d'entre nous mette sa vie en ordre. Nous prenons le livre de Luc au chapitre 1er. Nous allons prendre à partir du verset 49. Bon, on va prendre même à partir du verset 46 jusqu'au verset 50. Je lis la parole du Seigneur. Et Marie dit, « Mon âme exalte le Seigneur et mon esprit se réjouit en Dieu mon Sauveur parce qu'il a jeté les yeux sur la bassesse de sa servante. Car voici, désormais, toutes les générations me diront bienheureuse, parce que le Tout-Puissant a fait pour moi de grandes choses. Son nom est saint, et sa miséricorde s'étend d'âge en âge. Mais il y a une condition, sur ceux qui le craignent. » Oui, frère, au jour d'aujourd'hui, c'est de la crainte du Seigneur que découle la miséricorde. Sa miséricorde s'étend d'âge en âge, effectivement, mais simplement sur ceux qui le craignent. Ce n'est pas une chose qui est donnée gratuitement, même aux pécheurs qui continuent de se vautrer dans le péché. Mais cette miséricorde est accordée à ceux qui craignent le Seigneur, à ceux qui décident de marcher désormais, en marchant, en faisant toutes choses devant la grâce de Dieu, et de venir et de pleurer à lui, de crier au Seigneur. Nous avons cité tous les frères, tous les pasteurs, tous les grands hommes de Dieu qui sont tombés dans la Bible. Mais qu'est-ce qui s'est passé? Ces grands hommes de Dieu que nous avons cités ont été tous sauvés par la miséricorde parce qu'ils ont eu cette force-là de venir et de remettre les choses en ordre et de se repentir de tout ce qu'ils ont été. Et voici, en fait, là où se trouve le piège que l'ennemi place au devant du peuple. Tout a été payé à la croix, n'est pas une formule biblique. Tout a été payé, certes, mais pour ceux qui craignent l'Éternel. Tout a été payé pour ceux qui acceptent le sacrifice du Seigneur Jésus-Christ de Nazareth. Tout a été payé et sa miséricorde a été mise en branle pour chacun de nous, mais pour ceux qui le craignent. La miséricorde du Seigneur, qui est cet amour qui est incommensurable, qu'on ne peut quantifier, qu'on ne peut montrer, mais qui cet amour qui va au-delà de ce que les hommes puissent penser. Nous rendons bien compte que cette compassion du Seigneur est accordée à ceux qui le craignent. À chaque fois que tu le crains, à chaque fois que tu reviens à lui, À chaque fois que tu décides de marcher dans ses voies, sa miséricorde vient pour t'envelopper, pour effacer, pour ôter tout ce qui n'est pas de lui en toi. Mes frères, elle n'est pas une dérogation pour le péché, comme le monde veut nous faire croire. La miséricorde du Seigneur, c'est cette grâce imméritée que le Seigneur nous fait, qui nous fait malgré nos fautes, et qui vient pour pouvoir nous pardonner, mais simplement parce que nous le craignons. Nous allons voir ce que l'apôtre Paul dit.
1: Nous allons prendre le livre de Romains, chapitre 5, verset 12. C'est pourquoi, comme par un seul homme, le péché est entré dans le monde et par le péché la mort, et qu'ainsi la mort s'est étendue à tous les hommes parce que tous ont péché. Nous pouvons y ajouter Romains 3, verset 23, et sont privés de la gloire de Dieu. Nous sommes tous tombés, tous, nous tous qui sommes à l'écoute, tous les frères, nos parents, nos ancêtres, nous-mêmes, tous sont tombés. Nous avons tous échoué face dans le combat. Et c'est seulement par sa miséricorde que le Seigneur a décidé au ce jour de pouvoir nous sauver. Cette miséricorde et cette forte agissante du Seigneur, sa grande compassion, son amour incommensurable. Comme le chantons et le cantique que les enfants aiment le plus, l'amour de Dieu est si merveilleux, si profond qu'on ne peut le sonder, si vaste qu'on peut le contourner, il est si haut qu'on ne peut le surmonter. C'est cette grande miséricorde qui a mis en branle l'amour du Dieu vivant, afin que chacun d'entre nous puisse venir et mettre tout en ordre, et que nous avons l'occasion en ce jour, par sa miséricorde, de nous réconcilier avec lui. Nous avons tous échoué, nous le répétons encore pour la redondance, depuis Adam jusqu'à Paul, jusqu'à nous, jusqu'à toi aujourd'hui qui l'entends. Nous avons tous échoué et nous sommes privés de la gloire de Dieu. Nous avons tous échoué et notre destination commune, si la miséricorde du Seigneur n'existait pas, était que nous retrouvions tous en enfer. Mais dans sa miséricorde, dans son grand amour, le grand Dieu du ciel a pourvu un chemin pour que ses enfants puissent être sauvés. Au travers du sacrifice de l'agneau de Dieu, de Jésus-Christ de Nazareth, afin que chacun d'entre nous puisse recevoir en ce jour la vie au travers de ce sacrifice. Notre échec, là où nous avons échoué, au jour d'aujourd'hui, lui qui s'est levé pour nous, pour combattre pour nous, qui a vaincu à la croix, nous donne cette occasion de pouvoir nous réconcilier avec lui au travers de sa miséricorde. Et cette miséricorde n'est pas une excuse pour nous pour pouvoir pécher, n'est pas une autorisation pour nous pour vivre dans une vie de péché, n'est pas un lieu dans lequel nous allons venir, étant donné qu'il est miséricordieux et que nous allons nous vautrer nuit et jour dans le péché. Mais il s'agit pour nous aujourd'hui de venir et de mettre notre vie en ordre, de faire toutes choses en conformité avec la parole de Dieu. Nous avons tous péché et nous sommes tous privés de la gloire de Dieu. Au chapitre 5 toujours du livre de Romains, à partir du verset 17, il est écrit: « Et si par l'offense d'un seul, la mort a régné par lui seul, à plus forte raison, ceux qui ne reçoivent l'abondance de la grâce et du don de la justice régnant-ils dans la vie par Jésus-Christ lui seul. » Il est clairement écrit ici que nos chutes, tout ce que nous avons fait, tout ce qui nous a fait tomber, si la mort est rentrée par la désobéissance d'Abraham et d'Adam, d'Abraham, de Noé, de Moïse, de toutes ces choses-là, et que c'est par la désobéissance d'Adam que tout le péché que nous vivons aujourd'hui est rentré, le Seigneur nous fait grâce et nous ouvre une porte, nous donne aujourd'hui une lucarne par laquelle nous pouvons sauver par la vie de son agneau. La miséricorde du Seigneur vient et se met en branle pour ses enfants, afin que tous ceux qui acceptent le sacrifice de la croix de Golgotha, tous ceux qui ne méritaient pas de pouvoir se réconcilier avec le Seigneur, tous ceux qui ne méritaient pas d'avoir la vie éternelle, tous ceux qui n'avaient aucun mérite à cause de leurs fautes, à cause de leurs péchés, nous tous, y compris tous les hommes que vous connaissez, tous ceux que vous voyez dans la Bible, nous avons en ce jour un seul pôle, un seul acte, un seul endroit dans lequel nous pouvons nous réfugier, c'est en Jésus-Christ de Nazareth, à cause de la miséricorde du Seigneur, du Dieu vivant. Nous allons voir Dans un premier exemple biblique, comment obtenir la miséricorde de la part de l'Éternel? Comment sa miséricorde se met en branle et se lance vers les hommes? Nous allons lire une bonne portion de l'Écriture dans le livre de Jonas au chapitre 3 et jusqu'au chapitre 4. La parole de l'Éternel, tout le chapitre 3 du livre de Jonas. La parole de l'Éternel fut adressée à Jonas une seconde fois en ces termes. Lève-toi, va à Ninive, la grande ville, et proclame-y la publication que je te donne. Et Jonas se leva et alla à Ninive, selon la parole de l'Éternel. Or, Ninive était une très grande ville de 3 jours de marche. Jonas fit d'abord dans la ville une journée de marche. Il criait et disait encore 40 jours, et Ninive sera détruite. Les gens de Ninive crurent à Dieu. Ils publièrent un jeûne et se revêtirent de sacs depuis les plus grands jusqu'aux plus petits. Vous voyez que l'une des conditions, qu'est-ce qui s'est passé? Il est écrit dans le livre, dans le Jonas 3, verset 5. Les gens de Ninive crurent à Dieu. Ils publièrent un jeûne et se revêtirent de sacs depuis les plus grands jusqu'aux plus petits. Voici l'une des conditions pour pouvoir obtenir de la part du Seigneur la miséricorde. Il ne s'agit pas simplement de dire « le Dieu est bon, il est bon, donc parce qu'il est bon, je me permets de faire toutes choses. » Mais il faut croire au Seigneur, il faut revenir et accepter le Seigneur. Nous pouvons le voir également, comme nous l'avons lu dans le livre de Luc, chapitre 1er, au verset 50, où Marie disait « la miséricorde du Seigneur s'étend d'âge en âge sur ceux qui le craignent. » Et nous voyons maintenant dans le livre de Jonas que les gens de Ninive crurent à Dieu et ils publiaient un jeûne et se retirèrent, se revêtirent de sacs depuis les plus grands jusqu'aux plus petits. Les choses parvinrent au roi de Ninive. Il se leva de son trône, ôta son manteau, se couvrit d'un sac et s'assit sur la cendre. Tous sont revenus à la repentance. Ninive en entier, dès que le peuple eut entendu, il se mit à revêtir le sac et la cendre. Mais arrivé chez le roi prend des décisions encore plus drastiques parce qu'il va même faire jeûner les animaux afin de demander et d'implorer la miséricorde de ce Dieu vivant parce qu'il se rend compte que tous sont péchés, tous ont échoué depuis Adam jusqu'à Paul, partout. Tous les hommes ont échoué et le péché est rentré et sont tous privés de la gloire de Dieu. Mais la seule chose qui leur restait, c'est de venir sur les genoux, de venir s'asseoir sur les cendres, de venir pour s'asseoir sur les cendres afin de venir se repentir. Une repentance sincère et véritable qui vient de leur âme, de leur cœur. Nous lisons ce que le roi va faire. La chose parvint au roi de Ninive. Jonas 3, verset 6. Il se leva de son trône, ôta son manteau et se couvrit d'un sac, s'assit sur la cendre. Il fit faire dans Ninive cette publication par ordre du roi et de ses grands. Que les hommes, les bêtes, les bœufs, les brebis ne goûtent de rien, ne pèsent point et ne boivent point d'eau. Il allait pour aller mettre tout son peuple, toute sa richesse. Il les a mis devant le Seigneur pour dire ceci n'est rien. Les bœufs ne doivent plus manger, ils ne doivent plus boire. Les hommes ne doivent plus manger, ne doivent plus boire parce que nous avons échoué. Nous avons été battus au combat. Nous avons été battus au combat par l'ennemi, par rapport au péché. Et nous savons que la conséquence, c'est que tu puisses détruire notre vie. La conséquence, est que nous soyons loin de toi. La conséquence, est que nous soyons dans ces lieux infâmes qui est l'enfer. Mais devant la faute qui a été commise, il a eu un cœur repentant. Et la repentance est la base qui permet à la miséricorde du Seigneur de s'élancer vers nous. Mais maintenant, qu'est-ce qui va se passer? Il dit... au verset 8, que les hommes, les bêtes soient couverts de sacs, qui crient à Dieu avec force et qui reviennent tous de leurs mauvaises voies et des actes de violence dont leurs mains étaient coupables. Vous voyez ce qui se passe? En plus de demander aux gens de jeûner, il leur donne les ordres par rapport à comment se repentir. Il faut qu'ils abandonnent de leurs mauvaises voies. Il faut qu'ils laissent tomber tout ce qu'ils ont eu à faire qui est contraire. Tout ce qui est eu à faire, qui est contraire à la parole de Dieu, qui est contraire au règlement, qui est contraire aux lois, qui est contraire également aux ordonnances, à tout ce qui a été dit par le Seigneur. Tout ce que nous avons fait qui est contraire dans notre vie, toutes les femmes que nous avons connues avant d'être mariées, toutes les femmes que nous connaissons également, même dans le mariage, toutes les femmes qui sont encore dans nos cœurs, les hommes qui sont encore dans nos cœurs, avec lesquels, malgré le fait que nous sommes encore dans le mariage, toutes ces choses-là, nous devons les déposer à terre. Nous devons enlever tout cela, parce que tout cela constitue des actes d'accusation. Et nous rendons compte que nous sommes tous tombés. Nous sommes tombés tous à cause du péché. Et le péché en nous. Et nous devons mettre tout en ordre, laisser tomber tout, comme l'a été ordonné par le roi de Ninive. Que les hommes reviennent de leurs mauvaises voies, qu'ils abandonnent tout ce qui a été fait. Et des actes de violence dont leurs mains sont coupables. Le mensonge, le viol, le vol, toutes ces choses devront tout abandonner. Qui sait si Dieu ne revient-il pas, ne viendra pas et ne se repentira pas et s'il ne renoncera pas à son ardente colère en sorte que nous périssions point. Dieu vit qu'ils agissaient ainsi et qu'ils revenaient de leur voie. Alors Dieu se repentit du mal qu'il avait résolu de le faire et ne le fit pas. Frère, voici l'une des conditions. Il faut revenir avec un cœur repentant, un véritable cœur repentant par rapport à tout ce que nous avons vécu, par rapport à tout ce que nous sommes, par rapport à tout ce que nous avons fait. Notre ancienne vie doit être une vie passée. Tout ce que nous avons été, des menteurs, des voleurs, des idolâtres, toutes ces choses-là doivent compter pour nous, pour le passé. Là où il y avait l'avarice, la colère, l'envie, l'orgueil, les copines, les make-up, les pantalons, toutes ces choses, la paresse, la luxure, la magie, la haine, la discorde, la dispute, l'homosexualité, les orgies, toutes ces choses-là doivent disparaître. Oui, pour que la miséricorde du Seigneur s'élance, il faut que nous-mêmes également nous fassions un pas. Et ce pas, c'est de revenir dans la repentance véritable, sincère, devant le Seigneur, afin de pouvoir obtenir grâce et miséricorde de sa part. Nous devons abandonner ce que nous étions. Nous devons faire comme le roi de Ninive. Nous devons interdire tout ce qui nous interdit, tout ce que nous avons fait dans notre vie qui est mauvais. Nous devons mettre toutes choses à la lumière de la parole du Seigneur. Nous devons sortir tout ce qui ne correspond pas au Seigneur. Et le Seigneur, dans sa grande miséricorde, revient et se répand de ce qu'il a fait. Se répand maintenant pour dire, mon fils est revenu à moi, il ne mérite plus la gêne. Mon fils, ma fille est revenu à moi, toutes ses fautes lui sont pardonnées. Elles deviennent maintenant ils deviennent maintenant tous princes et princesses du royaume. Notre père Adam a échoué. Abraham a échoué. Ève a échoué. Tous ont échoué. Paul a échoué. Même nous-mêmes, nous avons échoué. Que tu t'appelles Augustin, Pierre, Paul, Jean-Jacques et Conan, tous ont échoué. Mais la seule chose, la seule voie qui nous reste est de venir au Seigneur avec un cœur repentant, est de venir au Seigneur avec un poids, le poids du péché sur notre esprit pour comprendre que tout ce que nous avons fait est nous éloigner du Seigneur et que nous tombons sous le coup de Romains 23, verset 3. Mais Dieu, dans sa miséricorde, donne un chemin par lequel nous pouvons passer afin de pouvoir sortir des griffes de l'ennemi, afin de pouvoir sortir des feux de la géhenne, afin de pouvoir sortir de la destination qui est celle de ceux qui pêchent. Mais voici, qu'est-ce qui va se passer au chapitre 4, au verset 1er. Cela déplut fort à Jonas, et il fut irrité. Il implora l'Éternel et dit, frère, ce que Jonas dit, c'est important pour chacun d'entre nous, pour tous ceux qui écoutent et qui se rendent compte qu'ils ont échoué, qu'ils ont été battus au combat, conformément au songe que le Seigneur nous a donné. C'est-à-dire, nous avons été battus par ces accusations qui venaient, qui fusaient de partout. Mais il a fallu que ce soit lui qui se lève afin de mettre fin à cela. Parce qu'effectivement, ce sur quoi m'accusait, c'est ce que j'ai fait. Oui, j'étais coupable de ces péchés. C'est vrai, réellement ce qui s'est passé dans ma vie. Mais au jour d'aujourd'hui, tant que tu n'as pas le Christ, le Seigneur Jésus-Christ dans ta vie, pour essayer d'avancer, pour essayer de mettre les choses en ordre, tu es battu au combat. Et si tu es battu à ce combat et que tu n'as pas le Christ pour pouvoir te relever, pour que lui puisse combattre, pour qu'il puisse se rendre vainqueur, frère, ton échec sera la perte éternelle de ton âme dans la gêne. Il implora l'Éternel et dit, « Ah, Éternel, n'est-ce pas ce que je disais quand j'étais encore dans mon pays? C'est ce que je voulais prévenir en fuyant à Tarsis, car je savais que tu es un Dieu compatissant et miséricordieux. Frère, regardez ce qu'est-ce qu'il dit. Il se rend compte que le Seigneur est un Dieu compatissant et miséricordieux. Mais qu'est-ce qui a déclenché la compassion et la miséricorde du Seigneur? Est-ce que sa compassion et sa miséricorde s'est mise en branle vis-à-vis de Ninive sans que les habitants de Ninive aient bougé le petit doigt? C'est vrai, il est compatissant, il est miséricordieux et c'est chanté partout, dans toutes les assemblées. Oui, nous avons un Dieu compatissant, nous avons un Dieu miséricordieux, lent à la colère. Mais oh Seigneur, regardez ce qui s'est passé avant qu'il soit lent à la colère. Il a fallu que Ninive revienne de ses mauvaises voies. Il fallait que Ninive abandonne ses mauvaises voies. Il a fallu que Ninive vienne dans la repentance sincère et véritable. Il a fallu que le roi de Ninive vienne pour mettre son peuple à pouvoir se mettre en face du Seigneur, genoux contre terre, face contre terre, pour pouvoir se repentir. Une repentance véritable qui vient de tout ce qu'ils ont eu à faire, qui vient pour se repentir devant le Seigneur. Mais il ne s'agit pas d'une compassion ni d'une miséricorde qui se laisse, qui se brûle, qu'on porte comme un chapeau, qu'on prend pour aller en boîte de nuit et qu'on ressort. Non, pour pouvoir en bénéficier, il faut que nous-mêmes nous fassions l'engagement, que nous prenions le temps de pouvoir marcher, de pouvoir venir, de pouvoir faire les choses, de pouvoir accepter de marcher. Ainsi, lorsque sa miséricorde s'élance, elle triomphe du jugement. Lorsque sa miséricorde s'élance maintenant vis-à-vis de nous pécheurs qui avons que nous repentons, qu'est-ce qui va se passer? Nous nous retrouvons dans une situation où de coupables, nous devons justifier nous pour cette génération par le sang de Jésus-Christ de Nazareth, de l'agneau de Dieu. Et ce sang vient pour nous couvrir, pour nous revêtir. Et nous, notre repentance véritable amène la miséricorde qui vient maintenant pour nous couvrir et il ne nous voit plus aux prises de nos péchés. Mais à cause de la repentance sincère et véritable, à cause de la nouvelle vie que nous menions, à cause du fait que nous marchons maintenant dans la sanctification, dans la consécration à sa parole, à tout ce qu'il dit, à toutes ses lois, à tous ses règlements, à tout également, toutes ses ordonnances. Pour cela, sa miséricorde se met en branle. Nous aurons l'occasion d'étudier bientôt les lois, les ordonnances, les règlements du Seigneur. Parce que tout cela a des fondements bibliques. Mais au jour d'aujourd'hui, ce qui nous intéresse, c'est que nous devons savoir que cette miséricorde n'est pas une excuse au péché. Elle n'est pas une porte d'ouverture qui permet aux hommes de pouvoir pécher. Elle n'est pas ce que le monde nous fait croire, car Dieu est riche en miséricorde et est lent à la colère. Non, il a été lent à la colère vis-à-vis de Ninive, parce que Ninive s'est repenti. Il a été riche en miséricorde parce que Ninive s'est repenti. Il est riche en miséricorde, lent à la colère pour toi mon frère et ma soeur, parce que tu te repens continuellement jour et nuit et que tu viens devant sa face pour reconnaître tes torts et faire tout pour que toute chose soit faite pour la seule gloire de son nom. Au jour d'aujourd'hui, Adam à qui on a donné le jardin pour pouvoir le garder, il a laissé rentrer à l'intérieur le dévoreur. Il en est de même pour nous Seigneur, nous les enfants. Nous retrouvons en ce jour, nous avons laissé rentrer le dévoreur dans notre vie. Nous avons laissé rentrer par l'orgueil, nous l'avons laissé rentrer par l'avarice, par la colère, par la méchanceté. Nous l'avons laissé rentrer par l'idolâtrie, nous l'avons laissé rentrer par tout ce qui est malsain que nous faisons. Nous l'avons laissé rentrer par la haine, par les disputes, par la discorde, par les orgies, par l'homosexualité. Nous avons laissé le dévoreur rentrer dans notre jardin. Et aujourd'hui, ce jardin, il est souillé. Et ce jardin mérite la mort, car tous sont péchés et sont privés de la gloire de Dieu. Mais la seule voie qui est pourvue, le seul chemin qui nous reste, le seul endroit dans lequel nous pouvons nous réfugier en ce jour, le seul refuge que nous avons, c'est le Seigneur Jésus-Christ de Nazareth. Et c'est au travers de lui seul que nous pouvons obtenir miséricorde. Et la miséricorde du Seigneur n'est pas un don. Car de la même manière, comme l'est écrit dans le livre de Romains 5, verset 12, que le péché est rentré par un seul homme, c'est il a fallu un seul homme pour vaincre le péché, afin que nous puissions rentrer également dans le royaume des dieux. Au jour d'aujourd'hui, la miséricorde du Seigneur met fin à tous les débats autour qui sont en dehors du christianisme. Car comment un aveugle peut condamner un aveugle? Un homme aveugle qui lui-même a besoin de la miséricorde du Dieu vivant. Ben petit conduit d'autres hommes à Dieu. Un aveugle qui conduit un aveugle. Ils vont où, frère? Mais il a fallu qu'il y ait celui-là qui est la vie, l'agneau de Dieu véritable. C'est lui seul qui peut nous conduire.

Au travers de la repentance, comme nous voyons au travers des gens de Ninive. Nous pouvons voir, par exemple, 1 Pierre, nous allons prendre maintenant le livre de 1 Pierre 1, verset 3. Béni soit Dieu, le Père de notre Seigneur Jésus-Christ, qui, selon sa grande miséricorde, nous a régénérés pour une espérance vivante par la résurrection de Jésus-Christ d'entre les morts. Frère, cette miséricorde ne peut être obtenue qu'au travers d'une seule chose. Au jour d'aujourd'hui, pour nous qui vivons ces derniers temps, nous pouvons obtenir cette miséricorde qu'au travers du Seigneur Jésus-Christ, un retour solennel à la marche chrétienne, à la marche de sanctification, à la marche de consécration de notre vie. Il ne s'agit pas aujourd'hui de venir raconter et dire au peuple que non, nous avons un Dieu riche en miséricorde, et là en colère et riche en bonté. Non, ce n'est pas de ça qu'il s'agit, mais ceux à qui cela a été traduit, parce qu'ils lisent toujours une portion de l'Écriture, et il faut sortir du contexte pour en déformer le sens. Il a fallu que Ninive en entièreté, le peuple d'abord, le roi ensuite, et les animaux même, soient tous devant la face de l'Éternel, avec le sac de cendre, pour pouvoir se repentir, afin d'obtenir de la part du Seigneur sa miséricorde, sa compassion imméritée, qui permet au peuple de pouvoir se réconcilier avec lui. Mais le monde nous a enseigné autre chose. Ils ont perverti cette écriture pour en faire de Dieu un Dieu permissif qui permet tout. Non, frère. Il a besoin de notre sanctification. Il a besoin de notre consécration. Il a besoin que chacun d'entre nous vienne parce que nous avons tous échoué. Nous ne méritons même pas de venir nous arrêter devant sa face. Nous ne méritons même pas de venir devant sa face pour plaider parce que notre cause est perdue d'avance. Mais la seule chose qui nous permet de pouvoir nous réconcilier avec lui, c'est de revenir à la base, et de venir pour plaider coupable, pour pleurer sur nos fautes, pour pleurer sur tout ce que nous avons fait, pour abandonner notre ancienne voie. Le roi de Ninive a demandé au peuple d'abandonner sa ancienne voie. Il ne s'agit pas aujourd'hui de venir, Seigneur, voici ce que j'ai fait, mais c'est de regret, c'est un regret qui est profond, qui vient de l'âme, qui se rend compte que tout ce que j'ai eu à faire est contraire à la parole de Dieu. Voici ce que la miséricorde demande. La miséricorde est pour nous cette manifestation du Seigneur qui nous permet de pouvoir nous réconcilier avec lui, mais seulement parce que nous-mêmes, nous avons pris conscience que nous étions loin de sa volonté et que nous avons péché contre lui et que nous désirons désormais de mettre toutes choses en ordre. Nous allons prendre le livre de Luc 7 à partir du verset 11 pour nous rendre compte de ce que la miséricorde fait. Quand la miséricorde du Seigneur s'élance, sa compassion, Elle produit pour nous, en nous, des fruits. Et cette compassion amène le Seigneur à intervenir pour nous de manière spectaculaire, par des miracles et toutes ces choses semblables. Tout ce que nous lui présentons, lorsque sa miséricorde nous atteint, le Seigneur nous fait grâce de nous exaucer. Nous prenons Luc, chapitre 7, verset 11. Le jour suivant, Jésus alla dans une ville appelée Nain. Ses disciples et une grande foule faisaient route avec lui. Lorsqu'il fut près de la porte de la ville, voici, on a emporté en terre un mort, fils unique de sa mère, qui était veuve. Il y avait avec elle beaucoup de gens de la ville. Le Seigneur l'ayant vu, fut ému de compassion pour elle. Il fut ému de miséricorde pour elle. Il fut ému de compassion pour elle. Elle lui dit, ne pleure pas. Il s'approcha, il toucha le cercueil. Ceux qui le portaient s'arrêtaient et dit, jeune homme, je te dis, lève-toi. Et le mort s'assit et se mit à parler. Jésus le rendit à sa mère. Frères et sœurs, voici ce que la miséricorde fait. La grande compassion du Seigneur à la rencontre de la mort donne la vie. Et cette miséricorde-là, elle est pour toi aujourd'hui. Elle donne la vie à tous les compartiments de ton cœur, à tous les compartiments de ta vie. Ta stérilité fuit et donne place à la fertilité. Ton échec donne place à la réussite. Et tout ce que tu fais, mais il y a une seule condition. Comme il est écrit dans Ninive, ils se sont tous assis devant la face de Dieu pour implorer sa miséricorde, pour crier à lui, jusqu'à ce que le Seigneur se décide de revenir sur sa décision. Mais elle n'est pas la chose qui nous permet de pécher. Non, ce n'est pas ça, frère. C'est un enseignement qui vient des ténèbres. La miséricorde de Dieu a des conditions. Il faut qu'on revienne en tant que pécheur, qu'on reconnaisse nos fautes et qu'on décide de faire les choses en conformité avec sa parole. Que la grâce du Seigneur soit avec nous. Nous allons prendre encore le livre de Matthieu,
chapitre 15, au verset 32. Je lis la parole du Seigneur.

Jésus ayant appelé ses disciples, dit, « Je suis ému de compassion pour cette foule, car voilà 3 jours qu'ils sont près de moi. Ils n'ont rien à manger. Je ne peux pas les renvoyer à jeûne, de peur que les forces ne leur manquent en chemin. » Les disciples lui disent, « Comment nous procurer dans ce lieu désert assez de pain pour assasier une si grande foule ?» Jésus leur répondit, « Combien avez-vous de pain ?»« 7, répondit-il, « et quelques petits poissons. » Alors il fit asseoir la foule par terre, prit les 7 pains et les poissons. Après avoir rendu grâce, il les rompit et les donna à ses disciples et les distribua à la foule. Tous mangèrent et furent rassasiés, et l'on emporta 7 corbeilles pleines de morceaux qui restaient. Je réponds au verset 32. Jésus ayant appelé les disciples, dit, « Je suis ému de compassion. Ma miséricorde est là. Elle est là à présent par rapport à ce que le peuple vit. » Et nous rendons compte que cette miséricorde a amené le Seigneur à accomplir un miracle, à donner à manger. Nous qui cherchons les miracles de nos vies, nous qui souffrons et qui trouvons que nous avons beaucoup de choses encore à faire, frère, la seule chose qu'il nous faut mettre les choses en ordre. Il nous faut venir au travers d'une repentance sincère et véritable devant la face de l'Éternel, afin que les bontés de l'Éternel qui ne sont pas épuisées viennent à nous et qu'elles soient déversées dans notre vie. Là où il y avait la disette, que le Seigneur, comme cela, comme il l'a fait ici avec les hommes. Nous avons plusieurs exemples. Nous avons plusieurs exemples de la miséricorde du Seigneur. Nous avons le livre de Matthieu au chapitre 14, verset 14, que nous pouvons lire. Quand il sortit de la barque, il vit une grande foule. Il fut ému de compassion pour elle et il guérit les malades. Nous nous rendons compte que cette miséricorde-là également, c'est elle qui apporte la guérison. Après avoir donné la vie, après avoir également permis de pouvoir combler les besoins, nous voyons que cette miséricorde guérit autant l'âme que le corps. Voici ce que c'est. Mais pour l'obtenir, frère, il faut revenir vraiment sur les genoux et venir pour implorer sa miséricorde, pour crier à lui, afin que cette miséricorde puisse venir et que chacun d'entre nous puisse bénéficier de sa puissance, de sa grâce imméritée. Nous allons prendre un dernier exemple dans le livre de Matthieu 20, verset 34, avant d'aller vers la fin. Je lis la parole de l'Éternel. Matthieu chapitre 20, verset 34. Bon, on va prendre à partir du verset 29 pour la bonne compréhension. Lorsqu'il sortit de Jéricho, une grande foule suivit Jésus. Et voici deux aveugles assis au bord du chemin entendirent que Jésus passait et criait, « Aie pitié de nous, fils de David !» La foule les reprenait pour les faire taire, mais ils criaient plus fort, « Aie pitié de nous, Seigneur, fils de David !» Jésus s'arrêta, il les appela et dit, « Que voulez-vous que je fasse ?» Il lui dit, « Seigneur, que nos yeux s'ouvrent !» Ému de compassion, ému par sa miséricorde, Jésus toucha les yeux et aussitôt ils s'ouvrirent et ils recouvrèrent la vue. Frère, voici ce que c'est que la miséricorde. La miséricorde du Seigneur, c'est la puissance de l'amour de Dieu agissant dans la vie des hommes. C'est également cette puissance d'amour qui triomphe du jugement, qui nous écarte de tout ce que nous étions. Nous qui étions des pécheurs, c'est le Seigneur, dans sa miséricorde, peut s'approcher de nous pour accomplir pour nous des guérisons spectaculaires, pour accomplir pour nous des ossements de nos prières et toutes ces choses. Sa miséricorde, c'est la chose pour laquelle nous devons courir, mais en mettant nos vies en ordre. Nous allons prendre maintenant, pour terminer, avant pour aller vraiment à la fin, la parabole du fils prodige. Dans le livre de Luc, nous allons lire une bonne portion de l'Écriture et voir maintenant la position du Père par rapport à celui qui se répand. Je lis la parole du Seigneur, Luc chapitre 15, verset 7. De même, il y aura beaucoup de joie dans le ciel pour un seul pécheur qui se repent que pour 99 justes qui n'ont pas besoin de repentance. Frères et sœurs, je ne sais pas si vous voyez ce qu'il a été écrit. Dans mon esprit, cette parole était toujours, il y a toujours plus de joie dans le ciel pour celui qui vient au Seigneur. Mais ce n'est pas ça. Mais le Seigneur marque le clou en disant, c'est pour celui qui se répand. Ce n'est pas pour celui qui vient confesser, oui, le Seigneur, je suis chrétien,
Le Seigneur Jésus est mon Dieu. Oui, il est le Dieu Tout-Puissant. Il est mon Seigneur, il est mon Roi. Avoir des émotions, lever les mains au ciel, pleurer, toutes ces choses. Non. La joie qui vient dans le ciel vient par rapport à un seul qui se répand. Le seul qui se répand, qui est celui-là qui apporte le plus de joie dans le ciel. Et par là, la miséricorde du Dieu vivant s'élance vers celui-ci qui est le seul qui se répand. Mais à côté de cela, nous allons maintenant étudier la parabole du fils prodigue pour aller vers la fin. Luc 15, verset 11. Il dit encore, un homme avait deux fils. Le plus jeune dit à son père, « Mon père, donne-moi la part du bien qui doit me revenir. » Et le père leur parla et leur partagea son bien. Peu de jours après, le plus jeune fils, ayant tout ramassé, partit pour un pays éloigné où il dissipa son bien en vivant dans la débauche. Lorsqu'il eut tout dépensé, une grande famine suivait dans ce pays. Il commença à se trouver dans le besoin. Il alla se mettre au service d'un des habitants du pays qu'il envoya dans les champs garder les pourceaux. Il aurait bien voulu se rassasier des carouges que mangeaient les pourceaux, mais personne ne lui en donnait. Étant entré en lui-même, il se dit, « Combien de mercenaires sont chez mon père, ont du pain en abondance, et moi je meurs de faim. Je me lèverai et j'irai vers mon père, et je lui dirai, « Mon père, j'ai péché contre le ciel et contre toi. Je ne suis pas digne d'être appelé ton fils. Traite-moi comme l'un de tes mercenaires. » Il se leva et alla vers son père. Comme il était encore loin, suivez bien, son père le vit et fut ému de compassion, et il courut se jeter à son cou, et il le baisa. Le fils lui dit, « Mon père, j'ai péché contre le ciel et contre toi, et je ne suis plus digne d'être appelé ton fils. » Mais le père dit à son serviteur, « Apportez vite la plus belle robe, et l'enrevêtez-lui, mettez-lui un anneau au doigt et des souliers aux pieds. Amenez le veau gras et tuez-le, mangeons et réjouissons-nous. » Frères et sœurs, ici dans cette parabole, elle peut faire l'objet d'une prédication entière. Mais la seule chose que nous voulons voir aujourd'hui, c'est la position du fils qui vient et qui crie, qui reconnaît sa faute, qui reconnaît son tort. « Seigneur, j'ai été battu au combat. J'ai été battu au combat par le péché et j'ai été battu. Mais Seigneur, aujourd'hui, je souhaite venir à toi. Je viens à toi comme ce fils prodigue, à genoux sous mes pieds, avec les larmes aux yeux, me repentant de tout le mal que j'ai fait, afin que, Éternel, mon Dieu, mon roi, tu puisses m'accorder ta miséricorde. » Mais la beauté de ce texte réside en une seule chose, dans la position du Père. Regardez bien, quand on lit, il est écrit au chapitre 12, étant rentré en lui-même, il se dit, « Combien de mercenaires sont chez mon Père ?» Des personnes, des journaliers qui viennent pour travailler, qui se sont payés, qui mangent, qui font tout ce qu'ils font, et ils décident à un instant donné de se lever et d'aller vers son père. Et il se lève, il va vers son père. Et dès qu'il arrive chez son père, au verset 20, il se leva et alla vers son père. Comme il était encore loin, son père qui était chef, qui était roi, qui était le grand patron de ce lieu, de cet endroit, de sa maisonnée, n'est pas resté à la porte. Il s'est mis à courir à la rencontre de son fils. Il s'est mis à courir parce que son fils, qui était perdu, est revenu à la vie. Il s'est mis à courir afin de raccourcir le chemin de son fils. Frères et sœurs, voici ce qui nous manque, nous, chrétiens, afin de pouvoir obtenir de la miséricorde de la part du Seigneur. Nous devons courir au Seigneur, venir à lui et aller à lui. Et lorsque le Seigneur voit notre engagement, il se met en branle vis-à-vis de nous avec sa miséricorde pour nous nettoyer. Lui qui voulait manger les carouges, il s'est retrouvé avec le veau gras. Lui qui n'avait pas d'habit parce qu'il travaillait dans le champ avec des pourceaux, on lui a donné une nouvelle robe. Et voici ce qu'il était. Lui que même ce qu'on appelle les mercenaires, les journaliers de son père, qui étaient mieux nourris que lui, il se retrouve aujourd'hui lui-même vraiment rétabli dans sa position. La miséricorde du Seigneur est cela. C'est cela qu'on appelle la miséricorde. La miséricorde, c'est l'élan d'amour, la grande compassion que le Seigneur a pour ses enfants qui reviennent à lui. Et non pas comme le monde a voulu nous enseigner en nous disant qu'il est le Dieu d'amour, riche en bonté. On peut pécher, on peut revenir. Non, frère, ce n'est pas de ça qu'il s'agit. Quand vous lisez l'histoire de Ninive, avant que le prophète Jonas ait eu à prononcer cette parole, Ninive s'est mis en branle, a mis tout en ordre
avec le Seigneur avant qu'il y ait quoi que ce soit. Je prie que le Seigneur nous fasse grâce et nous fasse miséricorde et amène le peuple à comprendre qu'il est temps aujourd'hui de pouvoir mettre de l'ordre et que si nous voulons bénéficier de cette miséricorde qui efface tous les péchés, de cette miséricorde qui nous permet d'être guéris, de cette miséricorde, de cette compassion du Seigneur qui nous ramène à lui, de cette miséricorde, de cette compassion du Seigneur qui nous donne la vie, il est important pour le peuple de revenir dans une repentance sincère et véritable, de revenir dans une repentance qui donne la vie, de revenir dans une repentance qui donne la vie et de mettre fin à toute cette parole belle, mielleuse, qui sort de la bouche de serviteurs, mais qui sont contraires à la parole de Dieu. Le Dieu va te bénir, Dieu va te lever, Dieu va te glorifier. Tout cela ne peut pas te permettre de pouvoir avoir la miséricorde du Seigneur, de pouvoir faire lancer la miséricorde du Seigneur vers toi. Dieu va te lever, Dieu va te bénir. Frère, ce n'est pas pour ça que le Seigneur est mort à la croix. Il est mort à la croix afin que tu aies la vie et que tu aies la vie en abondance, tant sur cette terre que dans l'éternité. Et que l'objectif et la destinée véritable de l'homme sur cette terre, c'est deux choses. Qu'est-ce que tu fais pour le Seigneur sur cette terre des hommes et où est-ce que tu passeras ton éternité? Voici la véritable destinée qui est adressée aux hommes. Il est le Dieu riche en miséricorde. Venons, c'est gratuit aujourd'hui. Venons encore devant sa face pour chercher à nous mettre en ordre, sortant du péché, sortant de l'orgueil, sortant de la vanité, sortant de toutes ces choses, sortant de toutes les choses, de l'idolâtrie, de la magie, de la haine, de la discorde, des disputes, de l'homosexualité, sortant de la colère, sortant de l'envie, sortant de la vie de copinage, sortant de cette vie de luxure, sortant de toutes ces parures de Jézabel qui sont sur nous, Seigneur. Et mes frères, Seigneur, fais grâce à tes enfants. Aie pitié. Nous allons prendre maintenant pour terminer et pour finir cette étude, le livre de Tite. 3, verset 5. Il nous a sauvés, non pas à cause des œuvres de justice que nous avons faites. Oui, aucun homme ne peut se justifier par ses œuvres, mais selon sa miséricorde. Oui, les œuvres de justice, tu as beau partager ton argent, tu as beau être bon, tu as beau donner tous tes biens aux pauvres, tu as beau faire la zakat et tout ce que je sais encore. Mais tu ne peux être sauvé parce que tes œuvres ne peuvent pas te sauver. Un aveugle ne peut pas conduire un autre aveugle. Un homme qui est destiné à la mort éternelle ne peut pas conduire un autre homme à Dieu. Si ce n'est celui qui vient de Dieu, qui retourne à Dieu, le Seigneur Jésus-Christ de Nazareth. J'espère, je prie que la grâce du Père soit avec vous. Que toute la gloire revienne au seul Dieu vivant, au Dieu d'Abraham, au Dieu d'Isaac, au Dieu de Jacob, qui malgré les échecs de chacun d'entre nous, nous a donné la victoire au travers de Jésus-Christ de Nazareth. Nous sommes déclarés vainqueurs. Nous avons été battus au combat face au péché, mais grâce à sa miséricorde, par sa compassion éternelle, nous sommes devenus des vainqueurs, princes et des princesses de ce royaume du Dieu vivant. Que toute la gloire revienne au Seigneur, au nom puissant de notre Maître Sauveur Jésus-Christ de Nazareth. Père éternel, Dieu Tout-Puissant, je te présente ton peuple et moi-même, Seigneur. Que ta miséricorde éternelle, mon Dieu, mon roi, que soit avec nous. Et que, Père éternel, pour nous, pour tous ceux qui n'ont pas encore mis leur vie en ordre, éternel Dieu Tout-Puissant, qu'ils reviennent d'un pas dans la repentance sincère, comme les hommes de Ninive, comme le Fils prodige, afin que, Père, ta miséricorde puisse être étendue, que ton bras soit tendu vers eux, et que, éternel, mon Dieu, mon roi, ils puissent te voir et avoir comme les seigneurs et sauveurs, et que, Père éternel, tu rentres dans leur vie, tu pénètres leurs âmes, et que tu les guérisses comme tu l'as fait par compassion, que tu rentres dans leurs âmes, et que tu dans leur corps, et que, Père éternel, tu reverdis tous les déserts, et que tu rentres dans leurs âmes, et que tu rentres dans leur corps, dans leurs pensées, et que tu deviens le maître de leur vie. Et que, Seigneur, là où la mort avait été marquée par l'infertilité, là où la mort a été marquée par la non-productivité, là où la mort a été marquée par rapport aux échecs et toutes ces choses, que ta miséricorde revêtisse tous les déserts et que ta miséricorde remplisse les vallées et que ta miséricorde arrase toutes les montagnes qui sont au devant de tes fils. Sois béni, sois exalté parce que tu le mérites, le seul Dieu vivant, Jésus-Christ de Nazareth.
Soyez bénis, peuple de Dieu, que le Seigneur vous garde, qu'en retenant, nous avons été sept vaincus au combat, mais aujourd'hui, par sa miséricorde, nous sommes déclarés vainqueurs par Jésus-Christ de Nazareth, notre Seigneur Sauveur. Amen. Que Dieu vous bénisse, que Dieu vous bénisse. Amen.

Voilà, 8h passées des 45 minutes. Profitons de ce merveilleux cantique de Thérèse Gobe pour souhaiter bonne fête des pères à tous les papas de la radio Fréquente Vie qui sont à l'écoute. Papa qui travaille à la radio, papa qui écoute la radio, papa qui soutient la radio, papa qui accompagne la radio, papa qui prie pour la radio, papa qui veille sur la radio. Dieu vous bénisse. Happy, bonne fête des pères, voilà. Allez, Thérèse Gobe, pour nous faire danser un peu, bonne fête des pères. Monsieur Ngoran Kwame, serviteur de Dieu, ouais, Monsieur Ngoran de Laboko, Shalom et toute la famille.

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0: Gloire à Jésus.
1: Glory to Jesus Christ.
0: Je voudrais bénir le Seigneur ce matin.
1: I'd like to bless the Lord this morning.
0: Ce jour est un jour de victoire.
1: This day is a day of victory.
0: Ce jour est un jour de bénédiction.
1: Today is a blessing day.
0: Ce jour est un jour d'élévation.
1: This day is a day to be lifted up.
0: Ce jour est un jour où Dieu
1: is a day
0: où Dieu l'Éternel
1: where God the Almighty
0: a décidé de bénir une vie.
1: Has decided to bless a life.
0: Et toi qui es à l'écoute ce matin,
1: if you are listening this morning,
0: c'est une bénédiction de Dieu pour toi.
1: It's a blessing of God for you.
0: C'est une vie de Dieu pour toi.
1: It's a life of God for you.
0: C'est une grâce de l'Éternel pour
1: it's
0: toi.
1: It's a grace of God for you.
0: La Bible déclare
1: the Bible says
0: que nous l'avons vaincu
1: that we have overcome the devil.
0: Oui, par nos témoignages
1: by our testimonies
0: et par le sang de l'agneau.
1: And by the blood of the lamb.
0: La Bible déclare par la parole de notre témoignage.
1: By the word of our testimony.
0: Je voudrais dire à quelqu'un qui nous écoute
1: I'd like to tell somebody listening to
0: que
1: us
0: le témoignage à l'endroit et en l'honneur de l'Éternel.
1: That the testimony is toward and to the honor of the Lord Almighty God.
0: Nous donne de conserver notre guérison.
1: It gives us to keep our healing.
0: Éternel, mon Dieu, mon Père,
1: Lord, my Father and my God,
0: toi qui règnes et qui vis éternellement,
1: you ruling and living forever and ever,
0: je voudrais bénir tous les auditeurs connectés.
1: I'd like to bless all the listeners connected.
0: Recevez la grâce de Dieu.
1: Let them receive your grace.
0: Au nom puissant de Jésus-Christ
1: in the
0: de
1: mighty
0: Nazareth.
1: Name of Jesus from Nazareth.
0: Aujourd'hui,
1: today,
0: Dieu va visiter plus d'une vie.
1: God is going to pay some people's life
0: oh,
1: visits.
0: Seigneur, je prie pour mon fils qui est à l'écoute.
1: God, I pray for my son listening.
0: Seigneur, je prie pour ma fille qui est à l'écoute.
1: I pray for my daughter listening too.
0: Seigneur, je prie pour tes enfants qui sont à l'écoute.
1: Lord, I pray for your children that are listening.
0: Adonai Yahweh, je prie pour tes serviteurs qui sont à l'écoute.
1: God, I pray for your servants that are listening now.
0: Je déclare que ce jour soit un jour d'accomplissement.
1: I declare that today is a day of accomplishment.
0: Au nom puissant de Jésus.
1: In the mighty name of Jesus.
0: Que la grâce de Dieu.
1: May the grace of
0: que
1: God.
0: Que la puissance de Dieu.
1: May the power of God.
0: Que l'exaucement de l'Éternel.
1: The answering of prayers.
0: Soit
1: from
0: votre
1: God,
0: partage là où vous êtes.
1: Be your portion from where
0: je
1: you
0: salue
1: are.
0: Tous ceux-là qui me suivent à partir des réseaux sociaux.
1: I'm greeting everybody from the social
0: depuis
1: media.
0: Depuis la Chine.
1: From China.
0: La France.
1: France.
0: L'Angleterre.
1: England.
0: Le Japon,
1: Japan,
0: les Amériques,
1: USA,
0: le Burkina Faso,
1: Burkina Faso,
0: où que vous êtes,
1: from wherever you are,
0: recevez la grâce de Dieu au nom puissant de Jésus.
1: Receive the grace of God in Jesus' powerful name.
0: Alors tous ceux-là qui sont en train de partager le direct,
1: for those sharing the direct,
0: la grâce de Dieu vous envahit et vous inonde.
1: May God grace your passion right
0: au
1: now.
0: Au nom puissant de Jésus.
1: In Jesus' mighty name.
0: Ici au microphone.
1: On the microphone.
0: Votre serviteur.
1: Your servant.
0: Prophète révérend.
1: I am the prophet. Reverend prophet.
0: Ake Dimitri.
1: Ake Dimitri.
0: Premier responsable humain.
1: The first human responsible.
0: Parce que le responsable spirituel c'est l'Éternel.
1: Because the spiritual responsible is God.
0: Premier responsable humain des ministères Terre Promise International.
1: I'm the first human responsible of International Promise Land.
0: Et avec
1: ministry.
0: La grâce de Dieu, président de la FENALCI, entendez par cela
1: with
0: fédération.
1: The grace of God, I'm the president of FENALCI. That means
0: la fédération.
1: Federation.
0: Des leaders ecclésiastiques de Côte d'Ivoire.
1: Of ecclesiastic leaders of Ivory Coast.
0: La grâce de Dieu est avec
1: the
0: vous.
1: Grace of God is with you.
0: Alors ce matin,
1: so this morning,
0: le message que je porte à votre connaissance,
1: the message I'd like you to know,
0: c'est l'honneur.
1: It's the honor.
0: Je voudrais parler de l'honneur.
1: I'd like to talk about honor.
0: Alors vous devriez comprendre
1: so you need to understand
0: que l'honneur est quelque chose qui est important aux yeux de l'Éternel.
1: That honor is something important from God.
0: Et alors que Dieu s'est révélé à moi,
1: God revealed himself to me.
0: J'ai compris à travers cette révélation que Dieu m'a donnée.
1: I understood through such a revelation God gave me.
0: Que beaucoup dans la vie sont parfois bloqués.
1: Many people are blocked in life sometimes.
0: Parce qu'ils n'honorent pas les valeurs.
1: Because they don't honor the values.
0: Ils n'honorent pas les valeurs.
1: They don't honor the
0: ils
1: values.
0: Ils n'honorent pas les valeurs spirituelles.
1: They don't honor spiritual values.
0: Alors, le Seigneur a dit quoi dans sa parole?
1: What did the Lord say in his
0: Dieu
1: word?
0: A dit que j'honorerai celui qui m'honore.
1: God said I will honor the one who honors me.
0: Alors, qu'est-ce que Dieu voulait dire?
1: So what did God wanted to say?
0: Dieu l'Éternel,
1: God the Everlasting,
0: notre Créateur,
1: our Creator,
0: accorde une valeur très importante,
1: give a great importance to,
0: accorde une valeur très profonde,
1: give a deep importance
0: à l'honneur,
1: to honor.
0: Dieu aime l'honneur.
1: God likes honor.
0: Alors, celui qui honore,
1: so the one honoring,
0: je dirais, des valeurs spirituelles,
1: spiritual values,
0: il honore Dieu.
1: He's honoring God in so doing.
0: Alors, Dieu aime l'honneur.
1: So God likes honor.
0: Et ce matin, je voudrais parler de l'honneur.
1: So I'd like to talk about honor this morning.
0: Vous devriez comprendre,
1: so you have to understand,
0: que beaucoup dans la vie sont parfois bloqués,
1: that many people are blocked in life
0: parce
1: today,
0: qu'ils méprisent certaines valeurs,
1: because they despise some values.
0: Quand il n'y a pas d'honneur,
1: when there are no honors,
0: c'est la disgrâce.
1: You don't have grace.
0: Quand il n'y a pas d'honneur,
1: when there is no honor,
0: c'est le mépris.
1: You are despised.
0: Je crois que par la grâce de Dieu,
1: I do believe that by the grace
0: c'est une
1: of
0: introduction
1: God,
0: que nous engageons sur l'honneur.
1: We're just starting today about honor.
0: Mais déjà, soyez attentifs,
1: but I'd like you to pay attention,
0: pour bénéficier de la grâce de Dieu,
1: the God profit from
0: qui vous est imparti en ce jour.
1: Of God that is yours today.
0: Vous êtes là.
1: Are you following with me?
0: Alors, vous deviez comprendre,
1: so you need to understand,
0: que Dieu aime l'honneur,
1: that God do likes honor.
0: Nous regardons dans la parole de Dieu,
1: when we look at the scriptures,
0: nous voyons l'exemple d'un homme,
1: we see the example of a man,
0: et cet homme, il s'appelait Esaü.
1: This man was called Esaü.
0: Esaü était le frère aîné de Jacob.
1: Was the elder brother of Jacob.
0: Et la parole de Dieu nous montre,
1: tells us that
0: que juste à cause de la nourriture,
1: just because of a food,
0: à cause de la nourriture,
1: because of a meal,
0: et pour la nourriture,
1: and for a food,
0: la Bible déclare qu'il méprisa.
1: Bible said he despised.
0: Il n'avait pas d'honneur.
1: He didn't have an honor.
0: Au droit d'aînesse que Dieu lui avait donné.
1: For he bears honor.
0: Et pour ce faire,
1: elder, for that,
0: ça lui a vraiment coûté beaucoup.
1: It cost him a lot.
0: Parce qu'il a accepté échanger,
1: because he exchanged and accepted,
0: l'honneur que Dieu lui avait donné naturellement,
1: the natural honor that God gave him,
0: le droit d'aînesse,
1: the elder honor, the rights,
0: il avait méprisé ce droit-là.
1: Despite this eldership honor and rights,
0: il a méprisé ce droit-là,
1: despised such a right,
0: en échange d'un repas,
1: in exchange for a meal.
0: Alors, bien-aimés,
1: dear beloved brother and sister,
0: dites-moi,
1: tell me,
0: comment un homme,
1: how can a man,
0: peut-il, je dirais,
1: I would say,
0: mépriser un droit d'aînesse que Dieu lui a naturellement donné,
1: a natural right of elder that God gave him,
0: pour un repas,
1: for just a meal.
0: Alors, nous reconnaissons que le repas est important.
1: We do and notice know that
0: c'est l'une des premières bénédictions que Dieu a donné à l'homme.
1: Important because one
0: mais
1: of the first
0: pas
1: blessings that God gave, but it shouldn't be exchanged
0: pour une fin.
1: Just for
0: alors, je voudrais parler déjà aux bergers qui nous écoutent.
1: A hunger. I'd like to tell those
0: je voudrais
1: leaders
0: parler plus
1: listening.
0: Loin aux responsables ecclésiastiques.
1: I'd like to talk to those
0: je voudrais plus
1: leaders,
0: loin parler aux
1: Christian
0: fidèles.
1: Leaders and Christians listening.
0: Je voudrais encore plus loin parler aux travailleurs
1: furthermore to the workers,
0: et plus loin à ceux-là qui ont des fonctions sacrées
1: and those people having sacred
0: des fonctions des sacerdoces
1: some priesthoods,
0: oui, et des fonctions de sacrificature
1: some priesthood
0: les pasteurs,
1: pastors,
0: les évangélistes, les prophètes, les pasteurs,
1: prophets,
0: les apôtres,
1: pastors,
0: les
1: and
0: évêques. Et plus loin, je voudrais parler
1: bishops,
0: aux corps habillés et aux hommes politiques
1: like
0: qui remplissent également des fonctions sacrées.
1: Having sacred
0: en tant qu'enfants de Dieu,
1: as children of God,
0: nous devions respecter la sacrificature.
1: We need to respect priesthood.
0: Alors, qu'est-ce que je voudrais vous dire?
1: What would like to say?
0: Vous pourriez déjà noter ce passage.
1: I'd like you to
0: dans
1: write
0: Genèse,
1: down this portion of the scripture.
0: Genèse, le chapitre 25,
1: chapter 25,
0: à partir des versets 34.
1: From verse 34.
0: La Bible déclare,
1: the Bible says,
0: alors Jacob donna à Esaü,
1: so Jacob gave Esaü
0: du pain,
1: bread,
0: et du potage,
1: and
0: du potage de lentilles,
1: some bread and some, let's say, sauce.
0: Et il mangea le tout.
1: And he ate all.
0: Il mangea le tout.
1: He ate all of that.
0: Genèse 25, 34.
1: Genesis 25, 34.
0: Il mangea et but.
1: He ate and drank.
0: La Bible dit, puis se leva.
1: Then he got up.
0: Et s'en alla.
1: And went away.
0: Et voilà la phrase importante.
1: This is important.
0: La Bible déclare, c'est ainsi qu'Esaü méprisa.
1: This is the way he despised.
0: Le droit d'aînesse.
1: The rights of an elder.
0: Vous devriez comprendre
1: you need to understand
0: que le, dans le droit d'aînesse,
1: the eldest, eldest right,
0: il y a le droit d'aînesse dans le ministère.
1: We have the eldest right in the ministry.
0: Alors là, nous ne sommes pas à l'école biblique, donc on va simplifier un peu les choses.
1: We're not in a biblical school, we're gonna
0: alors vous devriez comprendre
1: I want you to understand
0: que vous, les bergers,
1: that you elders,
0: qui aviez des dévanciers,
1: having people beyond
0: qui aviez
1: you,
0: des dévanciers,
1: having people
0: même si vous êtes
1: you,
0: plus riches qu'eux,
1: though you rich than them,
0: même si vous avez certaines choses de la terre qu'ils n'ont pas,
1: you have something of
0: vous
1: the earth
0: devriez
1: before
0: honorer
1: them,
0: leur ancienneté.
1: You need to honor their elderhood.
0: Dieu a dit quoi?
1: What did God say?
0: Il a dit que enfants, honorez vos parents.
1: He said, children, honor your parents,
0: afin que vos jours soient longs.
1: For you to live long.
0: Alors,
1: earth.
0: À cet honneur-là s'attache une longévité.
1: Added to such an honor, you
0: alors,
1: have
0: vous
1: to
0: devriez
1: live
0: comprendre
1: for a long time. So you need
0: que
1: to
0: votre longévité
1: so for you to live long,
0: dépend en partie de l'honneur que vous apporteriez à vos parents.
1: It depends on one side on the honor that you give
0: et
1: to your parents.
0: Et quand nous parlions des parents,
1: so when you talk about parents,
0: il y a les parents biologiques.
1: We have physical parents.
0: Mais il y a également des parents spirituels.
1: We do have spiritual parents too.
0: Écoutez-moi très bien.
1: Listen to me carefully.
0: Nous voyons dans la parole,
1: in the scriptures,
0: les enfants de cet homme-là, s'appelait Lot.
1: The children of Lot.
0: Il avait les enfants de Lot.
1: There were children of Lot.
0: Son nom va me venir, ça va me venir. Et cet homme-là, il y a un homme dans la parole, il avait bu. Il s'appelait Noé.
1: Noah drank.
0: Il avait bu, il était ivre.
1: And he was in a drunkenness state.
0: Et un de ses enfants a vu sa nudité dans son ivresse.
1: One of his children saw his
0: nakedness. Il s'en est moqué.
1: And he mocked at him.
0: Et les autres enfants sont venus en reculant avec une couverture
1: the others
0: covered pour habiller leur père.
1: From the back,
0: et alors qu'il était dans l'ivresse,
1: while he was drunk,
0: qui est un péché, je note,
1: it was of course a sin,
0: mais à cause de l'autorité par éternelle, lorsqu'il a prononcé la malédiction,
1: he cursed,
0: aussi ça marchait la malédiction.
1: And it appeared in the life of the child.
0: Qu'est-ce que l'honneur?
1: He said, what is honor?
0: Si vous honorez vos parents,
1: if you honor your parents,
0: tant biologique que spirituel,
1: biological or spiritual,
0: les pères spirituels, on n'attend pas forcément les fins d'année pour honorer les parents.
1: Need to wait for the end of
0: on
1: the years before honoring
0: les parents
1: your
0: dans notre attitude,
1: you honor the parents in your
0: dans
1: attitude,
0: nos manières de faire,
1: in your way of doing,
0: dans nos manières de voir,
1: in the way of seeing,
0: et nous devons honorer Dieu.
1: And you have to honor God.
0: C'est le mystère de la croix.
1: This is the mystery of the cross.
0: Il y a notre regard vers l'Éternel,
1: our sight towards
0: qui est le pied de la croix qui quitte la terre vers le ciel.
1: This is the cross from the ground to the heaven.
0: Qui dit tu honoreras l'Éternel ton Dieu de tout ton cœur, de toute ton âme et de toute ta pensée.
1: With all your soul, your heart and your thought.
0: Et la deuxième barre qui est la barre horizontale.
1: And the second part of the cross.
0: Qui tu honoreras ton prochain comme toi-même.
1: So honor your brother as yourself.
0: C'est le fondement de la parole de Dieu.
1: This is the foundation of the
0: c'est
1: word
0: basé
1: of God.
0: Sur l'honneur.
1: It is based on honor.
0: Est-ce que vous êtes là?
1: Are you there?
0: Esaü pouvait dire.
1: Esaü could have could said.
0: À partir des versets 30 de Genèse 25.
1: From Genesis 25 verse 30.
0: Il dit à Jacob, laisse-moi je te prie manger de ce roux.
1: He said to Jacob, please let me eat of such
0: de
1: a
0: ce roux là car je suis fatigué.
1: Because I am tired.
0: C'est pour cela qu'on lui a donné le nom d'Édom, qui veut dire où.
1: That's why he's been given such a name.
0: Jacob va lui dire,
1: Edom, that means brown.
0: Vends-moi aujourd'hui ton droit d'aînesse.
1: Jacob said, tell me, sell me today your eldest rights.
0: Écoutez la réponse d'Ésaü.
1: Listen to Esau's answer.
0: Verset 32.
1: Verse 32.
0: Voici, je m'en vais mourir.
1: Look, I'm going to die.
0: À quoi me sert ce droit d'aînesse?
1: Why shall this eldest right profit to me?
0: Il a méprisé ce que Dieu lui a donné, qui était une valeur.
1: He took such a great value that God gave him.
0: Combien ce matin
1: granted.
0: Je suis poussé à vous parler de la part de Dieu.
1: I like to speak to you from God.
0: À vous donner des fondamentaux de la parole.
1: The basis.
0: La
1: of
0: vie.
1: The word. Life.
0: Oui, la vie.
1: Life.
0: La Bible déclare,
1: Bible says,
0: en Psaume 119, le verset 130,
1: Psalm 119,
0: que la révélation de tes paroles
1: 130,
0: est claire
1: of the word,
0: et elle donne de l'intelligence aux simples.
1: And give intelligence.
0: Ce n'est
1: to
0: pas
1: the
0: la
1: holies.
0: Parole qui est claire,
1: it is not a word,
0: mais c'est la révélation qui est dans la parole qui est claire.
1: By the revelation of the word,
0: la Bible déclare que la lettre tue.
1: Bible says, the word
0: mais l'esprit
1: can
0: fait vivre.
1: But the spirit gives
0: l'esprit
1: life.
0: Fait vivre.
1: The spirit gives
0: et ce matin,
1: life.
0: Je déclare
1: so I declare
0: que là où tu es et que tu me reçois,
1: if you receive him from
0: reçois
1: where you are,
0: l'esprit qui est attaché à cette
1: I
0: parole
1: want you to receive the spirit
0: au nom puissant
1: this word in the mighty
0: de Jésus-Christ de Nazareth.
1: From Nazareth.
0: Parlant de l'honneur, nous allons
1: honor,
0: avancer un peu.
1: We'll go a little bit
0: je voudrais
1: further.
0: Maintenant parler à cette famille de chrétiens
1: I'd like to talk to these Christian families
0: qui méprisent beaucoup de valeurs spirituelles.
1: They are despising some spiritual
0: vous
1: values.
0: Avez de l'honneur pour vos chefs hiérarchiques.
1: They have honors for your boss.
0: Vous aviez de l'honneur pour le travail que vous faites.
1: You honors your work.
0: Et vous méprisez le sacerdoce des hommes de Dieu.
1: You despise the priesthood of
0: celui qui
1: the
0: méprise
1: of God.
0: Le sacerdoce,
1: if you despise the ministries,
0: il méprise Dieu.
1: The ministry or man of
0: écoutez-moi
1: God,
0: très bien.
1: Despise God.
0: On n'a pas le temps d'approfondir.
1: We will not have time to go
0: il y a looking. L'appel au ministère
1: we have the call
0: que je pourrais appeler le service de Dieu.
1: That is the service of
0: et il y a le sacerdoce au ministère.
1: And we have the priesthood of God.
0: Beaucoup sont des ministres de Dieu,
1: some people are ministers
0: mais
1: of
0: tous
1: God,
0: n'ont pas un sacerdoce.
1: But all of them do not
0: est-ce que vous êtes là? Le sacerdoce, c'est beaucoup plus profond.
1: The priesthood is very deep.
0: Mais que ce soit le ministère simple,
1: though you are called to the ministry,
0: ou que ce soit le sacerdoce comme Dieu l'a donné au révérend Aké Dimitri,
1: called to the priesthood that God gave to his reverend
0: les deux sont profonds.
1: Both of them
0: les deux sont à honorer.
1: They have to be honored.
0: Seulement que le sacerdoce est encore une profondeur plus forte.
1: But the priesthood is a very deep

0: Si le révérend Akesh Dimitri chante,
1: if Reverend Ake is singing,
0: c'est bon pour mon âme.
1: It's good for my soul.
0: Mais ça ne veut pas dire que je suis chanteur.
1: It does not mean I'm called to the ministry of singers.
0: Je peux avoir la voix pour chanter.
1: I can be able to sing.
0: Je peux même avoir l'onction pour chanter.
1: The voice and the anointment.
0: Mais ça ne veut pas dire que je suis chanteur.
1: But I am not called for
0: Mais c'est bon pour mon âme.
1: But it's good for my soul.
0: Mais si le révérend Ake Dimitri dit,
1: the reverend say,
0: que Dieu te bénisse.
1: May God bless you.
0: En ce moment, je suis au travail.
1: Then I'm working.
0: C'est le manteau qui est en train
1: Because
0: de s'exprimer.
1: This is the mantle that
0: Est-ce que vous êtes
1: I
0: là?
1: Have
0: C'est le ministère
1: myself.
0: Qui s'exprime.
1: This is the service, the ministry.
0: Écoutez-moi bien.
1: That is being
0: Ce n'est pas parce que l'âne de Balaam a prophétisé
1: It
0: qu'il était prophète.
1: The donkey of Balaam
0: Tout cela qui prophétise du moins ne sont pas des prophètes de l'Éternel.

0: Effectivement, le ciel s'ouvrira pour toi. Oui, parce que l'Éternel Dieu abaissera les cieux sur la terre afin que tu reçoives la bénédiction d'en haut. Si je déclare que la terre te donne de sa graisse, la terre obéira à cette parole. Oui, parce que Dieu a fait de moi une entité spirituelle. Regardez les fils de Séba. Ils prononçaient le nom de Jésus. Ils prononçaient le nom de Paul. Mais les esprits ne les obéissaient pas. Vous savez le pourquoi? Parce qu'ils n'avaient pas d'armure spirituelle. Ils n'avaient pas cette autorité spirituelle. Écoutez-moi très bien.
1: Listen to me carefully.
0: N'importe qui ne pouvait pas tuer Goliath avec un caillou.
1: Any man could not kill Goliath with.
0: Mais parce que David l'avait lancé, il y avait quelque chose dans ce caillou-là qui transportait ce caillou.
1: There was something in this stone.
0: Il y avait quelque chose qui transportait la pierre.
1: There was something.
0: Et on appelle ça l'onction de Dieu. L'apôtre Paul pouvait dire, Pierre pouvait dire que nous n'avons ni argent à te donner. Nous n'avons ni or à te donner. Mais au nom de Jésus, lève-toi et marche. Ce matin, je n'ai certainement pas d'argent à donner à quelqu'un. Je n'ai certainement pas d'or à donner à quelqu'un. Mais au nom de Jésus, je prononce sur ta vie le nom de Jésus. Le nom qui est au-dessus de tout nom. Afin que en ce nom-là, tu guérisses de ton sida. Tu guérisses de ton cancer. Tu te lèves de ton siège de paralysie pour marcher. Je déclare que tes affaires se relèvent. Je déclare que tu puisses enfanter. Je déclare que tu puisses avoir un mari. Je déclare que tes millions soient débloqués. Je déclare que tu es sur le marché.
1: I declare you
0: je déclare
1: have a market.
0: Que tu ne mourras pas.
1: I declare that you shall not die.
0: Effectivement, tu ne mourras pas. Est-ce que vous êtes là?
1: Are you with me?
0: Quand ces hommes l'étaient en train de dire, sors au nom de Jésus
1: when
0: que Paul prêche.
1: These people were saying,
0: les autorités
1: get out
0: nous
1: in the name of Paul.
0: Nous connaissons Jésus de Nazareth.
1: They said, we know Jesus Christ.
0: Mais vous qui êtes vous?
1: We know the reverend, but who
0: mais
1: are
0: vous
1: you?
0: Qui êtes-vous?
1: But you, who are you?
0: La Bible déclare qu'ils sont rendus maîtres de deux d'entre eux.
1: Bible says that they took two
0: et
1: of
0: ils
1: them.
0: Les ont battus, ils les ont déshabillés pour les rendre à leur image
1: they
0: et leur
1: made them naked and fight them before they fly away.
0: Est-ce que vous êtes là?
1: Are you following me?
0: Ce que je suis en train de vous dire
1: what I am telling you
0: est assez profond.
1: It's very deep.
0: Lorsque Didier Drogba, par exemple, lorsque Usain Bolt, sont en train de courir,
1: running,
0: ils sont au travail.
1: They are at work.
0: Et si Révérend Ake Dimitri est en train de courir,
1: Reverend Ake Dimitri
0: c'est
1: is
0: aussi
1: working.
0: Le sport que je fais.
1: He's practicing sport.
0: Mais c'est bon pour ma santé.
1: Good for his
0: mais
1: health,
0: je ne suis pas au travail.
1: But he's not at work.
0: Est-ce que quelqu'un me comprend?
1: Do you understand well?
0: Si Révérend Ake Dimitri,
1: if Reverend Ake Dimitri
0: est en train de conduire le véhicule que Dieu lui a donné,
1: driving a car that God gave him,
0: et il est au volant,
1: he's driving,
0: mais il n'est pas au travail.
1: But he's not at work.
0: Est-ce que vous êtes là?
1: Are you with me?
0: Mais si le chauffeur du Révérend Ake Dimitri,
1: if the driver of the Reverend
0: est en train de conduire le véhicule,
1: is driving the car,
0: lui, il est au travail.
1: He will be at work.
0: C'est différent.
1: It's quite different.
0: C'est à ce niveau-là que Dieu voudrait que vous appréciez les
1: God
0: choses.
1: Would like you to appreciate the things at this level.
0: Est-ce que vous êtes là?
1: Are you there?
0: Est-ce que vous êtes là?
1: Are you there?
0: Quand vous venez à l'église,
1: whether you come to
0: vous
1: church,
0: deviez savoir que vous êtes sur un territoire sacré.
1: When you come to church, you have to know you are.
0: Quand vous donnez votre dîme à Dieu,
1: on a sacred territory. When you give your tithe to God,
0: vous savez que vous êtes en train de faire une œuvre sacrée.
1: You know you're doing a sacred thing.
0: Vous qui m'écoutiez,
1: you listening,
0: vous êtes des chrétiens.
1: You are Christian.
0: Vous ne payez pas vos dîmes.
1: You don't pay your tithe.
0: Le païen également ne paye pas sa dîme.
1: Even the pagan,
0: lui,
1: does not
0: pay son marabout. Celui qui
1: know,
0: ne paye pas sa dîme est tout comme un païen.
1: If you don't pay your tithe, you are like a pagan.
0: Vous êtes comme des païens.
1: You are like pagans.
0: Est-ce que vous êtes là?
1: Are you there?
0: Regardez en Ésaïe 5.
1: Look at Isaiah.
0: Ce n'est pas mon message, c'est une parenthèse.
1: It's not a message, but
0: il y
1: I'm
0: avait une vigne là-bas.
1: There was a vine
0: que le serviteur de Dieu avait planté.
1: That the servant of God
0: cette
1: planted.
0: Cette vigne la produisait de mauvais fruits.
1: This wine was not giving
0: vous savez
1: good
0: ce
1: fruits.
0: Que Dieu a fait?
1: Do you know what God did?
0: Dieu dit que lui-même Dieu va arracher la clôture.
1: God himself
0: pour que cette vigne-là soit foulée aux pieds.
1: For the vine to be crumpled down.
0: Dieu dit que cette vigne-là ne serait plus cultivée ni taillée.
1: He said this wine will

0: not be taken care of anymore.
1: Et Dieu dit, les épines et les ronces vont y croître.
0: And it shall not go.
1: C'est-à-dire que cette vigne sera livrée à la vindicte. Elle sera livrée aux démons.
0: Account, given
1: les vers vont y entrer.
0: And it shall be
1: les
0: rotten.
1: Animaux vont la bouter.
0: Animals shall eat.
1: Les hommes vont la fouler aux pieds,
0: branches,
1: ne sera pas honoré.
0: Man shall foot it, walk on it down.
1: Et la Bible dit que
0: and Bible says,
1: qu'elle sera déracinée.
0: It shall be uprooted.
1: Elle va sécher.
0: And dry.
1: Elle va sécher.
0: It shall dry.
1: À ce niveau, je parle à ces fidèles là.
0: So I'm talking to these
1: qui aviez des fruits, vous aviez
0: Christian,
1: certainement de l'argent.
0: You have some fruits and money.
1: Est-ce que vous êtes là?
0: Surely.
1: Et vous dites que moi je vais quitter le tronc.
0: And you say I will leave.
1: Parce que c'est moi qui ai l'argent. C'est moi qui ai les fruits.
0: I have the fruit.
1: Mais laissez-moi vous dire aussi.
0: Let me tell you
1: que
0: too.
1: Si le tronc n'est pas si la branche n'est pas du moins attachée au tronc,
0: if the branches are not
1: malgré ses fruits, elle va sécher.
0: To the roots,
1: et la mort va venir.
0: It shall dry up and death.
1: Et quand
0: will
1: branche
0: come.
1: Est sèche, elle termine au feu.
0: And when the branches are
1: comme cette
0: dry,
1: vigne-là que Dieu a rendue en friche.
0: Finish in the fire.
1: Regardez le figuier maudit.
0: Look at the
1: il n'avait pas de fruits à donner au Seigneur.
0: He didn't have fruit to give
1: il ne
0: to the
1: pouvait
0: Lord.
1: Plus avoir de fruits pour quiconque.
0: He couldn't have any fruit
1: la Bible
0: for
1: déclare
0: anybody.
1: Qu'il a séché jusqu'aux racines.
0: Bible say it been cursed and died.
1: Tournez-vous vers l'Éternel.
0: Turn back to God.
1: En cette année, c'est un temps d'honneur.
0: This is the end of the year,
1: je
0: an
1: parle
0: or,
1: à toutes ces personnes-là qui m'écoutent.
0: So I'm speaking
1: dans votre âme,
0: in your soul,
1: vous deviez vous souvenir de l'Éternel.
0: Remember the
1: et
0: Lord.
1: Vous deviez vous souvenir également du serviteur de Dieu.
0: And remember the servant of God.
1: Tout ça, c'est de l'honneur.
0: All this is part of honor.
1: Est-ce que vous êtes là?
0: Are you following well?
1: Ayez de l'honneur pour des choses de Dieu.
0: So you have to honor the things of
1: la Bible dit en Galates le chapitre 6 le verset 7.
0: Bible says in Galatians 6.
1: Il ne vous ne trompez pas.
0: Do not be deceived.
1: On ne se moque pas de Dieu.
0: Whenever mark,
1: et que ce qu'un homme aura semé, il le moissonnera aussi.
0: Whatever a man sow, he shall
1: become. Ne soyez pas en marge de cette bénédiction.
0: Don't miss this opportunity to be blessed.
1: Et c'est une vie de Dieu pour vous.
0: It's a life of God for you.
1: Ne mettez pas les choses de Dieu à après.
0: Don't take the things of God for the
1: la Bible dit en 1 Samuel le chapitre 2 le verset 30.
0: Bible say first book of Samuel.
1: C'est pourquoi
0: 2,
1: voici
0: 30,
1: ce que dit l'Éternel.
0: Why this said the Lord.
1: Le Dieu d'Israël.
0: The Lord of Israel.
1: J'avais déclaré.
0: I had declared.
1: Que et j'avais déclaré que ta maison.
0: That your household.
1: Et la maison de ton père marcherait devant moi à perpétuité.
0: The household of your father shall be in front of me forever.
1: Et maintenant.
0: But now.
1: Dit l'Éternel.
0: Says the Lord.
1: Loin de moi.
0: Far from me,
1: car j'honorerai
0: I shall honor
1: celui qui m'honore.
0: Those who honor me.
1: Dieu dit car j'honorerai
0: God say, I shall honor
1: celui qui m'honore.
0: He who honors
1: Dieu
0: me.
1: Dit car j'honorerai
0: because I will honor
1: celui qui m'honore.
0: He who honors
1: ce
0: me.
1: Matin, je t'invite à
0: this
1: honorer
0: morning,
1: Dieu à travers mon ministère.
0: I'd like to honor God through my ministry.
1: Il dit mais ceux qui me méprisent
0: but those who despise
1: seront
0: me
1: méprisés.
0: Shall be despised
1: toi
0: too.
1: Qui m'écoutes,
0: if you're listening,
1: combien de moi?
0: How many months?
1: Combien d'années?
0: How many years?
1: As-tu méprisé Dieu en ne payant pas tes dîmes?
0: Have you despised God without paying your tithes?
1: Combien de fois?
0: How many times?
1: As-tu méprisé Dieu en ne venant pas à l'église?
0: Have you despised God without coming to church?
1: Combien de fois?
0: How many times?
1: Dieu t'a convaincu de faire certaines actions.
0: God convinced you to do
1: soutenir
0: so,
1: sa maison,
0: some actions.
1: Soutenir son œuvre.
0: Helping his work.
1: Et que tu ne le fais pas.
0: But you don't do it.
1: Combien de fois
0: how many times
1: tu as méprisé l'œuvre de Dieu?
0: The word of
1: combien
0: God?
1: De fois
0: how many
1: tu as eu du mépris pour les oints de Dieu?
0: You the anointed of God.
1: Excusez-moi de vous le dire. So nous avons tout mis à l'œuvre de Dieu.
0: But we have used all these for the
1: pour vos bénédictions.
0: For your blessings.
1: Pour vos bénédictions.
0: For your blessings.
1: On aurait pu travailler aussi dans la vie active.
0: We could have worked in this,
1: ne pensiez pas que si nous ne le faisons pas, c'est parce que nous n'avons pas la possibilité de le faire.
0: It's not because we don't have the possibility to do so.
1: Mais c'est simplement.
0: But it's quite simply.
1: C'est simplement.
0: It's quite simply.
1: Pour répondre à l'appel de Dieu.
0: To answer to the call.
1: Pour faire ce que Dieu nous appelle
0: to
1: de faire.
0: What we've been called by God.
1: Afin
0: to do.
1: D'être béni.
0: So as to be blessed.
1: Et d'être des bénédictions pour vous.
0: And be source of blessing for you.
1: Au nom puissant de Jésus-Christ
0: Jesus
1: de Nazareth.
0: Powerful name.
1: Honorer les valeurs.
0: I want you to honor the values.
1: Honorer les choses de Dieu.
0: Honor the things of God.
1: Oui, considérez l'œuvre de Dieu.
0: You have to take into account
1: parce que c'est l'œuvre de Dieu qui vous bénira.
0: Because it's the work of God that shall bless you.
1: La Bible dit que toute bénédiction excellente vient d'en haut.
0: Any good blessing is from God.
1: Donc, ce que je suis en train de vous dire maintenant, c'est des clés que je suis en train de vous donner.
0: Keys that I
1: des clés spirituelles
0: spiritual keys
1: pour votre élévation,
0: for you to be lifted
1: pour votre épanouissement spirituel.
0: For you to be happy spiritual.
1: Tu dois bâtir un autel fort à Dieu.
0: Have to build a great,
1: tu dois faire un sacrifice financier à Dieu.
0: A sacrifice financially for God.
1: Tu dois donner un sacrifice en matériel à Dieu.
0: You have to give a material sacrifice to God.
1: Et Dieu te donnera au-delà.
0: And God shall give
1: il te bénira
0: more. He shall bless
1: avec
0: you
1: ce que l'argent ne peut pas faire.
0: With whatever money cannot
1: au nom
0: do.
1: Puissant de Jésus
0: in
1: de
0: Jesus
1: Nazareth.
0: Mighty full name,
1: et je
0: God.
1: Vous exhorte aussi. Jésus de Nazareth prend de la bassesse pour amener à la royauté.
0: Take people from the bottom to the,
1: qui
0: the
1: fait des grands, guérit le VIH. Jésus de Nazareth donne des enfants à des femmes stériles. Il donne de grands marchés. J'ai un ministère que Dieu utilise pour bénir des vies.
0: God use my ministry to bless lives.
1: Et ce matin, toi qui me reçois,
0: this morning, if you're receiving,
1: Dieu veut te bénir.
0: God want to bless
1: Dieu
0: you.
1: Veut t'élever.
0: God want to lift you
1: Dieu
0: up.
1: Dieu veut te positionner.
0: God want to set you.
1: Le roi David avait le prophète Nathan.
0: King David had Nathan
1: il
0: as
1: avait d'abord
0: prophet.
1: Le prophète Samuel.
0: He had first of all Samuel.
1: Il avait
0: prophet.
1: Ensuite le prophète Nathan.
0: Then he had Nathan.
1: Et il avait ensuite le prophète Gad.
0: And he had had
1: Philippiens
0: in
1: le chapitre 4 le verset 8.
0: Philippians 4:8.
1: Au reste,
0: the lost, frères, those remaining brothers,
1: que tout ce qui est vrai,
0: brothers and sisters,
1: que tout
0: anything
1: ce qui est honorable.
0: Everything honorable,
1: que tout ce qui est juste,
0: anything righteous,
1: que tout ce qui est pur,
0: everything pure,
1: que tout ce qui est aimable,
0: that anything that is lovely,
1: tout ce qui mérite l'approbation,
0: anything need to be approved,
1: ce qui est vertueux,
0: that is a virtuous,
1: et digne de louange,
0: and worthy to be praised,
1: soit l'objet de vos pensées.
0: Be your thoughts.
1: Quelles sont les pensées que tu as pour l'œuvre de Dieu?
0: What are the thoughts that you have for the work of God?
1: Ne sois pas comme ce riche insensé là.
0: Do not be like this.
1: Oui, que ses pieds ont tué.
0: He had been killed by his richness.
1: Oui, parce que Dieu a fait produire la terre.
0: He had a lot of wealth.
1: Et il va dire, mange, bois, vis.
0: And he said his soul, eat, drink, live.
1: Je n'ai plus de place pour serrer ma récolte.
0: I don't have any more place to keep my fruit.
1: J'ai de quoi vivre sur plusieurs années.
0: I have many good to live for.
1: Laisse-moi
0: long
1: te dire aujourd'hui.
0: Let me tell today
1: que tes biens peuvent servir à vivre plusieurs années.
0: That your goods can be used to live for long.
1: Tes biens
0: life
1: peuvent bien servir à vivre sur plusieurs années.
0: Your goods can be used to live for long life.
1: Mais la partie que tu ne sais pas.
0: But the part you don't know.
1: Tes biens doivent servir à l'œuvre de Dieu.
0: Your goods should be used for the work
1: afin que
0: of God,
1: tu aies la longévité.
0: For you to have long
1: afin
0: life,
1: que tu aies la protection
0: for
1: divine.
0: You to be protected,
1: afin que Dieu te sécurise de toute
0: God
1: maladie, de tout accident,
0: to
1: de tout empoisonnement.
0: From any poison, from
1: et même
0: any
1: de la mort précoce.
0: From any death, even from premature
1: maintenant,
0: death.
1: Si tu penses
0: now if you think
1: que tes biens sont trop suffisants pour te faire vivre,
0: good are so sufficient to
1: j'ai
0: make
1: peur.
0: You live, might be
1: que ce qui est arrivé aux riches insensés ne t'arrive.
0: That what arrived to the unwise rich may
1: oh,
0: arrive to you.
1: Reçois la vie, toi qui me reçois.
0: So I want you to receive life.
1: Reçois la vie, toi qui me reçois.
0: Receive life.
1: Quelqu'un reçoit cette parole.
0: Somebody receiving
1: this
0: word.
1: Et son cœur bat très vite. Je me tiens debout à ma qualité de prophète de l'Éternel.
0: I'm standing as a prophet of
1: et
0: the living
1: déclare
0: God. And I declare
1: que vous receviez une bénédiction.
0: That you receive a blessing.
1: Là où vous êtes.
0: From where you
1: au
0: are,
1: nom puissant de Jésus.
0: Jesus,
1: ce qui était difficile pour
0: whatever
1: vous devient facile à l'instant.
0: Right
1: au nom
0: now
1: puissant de
0: in
1: Jésus.
0: Jesus name,
1: quelles que soient vos préoccupations dans la vie.
0: Send me your preoccupations.
1: Dieu n'est pas limité.
0: God is not limited.
1: Mon Dieu n'est pas à court de bénédictions.
0: God does have blessings.
1: Mon Dieu n'est pas à court d'argent.
0: He does have money.
1: Regardez dans la parole.
0: Look at it, the scriptures.
1: Cette femme-là était avec son dernier repas,
0: this
1: cette
0: man
1: veuve.
0: Had the only
1: mais parce qu'elle a nourri l'homme de Dieu.
0: Because he gave the only, the
1: malgré
0: last
1: que c'est tout ce que lui restait.
0: God. Despite it was the last
1: Dieu
0: one,
1: lui a conservé la vie.
0: God kept her
1: Dieu
0: life
1: a enlevé la mort.
0: God took away
1: il
0: death
1: lui a donné la vie.
0: And gave her
1: il
0: life
1: lui a donné la longévité.
0: He gave her long life.
1: Il a nourri aussi longtemps
0: and fed him
1: que
0: for
1: l'homme
0: long
1: de Dieu.
0: A long life.
1: Écoutez-moi
0: as
1: très
0: a
1: bien.
0: Man of God. Listen to
1: l'œuvre
0: me
1: de Dieu n'est pas une œuvre sociale.
0: The man of God is the work of God is a
1: l'œuvre
0: not
1: de
0: a
1: Dieu
0: social
1: n'est pas
0: work
1: une œuvre caritative.
0: It's not a social work.
1: L'œuvre de Dieu n'est pas une œuvre de mendicité.
0: It's not a beggar's work.
1: Si vous ne voulez pas faire, ne le faites pas.
0: If you don't want to do it, don't do it.
1: Dieu peut susciter n'importe qui.
0: God can take anybody.
1: Il peut susciter quiconque.
0: He can take anyone.
1: Pour faire son œuvre.
0: To do his work.
1: Mais ce que vous oubliez.
0: But what you've forgotten.
1: Tous les ministres de Dieu.
0: All the ministers of God.
1: Tous les serviteurs de Dieu.
0: All the servants of God.
1: N'ont pas le même calibre.
0: Don't have
1: ils n'ont pas la même grâce.
0: They don't have the same
1: grace. Ils n'ont pas le même appel.
0: They don't have the same calling.
1: C'est que veut dire.
0: Means
1: que ce que Dieu peut faire dans ta vie avec le révérend Aké
0: Dimitri, God can do in your life through me,
1: Dieu ne peut pas le faire forcément avec quelqu'un d'autre.
0: He will not comparatively do it
1: et que ce que Dieu peut faire aussi avec quelqu'un d'autre, il ne peut pas le faire forcément avec le révérend Aké Dimitri.
0: Through somebody else, it cannot do it through me.
1: C'est l'exemple des eaux du Jourdain qui ont guéri le lépreux.
0: Like the Jordan
1: ce que
0: water,
1: la banane ne pouvait pas faire,
0: healed the lepers,
1: ce que le parpaing ne pouvait pas faire,
0: la banane,
1: ce que la mer ne pouvait pas faire, mais les eaux du Jourdain ont pu le faire.
0: The Jordan waters
1: je ne suis pas venu ici pour parler de moi,
0: I have not come here to talk about
1: mais je suis
0: myself.
1: Venu parler de celui qui m'a enrôlé.
0: I have come here to talk about Jesus who enrolled me,
1: qui m'a donné un manteau,
0: God has given me a mantle,
1: qui m'a envoyé,
0: he has sent me,
1: pour que je sois une bénédiction pour vous.
0: For me to be a blessing.
1: La Bible déclare.
0: The Bible says,
1: en Osée le chapitre 12 verset 14,
0: 12:14,
1: que par un prophète,
0: that through a prophet,
1: l'Éternel fit monter Israël
0: the
1: hors
0: Lord
1: d'Égypte.
0: Made Israel get out of
1: ce
0: Egypt.
1: Matin, je veux faire monter quelqu'un hors de la
0: I
1: servitude.
0: To get, make you get out of
1: ce matin, je veux faire monter quelqu'un hors de la
0: this
1: pauvreté.
0: Morning, I would like you to get out of
1: ce
0: poverty.
1: Matin, je veux faire monter quelqu'un hors de l'insuffisance.
0: I would like to make somebody get out
1: ce
0: of
1: matin, je veux faire monter quelqu'un hors de la médiocrité.
0: I would like to get out of you from
1: mediocrity.
0: I want to get out of wilderness.
1: Ce matin, je veux faire monter quelqu'un hors du célibat.
0: I want somebody to get out of not being married.
1: Oui, Dieu veut changer ta vie.
0: I want to change
1: simplement
0: your life.
1: Une parole que je vais déclarer
0: just
1: dans
0: a
1: ta
0: word
1: vie.
0: I will declare in your life.
1: Dieu va te bénir.
0: And God will bless you.
1: Je vous invite au culte demain.
0: I'm inviting you to the service
1: Cocody
0: of Sunday.
1: Riviera 2.
0: Cocody Riviera 2.
1: Vous arrivez à la Riviera 2.
0: You arrive at Riviera
1: une
0: 2.
1: Une fois que vous êtes au niveau de la pharmacie
0: once
1: de la Riviera
0: you are
1: 2.
0: At a drugstore.
1: Où se trouve le grand rond-point, le grand échangeur.
0: Just at the roundabout.
1: Appelez simplement au 07.
0: Call 07.
1: 07 encore.
0: 07 again.
1: 89.
0: 89.
1: 96.
0: 96.
1: 23.
0: 23.
1: Et vous viendrez au culte.
0: And you have to come to
1: nous
0: service.
1: Avons la section du matin qui commence à 9h.
0: We start at 9 o'clock.
1: Qui finit à 11h.
0: And it finishes at 11.
1: Et nous avons la section du soir.
0: And in the afternoon time.
1: Qui commence à 16h.
0: Start at 4 p.m.
1: Pour finir à 18h.
0: And finish at 6.
1: Nous faisons ces cultes-là le matin et les soirs.
0: This morning and afternoon.
1: Parce qu'il y a beaucoup de chrétiens de beaucoup de communautés.
0: Because there are a lot of Christians from
1: qui nous disent, révérend Aké Dimitri, nous voulons venir à tes prières.
0: They will say they want to come.
1: Mais nous
0: to
1: avons
0: prayer,
1: des engagements à notre église.
0: But I have to go to their church.
1: Donc le culte
0: first
1: du soir est ouvert à tout le monde.
0: So the afternoon service is for
1: venez
0: everybody
1: recevoir la grâce du matin.
0: Come to receive the grace of the
1: et venez
0: morning
1: recevoir la rosée du soir.
0: And that one of the afternoon.
1: Et Dieu vous bénira.
0: Of the year.
1: Et apprenez à honorer le sacerdoce.
0: And learn to honor
1: apprenez priesthood à honorer l'œuvre de Dieu.
0: Learn to honor the
1: dans
0: work
1: vos dîmes,
0: of God in your time,
1: dans vos offrandes,
0: and offering.
1: Que Dieu vous bénisse.
0: May God bless you
1: encore et encore.
0: More and more.
1: C'était bien votre serviteur.
0: I was your servant.
1: Prophète révérend.
0: Reverend prophet.
1: Aké Dimitri.
0: Aké Dimitri.
1: Premier responsable des ministères
0: responsible international.
1: Dieu va vous surprendre d'un miracle pas possible.
0: You a surprising miracle.
1: Et tous ceux-là qui m'ont reçu où que vous êtes,
0: for those who receive me
1: considérez
0: from wherever
1: que c'est
0: they
1: un culte de bénédiction.
0: This is a service. Amen.
1: Amen.
0: Amen.
1: Et amen.
2: Nous recevions le prophète Aké Dimitri, leader des ministères Terre Promise International. Le ministère Terre Promise International a culte tous les dimanches à Cocody, Riviera Golf, non loin de la banque SGBCI et du groupe scolaire Riviera Golf, de 8h à 9h, de 18h30 à 20h30. Réception sur rendez-vous tous les mercredis et samedis à Yopougon, au Maroc Carrefour Obama, tous les dimanches de 8h45 à 11h45, de 17h à 19h et les vendredis soirs de 18h à 20h30. Pour tout renseignement complémentaire, veuillez appeler au 07 07 89 96 23 07 07 89 96 23 01 40 91 11 11 01 40 91 11 11 05 46 51 11 11 05 46 51 11 11. Les supports des différents messages sont également disponibles. Les supports des différents messages sont également disponibles.
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0: l'alpha et l'oméga. Nous sommes rassemblés en ce jour pour élever et glorifier le vrai Dieu. Il est au-dessus de tout et en tout. Infiniment plus grand que tout ce qui est grand. Infiniment plus fort que tout ce qui est fort. Infiniment plus puissant que tout ce qui est puissant. Il est aussi infiniment plus bon que tout ce qui est bon. Infiniment plus amour que tout ce qui est amour. J'aimerais te dire en ce jour qu'il est l'alpha et l'oméga, le commencement et la fin. Celui qui était là avant le commencement et qui sera là après la fin.
1: Laisse-moi te dire qu'il est le je suis. Comme il s'est présenté à Moïse et aux disciples, il n'est pas le j'étais ou le je serai, mais il est celui qui est.
0: Le je suis,
1: celui par qui toute chose existe et qui a le...
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1: Le Dieu que je sers est le Dieu de l'impossible. Il opère des miracles encore aujourd'hui. Comme pour cette femme qui perdait du sang, qui a été guérie, rien qu'en touchant le bord du vêtement du Seigneur.

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1: 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Et Jésus dit, laissez les petits-enfants et ne les empêchez pas de venir à moi, car le royaume des cieux est pour ceux qui leur ressemblent.
3: Le Seigneur a donné, le Seigneur a repris, que le nom du Seigneur soit béni. Job 1, 21. Monsieur Doubi Maurice, chef central du village de Zraluo, et ses pères, monsieur les chefs Doulissé Ifla et Koïsé Isra, ainsi que leur notabilité, docteur Tiambita, président du bureau exécutif national de la mission internationale La Résurrection et la Vie, MIREV, révérend pasteur Tano Jean-Claude, président du conseil national de l'AEC et la communauté AEC d'Abidjan, district 1 et 2, docteur Néné Bitra Albert, président de l'association du peuple Gouro Apego, la grande famille Saoué et alliée à Zraluo, Vopodi, Bongofla, Dorifla, Abidjan, Diokwe, San Pedro, Oumé, Saint-Fra, Boisflé, la grande famille Dibi et alliée à Zraluo, Abidjan, Diokwe, San Pedro, Oumé, Saint-Fra et Boisflé, la grande famille Zamblé et alliée à Gouafla, la veuve Zamblé, Lou, Irienan, Marie, les enfants et les petits-enfants Dibi, Bitié et alliée à Abidjan, à Zraluo, Diokwe, Oumé et Saint-Fra, ont la profonde douleur d'annoncer la disparition de leurs fils, frères, époux, père, grand-père, beau-père et arrière-grand-père, le patriarche Dibibitié André, décès survenu le dimanche 31 mai 2026, des suites d'une longue maladie. Le programme des obsèques s'établit comme suit. Vendredi 17 juillet 2026, 18h-20h, présentation des condoléances au domicile familial situé à Abobo Avocatier à Nissankoua, au 262 rue John Jay. Samedi 18 et dimanche 19 juillet, 16h-19h, suite de la présentation des condoléances au domicile familial situé à Abobo Avocatier à Nissankoua, au 262 rue John Jay. Vendredi 24 juillet, 20h à l'aube, veillée chrétienne à Abobo Avocatier à Nissankoua, au terrain du collège Saint-Moïse. Vendredi 31 juillet 2026, 8h, levée de corps à la morgue d'Anyama, suivi du transfert de la dépouille mortelle à Zraluo, sous-préfecture de Goïtafla. 20h à l'aube, veillée religieuse à la place publique du village. 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

Bethel, Jacob reçut la vision de la gloire de Dieu. Reçois maintenant, Mère.

0: Jésus. Merci Seigneur.
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Bonjour à tous. Le rendez-vous a donc pris, hein, comme tous les jours. Nous passons du temps dans la présence de Dieu, quel que soit le jour. Hein. Nous avons toujours un temps que nous prenons pour rendre grâce à l'Éternel. Après donc le travail, après nos activités, et le dimanche aussi, après les cultes, hein, les cultes au cours desquels nous nous sommes eh bien, disposés pour adorer notre Seigneur, pour lui dire merci. Et c'est ce remerciement-là qui se prolonge dans ce que nous allons faire maintenant. Et puis, sans autre forme de transition, je vous demande donc de vous installer. Et c'est parti. Merci Seigneur, avec nos amis de Authentique.

0: Nicolas Richard, oui, oui, depuis que, en tout cas, je te connais, Seigneur, depuis que je suis avec toi, en tout cas, je vois tes merveilles. Voilà, il n'y a personne sur la terre qui soit comparable à toi. On va le dire en français, en langue yoruba, on va le dire bien, voilà, on célèbre le Seigneur, voilà, il n'y a personne d'autre, voilà, les autres dieux ne sont que des dieux qui passent, des dieux qui sont des mortels, mais notre Dieu, il est le véritable. Et c'est pourquoi il faut lui dire merci, parce qu'il est fidèle, il est vivant. Nicole Amicia, praise.
1: Est-ce que quelqu'un peut pousser des cris de joie?

Et nous allons continuer à dire merci à notre Seigneur Jésus avec ce bien-aimé qui fait de très bonnes choses. Si ce que nous sommes en train de faire vous intéresse, vous avez la possibilité de venir participer avec nous, c'est pas compliqué. Voilà, nous restons ouverts. Dédicace spéciale à toi. Voilà, maman Dagbalé, sans oublier notre fidèle papa, Déo. Dieu te bénisse. On écoute Elie.

Oh Dieu, à toi la gloire, la puissance, l'autorité, le pouvoir et l'adoration. Merci pour tes bienfaits. Merci Seigneur.

0: Aujourd'hui, nous allons enseigner
1: Today we are going to teach
0: profondément sur la prière.
1: Deeply on prayer.
0: La prière.
1: Prayer.
0: Vous savez, quand les gens vous posent la question,
1: you know, when people ask you questions,
0: quand vous quittez la maison, on vous demande où vous allez.
1: When you come from home, vous they ask
0: quoi?
1: You where you're going. You tell them,
0: je vais à la
1: you're going for
0: prière.
1: Prayers.
0: Maintenant, quand on vient, est-ce que c'est réellement à la prière qu'on est venu?
1: Now, when we come, is it truly at prayers we came from?
0: Souvent, on vient à la danse.
1: At times, we come for dance.
0: Mais l'église est caractérisée par une chose principale,
1: but
0: la
1: the church is characterized by a principal prière. Thing, which is prayer.
0: Parce que la chose la plus importante est qui est la force de tous les chrétiens,
1: because
0: c'est la
1: prière.
0: Because
1: the most important thing and the strength of all Christians is prayer.
0: La chose la plus difficile à faire,
1: the most difficult thing to do,
0: c'est la prière.
1: Is prayer.
0: Je vais appeler le serviteur Camon, je vais lui ramener à nous donner une réponse.
1: I want servant Camon to give us an answer.
0: Préparer un micro pour lui. Et puis je vais appeler aussi pasteur Yapo. Amen. Ils vont nous répondre. Viens. La prière. Quelqu'un dit la prière.
1: Prière.
0: Donc, serviteur Camon, est-ce que prier pour toi tous les jours est une chose aisée?
2: Non, Daddy. La vérité, non.
0: Tu as dit la vérité. Hein?
2: Oui.
0: Est-ce que tu as prié aujourd'hui?
2: Oui, j'ai prié.
0: Et hier?
2: Oui.
0: Donc, comment tu le trouves difficile? C'est difficile ou bien c'est facile?
2: Bon, c'est difficile du temps que tu dois te lever peut-être à 4 heures pour prier avec le sommeil, la fatigue du travail. Donc, tout ça là, quand tu prends, franchement, c'est un peu difficile.
0: Surtout vous qui travaillez
2: oui.
0: à partir de 7h30.
2: Oui.
0: C'est pas facile.
2: C'est pas facile du tout.
0: Mais il y a souvent que tu fais 2 ou 3, 4 jours sans prier. Ça arrive, hein?
2: Oui, ça arrive, mais c'est très rare.
0: C'est très rare.
2: Très rare.
0: Je ne parle pas des prières de 10 minutes, 15 minutes. Hein. Je parle de prières de 3 heures.
2: Prière de 3 heures, non, Daddy. Non, Daddy. Mais comme on a un maître qui est très chevronné dedans, donc actuellement, on est en train de suivre votre rythme.
0: Ah, donc tu pries. Tu pries combien de fois par jour? Combien de minutes? Combien? 1 heure ou 30 minutes ou 2 heures ou 3 heures?
2: Bon, souvent je fais 30 minutes, après je reviens. Ben, quand je calcule tout ça là, ça peut me faire peut-être 3 heures de temps.
0: Donc tu entrecoupes?
2: Oui, j'entrecoupe avec le travail. Parce que souvent tu es en train de prier, on vient te chercher pour aller faire quelque chose, tu oublies de couper et puis après tu reviens.
0: On acclame très fort. Voilà. Il entrecoupe 30 minutes. Mais quand il colle, ça fait 3 heures. Ok, on vient, madame pasteur. Et la vie de prière, c'est comment?
3: Bon.
0: C'est facile ou bien difficile?
3: Au début, c'est-à-dire pour commencer la prière, pour que tu sois vraiment imprégné dans la prière, même, c'est pas évident. C'est pas évident, tu as quelques distractions. Mais au fur et à mesure que tu es en train de prier, tu deviens focus, en fait. Voilà, dans la prière.
0: Et tu arrives à prier tous les jours?
3: Tous les jours, oui, la nuit, mais pas longtemps. Mais le matin, quand je me lève, oui, je peux faire 2 heures, je peux faire 3 heures de prière. Et si j'ai vraiment le temps, je peux aller plus que ça.
0: Waouh, on acclame très fort pour elle. Et mais est-ce que c'est facile?
3: Bon, la vérité, c'est que ce n'est pas facile. Parce
0: c'est pas
3: que
0: facile.
3: Dans ton esprit, tu as des distractions. Ton esprit t'emmène souvent sur des terrains qui n'ont rien à voir avec le sujet pour lequel tu es en train de prier.
0: Mais est-ce que souvent ça t'arrive que tu n'arrives pas à prier 2 ou 3 jours?
3: Oui, ça m'arrivait.
0: Et comment tu te sens quand tu n'arrives pas à prier 2 ou 3 jours?
3: Je ne me sens pas bien parce que dans ma tête, dans ma conscience, l'esprit me parle, me rappelle chaque fois. Va prier, tu n'as pas prié, va prier, tu n'as pas prié.
0: Il te rappelle tout le temps,
3: oui,
0: va prier,
3: il
0: va
3: me
0: prier,
3: rappelle.
0: Va prier.
3: Et
0: va
3: quand
0: prier.
3: C'est comme ça, je dois partir.
0: Ah mais on acclame pour elle. Ok, j'ai reçu un témoignage hier qui m'a tellement fait du bien.
1: I received a testimony
0: Mama
1: yesterday that
0: Azumana
1: did me good so much.
0: Evangeliste a rendu un témoignage.
1: Mommy, Evangeliste Azumana gave a testimony.
0: Du mois de septembre jusqu'à quand? À janvier.
1: She prayed from September to January.
0: Pour nous encourager à prier. Elle priait pour un seul sujet.
1: Was praying for just one prayer point.
0: Jusqu'à janvier.
1: From September to January.
0: Et puis elle le fait tous les jours.
1: And she was doing it every day.
0: Vas-y. Ce témoignage, elle m'a rendu personnellement.
1: Mais
0: je pense que ça peut aider quelqu'un
1: qui
0: a un souci et qui a prié jusqu'à 4 ou 5 jours,
1: a problem who has
0: qui n'a pas vu
1: 4 or 5 days,
0: un gain de cause et de non, Dieu m'a trahi ou bien Dieu m'a abandonné. Vas-y, Dieu rentre le mot témoignage, oui. Tu as 2 minutes.
4: Alléluia. C'était au sujet d'un de mes enfants. Voilà. Il a eu ses résultats scolaires qui n'étaient pas nets. C'était pas ça. C'était pas correct. Parce que, bon, je parle de Ruben. La première section, il a validé tous ses UV, c'est ça. Il a validé. Il lui restait une seule UV qu'il devait valider. Il n'a pas fait. Et il allait à la deuxième section. Il finit, on attend les résultats, le résultat sort. On met tous ces résultats, c'est-à-dire que la première session, la deuxième semaine, on met les résultats et puis ils ont écrit dessus fraude.
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6: Gloire à toi, Jésus-Christ de Nazareth, que la louange et l'honneur.

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précisément la prière en esprit. Souviens-toi que l'Esprit de Dieu est la source, la solution et l'instigateur de toutes sortes de manifestations surnaturelles qui peut apporter des déblocages.

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Bonjour à tous. Le rendez-vous est donc pris, hein, comme tous les jours. Nous passons du temps dans la présence de Dieu, quel que soit le jour. Hein. Nous avons toujours un temps que nous prenons pour rendre grâce à l'Éternel. Après donc le travail, après nos activités, et le dimanche aussi, après les cultes, hein, les cultes au cours desquels nous nous sommes eh bien, disposés pour adorer notre Seigneur, pour lui dire merci. Et c'est ce remerciement-là qui se prolonge dans ce que nous allons faire maintenant. Et puis, sans autre forme de transition, je vous demande donc de vous installer. Et c'est parti. Merci Seigneur, avec nos amis de Authentique.

0: Nicolas Richard, oui. Oui, depuis que, en tout cas, je te connais, Seigneur, depuis que je suis avec toi, en tout cas, je vois tes merveilles. Voilà. Il n'y a personne sur la terre qui soit comparable à toi. On va le dire en français, en langue yoruba. On va le dire bien. Voilà, on célèbre le Seigneur. Voilà, il n'y a personne d'autre. Voilà, les autres dieux ne sont que des dieux qui passent, des dieux qui sont des mortels, mais notre Dieu, il est le véritable. Et c'est pourquoi il faut lui dire merci, parce qu'il est fidèle, il est vivant. Nicole Amicia, praise.
1: Est-ce que quelqu'un peut pousser des cris de joie?

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1: Et nous allons continuer à dire merci à notre Seigneur Jésus avec ce bien-aimé qui fait de très bonnes choses. Si ce que nous sommes en train de faire vous intéresse, vous avez la possibilité de venir participer avec nous, ce n'est pas compliqué. Voilà, nous restons ouverts. Dédicace spéciale à toi. Voilà, maman Dagbalé, sans oublier notre fidèle papa, Déo. Dieu te bénisse. On écoute Elie.

Oh Dieu, à toi la gloire, la puissance, l'autorité, le pouvoir et l'adoration. Merci pour tes bienfaits. Merci Seigneur.

0: Je te rappelle que si tu viens de nous parler, tu fais bien, tu es avec nous dans le cadre de Jésus en musique. Et nous sommes dans une dynamique de célébration au Seigneur.
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0: Et maintenant, nous écoutons...

Marie me dit, Adam, merci mon Dieu. De quoi est-ce qu'il sait de pas de danse? Voilà, c'est très bien enlevé. Et nous continuons de dire merci à notre Seigneur, à raconter ses bienfaits, hein, parce qu'il a fait de grandes choses. Et ça, nos amis, était bien fait, Mona Voice.

sa bannière à elle dans son registre. Et savoir donc rendre grâce à Dieu, rendons hommage à Jésus. Ouais, c'est à lui que nous devons rendre hommage, à lui et à lui seul. Pasteur Rebecca Ethan Azaf, dans Rendons hommage à Jésus.

Alors lui, c'est dans un registre assez... Vous savez que c'est un très bon tombiste. Hein. Alors j'ai aimé ce bien-aimé parce qu'il a su faire eh bien, le mixage. On sent beaucoup d'africanité dans ce qu'il fait, le langage tambouriné, la manière de chanter. Et ce qui nous intéresse, c'est le fait de dire qu'effectivement, mon frère, quelle que soit la situation que tu traverses, sache que notre Dieu n'oublie personne. Dieu n'oublie personne. Danjo le Danit. Dieu n'oublie personne.

Eh bien, nous terminons avec notre frère Bruno Kossou de l'autre côté. Bruno Kossou qui nous dit « Dieu, tu es bon ». Il n'y a pas un autre langage. Toutes les expressions que nous pouvons utiliser pour salmodier sa majesté sont bonnes. Comme on a commencé avec Authentique qui disait en substance dans toutes les ethnies de la Côte d'Ivoire, eh bien, merci Seigneur. Nous allons terminer avec « Dieu, tu es bon » de Bruno Kossou.

0: d'écouter Bruno Cossou. Et je voudrais dire qu'on a eu beaucoup de plaisir à vous avoir présenté cet autre rendez-vous de Jésus en musique. Une belle orchestration, des paroles, différents genres, différents rythmes, différentes manières de faire, différents styles. Et bien tout ça dans un cocktail pour vous faire plaisir chez vous à la maison, hein, ou au travail, quoi que vous fassiez ou que vous soyez. En tout cas, on a eu beaucoup de plaisir d'avoir passé ce moment avec vous. C'était Yahweh Bonnet, la réalisation. Dieu bénisse. Au revoir.
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0: Aujourd'hui, nous allons enseigner
1: Today we are going to teach
0: profondément sur la prière.
1: Deeply on prayer.
0: La prière.
1: Prayer.
0: Vous savez, quand les gens vous posent la question,
1: you know, when people ask you questions,
0: quand vous quittez la maison, on vous demande où vous allez.
1: When you come from home,
0: vous
1: they ask
0: quoi?
1: You where you're going. You tell them,
0: je vais à la
1: you're going prière. For prayers.
0: Maintenant, quand on vient, est-ce que c'est réellement à la prière qu'on est venu?
1: Now, when we come, is it truly at prayers we came from?
0: Souvent, on vient à la danse.
1: At times, we come for dance.
0: Mais l'église est caractérisée par une chose principale,
1: But
0: la
1: the church is characterized by a principal prière. Thing, which is prayer.
0: Parce que la chose la plus importante est qu'il y a la force de tous les chrétiens,
1: Because
0: c'est la
1: prière.
0: Because
1: the most important thing and the strength of all Christians is prayer.
0: La chose la plus difficile à faire,
1: The most difficult thing to do,
0: c'est la prière.
1: Is prayer.
0: Je vais appeler le serviteur Cameron, je vais lui ramener à nous donner une réponse.
1: I want servant Cameron to give us an
0: pour,
1: answer.
0: Préparer un micro pour lui. Et puis je vais appeler aussi pasteur Yapo. Amen. Ils vont nous répondre. Viens. La prière. Quelqu'un dit la prière.
1: Prière.
0: Donc, serviteur Cameron, est-ce que prier pour toi tous les jours est une chose aisée?
2: Non, Daddy. La vérité, non.
0: Tu as dit la vérité, hein?
2: Oui.
0: Est-ce que tu as prié aujourd'hui?
2: Oui, j'ai prié.
0: Et hier?
2: Oui.
0: Donc, comment tu le trouves difficile? C'est difficile ou bien c'est facile?
2: Bon, c'est difficile du temps que tu dois te lever peut-être à 4 heures pour prier avec le sommeil, la fatigue du travail. Donc tout ça là, quand tu prends, franchement, c'est un peu difficile.
0: Surtout vous qui travaillez
2: oui.
0: à partir de 7h.
2: Oui.
0: C'est pas facile.
2: C'est pas facile du tout.
0: Mais il y a souvent que tu fais 2 ou 3, 4 jours sans prier. Ça arrive, hein?
2: Oui, ça arrive, mais c'est très rare.
0: C'est très rare.
2: Très rare.
0: Je ne parle pas des prières de 10 minutes, 15 minutes. Hein. Je parle de prières de 3 heures.
2: Prières de 3 heures, non, Daddy. Non, Daddy. Mais comme on a un maître qui est très chevronné dedans, donc actuellement, on est en train de suivre votre rythme.
0: Ah, donc tu pries. Tu pries combien de fois par jour? Combien de minutes? Combien? 1 heure ou 30 minutes ou 2 heures ou 3 heures?
2: Bon, souvent je fais 30 minutes, après je reviens. Ben, quand je calcule tout ça là, ça peut me faire peut-être 3 heures de temps.
0: Donc tu entrecoupes?
2: Oui, j'entrecoupe avec le travail. Parce que souvent tu es en train de prier, on vient te chercher pour aller faire quelque chose, tu oublies de couper et puis après tu reviens.
0: On acclame très fort. Voilà. Il entrecoupe 30 minutes, mais quand il colle, ça fait 3 heures. Ok, on vient, madame pasteur. Et la vie de prière, c'est comment?
3: Bon.
0: C'est facile ou bien difficile?
3: Au début, c'est-à-dire pour commencer la prière, pour que tu sois vraiment imprégné dans la prière, même, c'est pas évident. C'est pas évident, tu as quelques distractions. Mais au fur et à mesure que tu es en train de prier, tu deviens focus, en fait. Okay. Voilà, dans la prière.
0: Et tu arrives à prier tous les jours?
3: Tous les jours, oui, la nuit, mais pas longtemps. Mais le matin, quand je me lève, oui, je peux faire 2 heures, je peux faire 3 heures de prière. Et si j'ai vraiment le temps, je peux aller plus que ça.
0: Waouh, on acclame très fort pour elle. Et mais est-ce que c'est facile?
3: Bon, la vérité, c'est que ce n'est pas facile.
0: Parce c'est
3: que
0: pas facile.
3: Dans ton esprit, tu as des distractions. Ton esprit t'emmène souvent sur des terrains qui n'ont rien à voir avec le sujet pour lequel tu es en train de prier.
0: Mais est-ce que souvent ça t'arrive que tu n'arrives pas à prier 2 ou 3 jours?
3: Oui, ça m'arrivait.
0: Et comment tu te sens quand tu n'arrives pas à prier 2 ou 3 jours?
3: Je ne me sens pas bien parce que dans ma tête, dans ma conscience, l'esprit me parle, me rappelle chaque fois. Va prier, tu n'as pas prié, va prier, tu n'as pas prié.
0: Il te rappelle tout le temps,
3: oui,
0: va prier,
3: il
0: va
3: me
0: prier,
3: rappelle.
0: Va prier.
3: Et quand c'est
0: prier.
3: Comme ça, je dois partir.
0: Ah, mais on acclame pour elle. Ok, ah, j'ai reçu un témoignage hier qui m'a tellement fait du bien.
1: I received a testimony
0: Mama
1: yesterday that
0: Azumana
1: did me with so much.
0: Evangeliste a rendu un témoignage.
1: Mommy, Evangeliste Azumana gave a testimony.
0: Du mois de septembre jusqu'à quand? À janvier.
1: She prayed from September to January.
0: Pour nous encourager à prier. Elle priait pour un seul sujet.
1: Was praying for just one prayer point.
0: Jusqu'à janvier.
1: From September to January.
0: Et puis elle le fait tous les jours.
1: And she was doing it every day.
0: Voici. Ce témoignage, elle m'a rendu personnellement.
1: She gave me this testimony personally.
0: Je pense que ça peut aider quelqu'un
1: But I think
0: qui,
1: it can help someone
0: qui a un souci et qui a prié jusqu'à 4 ou 5 jours,
1: a problem who has
0: qui n'a pas vu un gain de cause, et dit non, Dieu m'a trahi ou bien Dieu m'a abandonné. Vas-y, Dieu rend le témoignage, oui. Tu as 2 minutes.
4: Alléluia. C'est au sujet d'un de mes enfants. Voilà. Il a eu ses résultats scolaires qui n'étaient pas nets. C'était pas ça. C'était pas correct. Parce que, bon, je parle de Ruben. La première section, il a validé tous ses UV, c'est ça. Il a validé. Il lui restait une seule UV qu'il devait valider. Il n'a pas fait. Et il a là la deuxième section. Il finit, on attend les résultats, le résultat sort. On met tous ces résultats, c'est-à-dire que la première session, la deuxième semaine, on met les résultats et puis ils ont écrit dessus fraude, je crois. Fraude. Sur les deux. Pourtant, on a eu les résultats de la première session. Donc, moi, tout de suite, je n'ai pas trouvé ça. J'ai dit, non, ce n'est pas correct. Et je n'ai pas cherché à dire qu'est-ce
0: faut
4: que tu as fait.
0: Faut dire à Jolie de prendre sa petite sœur royale.
4: Qu'est-ce que tu as fait?
0: Ils sont là, chambre là-bas. Ils n'ont qu'à partir.
4: C'est-à-dire que le lendemain.
0: Elle veut prêcher aussi.
4: Alléluia. Okay. Mm-hmm. Donc le lendemain, je suis rentrée dans un moment de jeûne. C'est-à-dire que je jeûnais et puis je priais. Jour et nuit. C'est-à-dire que dans la journée, quand ils vont, je fais mon moment. Le soir, quand ils rentrent, je commence avec eux. Quand ils dorment, je commence jusqu'à ce que j'arrête. Et j'ai fait ça de septembre. Généralement, les résultats sortent en septembre. Septembre, août, je crois. Et j'ai fait ça de septembre jusqu'à janvier, à la première semaine de janvier, deuxième semaine de janvier. J'ai prié comme ça. Je n'ai pas cessé, je n'ai pas cherché. Je ne suis pas venue à m'aider, daddy et tout et tout. Mais j'ai prié. J'ai prié constamment. Je n'ai pas sauté de jour. Constamment jusqu'à cette période-là. De janvier, la deuxième semaine de janvier, j'ai dit amen, j'ai remercié Dieu, j'ai dit alléluia et tout et tout. J'ai fait ça dimanche, quand j'ai fini de faire mon alléluia. Mardi, moi j'allais rendre visite à une de mes soeurs, une maman pasteur aussi. J'allais lui rendre visite et lui, il est venu à Dieu peut tout. Et bah, lui, tout ce temps-là, bon, il vient toujours à Dieu peut tout. Il était là, donc 11h45, oh, Ruben m'appelle, il n'était pas parti. Je décroche, il dit, tu es où? Il parle tout doucement, il dit, je suis sorti. Papa m'a appelé. Il dit, chez lui, dans au endroit là-bas, ils l'ont appelé pour dire qu'il ne voyait pas Ruben. Depuis janvier, les cours ont commencé, ça fait un mois, et il ne le voyait pas. Qu'il doit venir faire le cours. Il dit, comment ça? Il dit, non, qu'il va en deuxième année. Alléluia. Donc lui, il appelle pour me dire ça. Il dit, maman, c'est ça, c'est vrai. Il dit, comment ça, c'est pas vrai? Donc lui, papa dit automatiquement, j'ai dit, non, va finir ce que tu es en train de faire. Finis de prier, fais tout ce que tu as fait. Si tu as le temps, tu vas, mercredi, tu vas. Effectivement, mercredi, il a parti. Et il a repris le coup.
5: Alléluia.
4: Alléluia.
0: Ça dit, tous les fraudes qu'ils ont mis, eux-mêmes, ils sont tous balayés.
4: En fait, ils avaient son résultat pour donner à une autre personne. C'est-à-dire qu'ils ont changé les numéros de matricule, je crois. C'est ce qu'ils avaient fait. Et eux-mêmes, ils ont corrigé. Ils se sont donné des excuses, tout et tout. De toutes les façons, ce qui devait être fait a été fait.
0: Est-ce qu'on peut acclamer pour le Seigneur? Mais vous voyez que sa maman a prié de septembre jusqu'à quand?
1: From September to January.
0: Tous les jours.
1: Every day.
0: La prière est l'arme principale pour la réussite des chrétiens.
1: Prayer is the principal weapon for the success of Christians.
0: Étudier la parole, c'est bon.
1: Studying the word
0: lire la Bible,
1: good.
0: C'est bon.
1: Reading the Bible is
0: mais
1: good.
0: La prière
1: but prayer
0: est le catalyseur.
1: Is the catalyzer.
0: Alléluia.
1: Alléluia.
0: Donc aujourd'hui nous allons voir
1: so today we are going to see
0: les 7 impacts
1: the 7 impacts
0: de Gethsemane.
1: Of Gethsemane.
0: Sur la personne de Jésus.
1: On the person of Jesus.
0: Les 7 impacts de la prière de Gethsemane.
1: Of the prayer of Gethsemane.
0: Les 7 impacts.
1: The 7 impacts.
0: De la prière de Gethsemane.
1: Of the prayer of Gethsemane.
0: Sur la personne de Jésus.
1: On the person of Jesus.
0: Jésus-Christ avait prié à Gethsemane.
1: Jesus prayed at Gethsemane.
0: Et sa prière avait eu de l'impact sur lui.
1: And his prayer had impact over him.
0: Vous avez déjà entendu parler de Gethsemane,
1: vrai ou faux? Have you once heard of Gethsemane?
0: Et la chose principale qui caractérise Gethsemane est que Jésus-Christ a prié.
1: That characterizes Gethsemane is that Jesus Christ prayed.
0: Et sa prière a produit sept choses qui lui sont utiles.
1: And his prayer produced seven things that are useful to him.
0: La prière de Jésus-Christ à Gethsemane.
1: The prayer of Jesus Christ in Gethsemane.
0: A produit sept choses. Donc prenez les références bibliques Matthieu chapitre 26.
1: So take the biblical references Matthew 26.
0: Verset 36 au verset 46.
1: Verse 36 to 46.
0: Ce sont des références.
1: These are Gethsemane. Of Gethsemane.
0: Matthieu chapitre 26.
1: Matthew chapter 26.
0: Verset 36.
1: Verse 36.
0: Au verset 46.
1: Verse 46.
0: Deuxième Marc chapitre 14.
1: Second is Mark chapter 14.
0: Verset 32.
1: Verse 32.
0: Au verset 42.
1: To verse 42.
0: Marc chapitre 14.
1: Mark 14.
0: Verset 32.
1: Verse 32.
0: Au verset 42.
1: To verse 42.
0: Troisième référence, Luc chapitre 22.
1: The third reference is Luke chapter 22.
0: Verset 39.
1: Verse 39.
0: Au verset 46.
1: To verse 46.
0: Et quatrième référence.
1: And the fourth reference.
0: Hébreux chapitre 5.
1: Hebrews chapter 5.
0: Verset 7.
1: Verse 7.
0: Au verset 9.
1: To verse 9.
0: Gethsemane.
1: Gethsemane.
0: Donc, je veux d'abord que vous notez six choses qui caractérisent, que nous devons comprendre de Gethsemane. Première chose,
1: six things that we must understand. Number one,
0: Gethsemane est le lieu où Christ avait affronté la croix.
1: Gethsemane is the place where Christ went forward to the cross.
0: Confronted
1: the cross.
0: Gethsemane était le lieu où Christ avait affronté.
1: Gethsemane was the place where Christ confronted
0: la croix,
1: the cross,
0: le lieu de son plus grand combat,
1: the place of his greatest battle.
0: Gethsemane était le lieu où Christ avait affronté la croix.
1: Gethsemane was the place where Christ confronted the cross.
0: C'est-à-dire le lieu de son plus grand combat.
1: That is the place of his greatest battle.
0: C'est-à-dire avant d'aller à la croix.
1: That is before going to the cross.
0: Jésus-Christ avait déjà triomphé sur la croix.
1: Jesus Christ had already triumphed over the cross.
0: Il avait déjà fait quoi?
1: He had already done what?
0: Triomphé sur la croix à Gethsemane.
1: Over the cross at Gethsemane.
0: Deuxième chose.
1: Second thing.
0: Gethsemane était le laboratoire spirituel.
1: Gethsemane was the spiritual laboratory.
0: Le laboratoire spirituel.
1: The spiritual laboratory.
0: Où la divinité avait vaincu.
1: Where divinity defeated
0: le naturel.
1: The natural.
0: Gethsemane était le laboratoire.
1: Gethsemane was the laboratory.
0: Où la divinité.
1: Where divinity
0: avait vaincu le naturel.
1: Overcame the natural.
0: C'est-à-dire quand les hommes voient la croix, la croix, la croix.
1: That is when men see the cross, the cross, the cross.
0: Christ était déjà crucifié.
1: Christ was already crucified.
0: À Gethsemane.
1: At Gethsemane.
0: Avant d'aller à la croix.
1: Before going to the cross.
0: Donc Christ avait déjà eu sa crucifixion.
1: So Christ already had his crucifixion.
0: À Gethsemane. Avant d'aller à la croix. La
1: Before
0: croix
1: going to the cross.
0: Était simplement la formalité.
1: The
0: Alléluia.
1: Cross was just a formality.
0: La formalité.
1: A formality.
0: Luc chapitre 22, regardez comment il était déjà crucifié.
1: Let's take a look at how he was crucified.
0: Luc chapitre 22,
1: Luke 22,
0: verset 44.
1: Verse 44.
0: L'homme le plus victorieux dans toute histoire, c'est Jésus.
1: The most victorious man in the whole history is Jesus.
0: Mais il a remporté sa victoire par la prière de
1: Gethsemane. But he got his victory through the prayer at Gethsemane.
0: Luc chapitre 22, verset 44.
1: Luke 22, verse 44.
0: Étant en agonie.
1: And being in agony.
0: Étant en agonie.
1: Being in agony.
0: Il priait plus instamment.
1: He prayed.
0: Qu'est-ce
1: more
0: qu'il avait
1: earnestly.
0: Fait?
1: What he did, who?
0: Il était dans l'agonie, mais
1: he
0: la seule chose
1: agony.
0: Qu'il pouvait faire.
1: But the only thing that he could do.
0: C'est de faire quoi?
1: Was to do what?
0: Prier.
1: Pray.
0: Il priait instamment.
1: He prayed more earnestly.
0: Et sa sueur devient comme des grumeaux de sang.
1: And his sweat was as it were great drops of blood.
0: C'est qu'il était mort là-bas.
1: That is, he was already dead there.
0: Ça dit, les scientifiques avaient décrit ça.
1: The scientists had described it.
0: Que quand quelqu'un est dans une agonie pas possible.
1: When someone is in incredible agony.
0: Il y a des veines qui se cassent seul.
1: That the veins will get broken alone.
0: Et le sang commence à sortir de son corps.
1: And the blood will begin to come out of his body.
0: C'est là que Christ était déjà mort.
1: Christ was already dead there.
0: Troisième chose.
1: Third thing.
0: Le mot Gethsemane.
1: The word Gethsemane
0: signifie pressoir à l'huile. Donc Gethsemane veut dire pressoir à huile. Alléluia. Le mot Gethsemane en hébreu qui veut dire Gat Shemani. Le mot Gethsemane en hébreu veut dire Gat Shemanim, qui veut dire pressoir à huile. C'est-à-dire où on presse jusqu'à ce que l'huile sorte.
1: That is, they press it till the oil comes out.
0: C'est-à-dire le meilleur de Jésus-Christ.
1: That is, the best of Jesus Christ.
0: Était sorti en Gethsemane.
1: Came out at Gethsemane.
0: Amen.
1: Amen.
0: Parce que à partir de Gethsemane.
1: Because from Gethsemane.
0: Jésus-Christ allait se transformer.
1: Jesus Christ transformed himself.
0: Est-ce que vous êtes avec moi?
1: Are you with me?
0: Jésus allait se transformer de Jésus.
1: Jesus transformed himself from Jesus.
0: À Jésus-Christ.
1: To Jesus Christ.
0: Vous n'êtes pas avec moi.
1: You're not with me.
0: Quand Jésus-Christ avait posé la question.
1: When Jesus Christ asked the question.
0: Il dit, que dites-vous que je suis?
1: He said, who do you say I am?
0: Les gens ont dit quoi?
1: What did people say?
0: Tu es Ézéchiel.
1: You are Ezekiel.
0: Tu es Jean-Baptiste.
1: You are John the Baptist.
0: Tu es quoi encore?
1: What you are? What
0: tu es Jérémie.
1: You are
0: et
1: Jeremiah.
0: Tu es l'un des
1: and you are
0: prophètes.
1: One of the prophets.
0: C'est les gens disent tu es un homme ordinaire.
1: That is, people were saying you are an ordinary man.
0: Et Pierre dit,
1: and Peter said,
0: tu es le Christ,
1: you are the Christ,
0: le Fils du Dieu
1: the Son
0: vivant.
1: Of the living
0: vous êtes
1: God.
0: Avec moi.
1: Are you with me?
0: Et avant que Christ ne soit ressuscité,
1: and before Christ rose,
0: on l'appelait Jésus.
1: He was called Jesus.
0: On ne l'appelle pas Jésus.
1: He was not called Christ. Jesus Christ.
0: Donc il fallait qu'il va d'abord à la
1: so he had to go
0: croix
1: to the cross first,
0: pour qu'il devienne le Christ.
1: To
0: tu peux
1: Christ.
0: Noter ça quelque part.
1: You can write it somewhere.
0: Le Christ veut dire le Messie.
1: Christ means the Messiah.
0: Celui qui est offert pour sauver l'humanité.
1: He that is offered to save humanity.
0: Le Messie veut dire.
1: Messiah means.
0: Le Christ veut dire le Messie.
1: Christ means the Messiah.
0: Celui qui est offert par Dieu.
1: He that is offered by God.
0: Pour sauver.
1: To save.
0: L'humanité.
1: Humanity.
0: Celui qui est offert par Dieu.
1: He that is offered by God.
0: Pour sauver.
1: To save.
0: L'humanité.
1: Humanity.
0: Donc quand il était sur la terre,
1: so when he was on the earth,
0: on l'appelait Jésus.
1: He was called Jesus.
0: C'est pourquoi quand les gens lui posent la question,
1: that's why when people ask
0: il dit
1: him,
0: je suis le Fils de l'homme.
1: You
0: vrai
1: say,
0: ou faux?
1: The Son of Man, true or false?
0: Mais à Gethsemane,
1: but at Gethsemane,
0: il devient l'agneau.
1: He became the lamb.
0: Il devient le sacrifice.
1: He became the sacrifice.
0: Quand les gens sont venus l'appréhender,
1: when people came to arrest him,
0: ils l'ont arrêté comme un bon homme ou mais comme un voleur.
1: Was he arrested like a good man or a thief?
0: Et ils l'ont arrêté comme celui qu'on doit sacrifier.
1: And he was arrested as the one who was to
0: donc,
1: be sacrificed.
0: Gethsemane,
1: so Gethsemane
0: était le lieu de pressoir.
1: Was the place where the press
0: où Jésus
1: things, and where Jesus
0: devient le Christ.
1: Became the
0: tu
1: Christ.
0: Peux noter ça.
1: You can write it down.
0: Gethsemane est le lieu où Jésus
1: is the place where Jesus
0: devient le comment Christ.
1: Becomes the Christ.
0: C'est à Gethsemane.
1: It's at Gethsemane.
0: Que le livre de Philippiens chapitre 2.
1: That the book of Philippians chapter 2.
0: Verset 5 au verset 11.
1: To verse 11.
0: C'est réalisé. Regardons ça. Philippiens chapitre 2.
1: Philippians 2.
0: Ne voyagez pas, hein, soyez connectés à moi.
1: Don't travel, be connected to me.
0: Philippiens chapitre 2.
1: Philippians 2.
0: Verset 5.
1: Verse 5.
0: Nous allons faire la lecture ensemble.
1: We will read together.
0: Philippiens chapitre 2, verset 5 au verset 11.
1: Verse 5 to 11.
0: C'est juste une description de ce qui s'est passé à Gethsemane.
1: It's just a description of what happened in Gethsemane.
0: Philippiens chapitre 2, verset 5 au verset 11.
1: Philippiens 2,
0: c'est la description de ce qui s'est passé à Gethsemane.
1: It's the description of what happened in Gethsemane.
0: Vous y êtes?
1: Are you there?
0: Vous y êtes? Ok, lisons ensemble à haute voix tout le monde. 1, 2, 3. Ayez en vous les sentiments qui étaient en Jésus-Christ, lequel, existant en forme de Dieu, n'a point regardé comme une proie à arracher d'être égal avec Dieu, mais s'est dépouillé lui-même en prenant une forme de serviteur, en devenant semblable aux hommes, et ayant paru comme un simple homme, il s'est humilié lui-même, se rendant obéissant jusqu'à la croix, même jusqu'à la mort de la croix. C'est pourquoi aussi Dieu l'a souverainement élevé et lui a donné le nom qui est au-dessus. Quel est ce nom là? Non, le Christ. Avant qu'il ne meure, on l'appelle comment?
1: Before he died, they called him Jesus.
0: Donc après sa mort, on l'appelle comment?
1: So after his death, Jésus, they called him Jesus Christ. Christ.
0: Donc une valeur a été ajoutée à sa personne.
1: So a value was added to him.
0: Sinon, au début, il était simplement Jésus.
1: If not in the beginning, he was just Jesus.
0: Mais quand il s'est laissé sacrifier, crucifié sous
1: But
0: la
1: when
0: croix,
1: he allowed himself to be sacrificed and crucified
0: et ressuscité,
1: on the cross, and he
0: il
1: arose,
0: a reçu un nom
1: he received the name
0: qui est au-dessus de
1: that
0: tout
1: is above
0: nom,
1: every other name.
0: Christ.
1: Christ.
0: Jésus.
1: Jesus.
0: Christ.
1: Christ.
0: Verset 9. Verset 10. Allons-y, 1, 2, 3. Afin qu'au nom de Jésus, tout genou fléchisse dans les cieux, sur la terre et sous la terre, et que toute langue confesse que quoi? Jésus comment? Mais au début c'était quoi? Maintenant il devient Jésus
1: Christ.
0: Alléluia.
1: Alléluia.
0: Dans les cieux.
1: In heaven.
0: Et où?
1: And where?
0: Sur la terre et où?
1: On the earth.
0: Et sous la terre.
1: And under the earth.
0: Et que toute langue confesse que Jésus-Christ est Seigneur à la gloire de Dieu. Donc, toutes ces choses avaient été, ce prix avait été payé à Gethsemane.
1: This price was paid at Gethsemane.
0: Ce prix avait été payé où?
1: This price was paid
0: à Gethsemane.
1: At Gethsemane.
0: Donc, la victoire de Jésus-Christ avait été précédée par ses prières à Gethsemane.
1: So the victory of Jesus Christ came before his prayers at Gethsemane.
0: La victoire de Jésus-Christ sur la croix.
1: The victory of Jesus Christ on the cross
0: avait été précédée par ses prières intenses.
1: Was preceded by his intense prayers
0: à Gethsemane.
1: At Gethsemane.
0: La prière de Jésus-Christ était sérieusement intense.
1: The prayer of Jesus Christ was seriously intense.
0: Hébreux chapitre 5,
1: Hebrews chapter 5
0: nous a encore expliqué ça.
1: Explained it to us again.
0: S'il n'avait pas fait cette prière,
1: if he didn't do this prayer,
0: il ne pourrait pas triompher sur toutes les tentations.
1: He couldn't have triumphed over all the
0: Vous
1: temptations.
0: Savez, il était arrivé un moment que Christ n'avait plus de force.
1: You know, he got to a time
0: pas?
1: Where Christ no longer has strength.
0: Et quelqu'un d'autre était obligé de venir le.
1: And someone else
0: l'aider
1: had to come and help
0: à supporter
1: him
0: la croix.
1: To carry the cross.
0: C'est pourquoi prier avant que les problèmes ne s'installent.
1: That is why pray before the problems come.
0: Répète après moi, prier avant que les problèmes ne s'installent.
1: Pray before the problems come.
0: Et quand les problèmes s'installent, on doit faire quoi?
1: And when the problems come, what must we do?
0: Prier.
1: You must keep praying.
0: Hébreux chapitre 5.
1: Hebrews chapter 5.

0: exaucé à cause de sa piété, a appris, bien qu'il fût fils, l'obéissance par les choses qu'il a souffert, et qui, après avoir été élevé à la perfection, est devenu plus pour tous ceux qui lui obéissent, l'auteur d'un salut éternel. Donc là-bas, vous allez voir au verset 7. Il dit, c'est lui qui, dans les jours de sa chair, lui, il avait un jour de sa chair. À Gethsemane. Quatrième.
1: Number four.
0: Ok. Quatrième.
1: Number four.
0: Avant que le meilleur d'un homme ne sorte de lui,
1: before the best of a man will come out of him,
0: il sera d'abord pressé.
1: He will first of all be pressed.
0: Dans la prière.
1: In prayer.
0: Avant que le meilleur d'un homme ne sorte,
1: before the best of a man will come out,
0: il doit d'abord être comment?
1: He has to
0: pressé.
1: Be pressed.
0: À la prière.
1: In prayer.
0: Jésus-Christ devient le roi des rois.
1: Jesus Christ becomes the king
0: le Seigneur
1: of kings,
0: des seigneurs.
1: The Lord of lords.
0: Il était le seul qui était digne.
1: He was the only worthy
0: à prendre le rouleau.
1: To take the royal.
0: Et tous les 24 veillards se sont prosternés devant
1: and
0: lui.
1: All the 24 elders bowed before him.
0: Mais à Gethsemane,
1: but at Gethsemane,
0: il avait été pressé.
1: He was pressed.
0: Vous vous souvenez de ce qu'il a dit à Gethsemane?
1: You remember what he said at Gethsemane?
0: Vous vous souvenez de ça?
1: You remember it?
0: Il a dit ça à Dieu.
1: He said it to God.
0: Qui peut nous rappeler de ce qu'il a dit à Dieu?
1: Who can remind me what
0: oui.
1: he said?
0: Vas-y, vas-y, vas-y. Cette coupe-là, si tu peux faire quoi?
1: If this
0: est-ce
1: cup
0: qu'il
1: can
0: avait
1: pass
0: la,
1: me
0: il
1: by.
0: Était prêt à boire la coupe-là?
1: Was he ready to take drink from that cup?
0: C'est pas facile.
1: It's not easy.
0: Parce que personne ne peut me faire comme Jésus.
1: Because no one
0: je vais échapper
1: like
0: sur la route.
1: Yeah, I will escape on the road.
0: Alléluia.
1: Alléluia.
0: Il dit si cette coupe pouvait s'éloigner de moi. Mais il a dit tout compte fait.
1: He said,
0: que ma volonté ne soit pas faite.
1: My will not be done.
0: Mais que ta volonté.
1: But let your will be done.
0: C'est où il était pressé.
1: He was pressed.
0: En voyant les gens qui ont été créés par toi.
1: Why you're seeing people that were created by you.
0: Parce que la Bible dit que tout ce qui a été fait.
1: Because the Bible said all that was
0: a
1: made.
0: A été fait par quoi?
1: Was made by what?
0: Par lui.
1: Through
0: maintenant,
1: him.
0: Maintenant, c'est que toi tu as créé
1: now,
0: là.
1: Now those people that you created.
0: Ils vont cracher sur toi.
1: They will spit on you.
0: Ils vont te frapper.
1: They will beat you.
0: Ils vont te déshabiller.
1: They will undress you.
0: Ils vont te clouer
1: and nail you.
0: Et ils vont pas s'arrêter à là.
1: And they won't even stop
0: ils vont
1: there.
0: T'enfermer 3 jours
1: they
0: dans l'obscurité, toi qui es la lumière.
1: Days in darkness, you that is the light.
0: Jésus-Christ dit ça, on peut changer ça.
1: Jesus Christ was asking if they could change that.
0: La seule chose qui peut nous aider.
1: The only thing that can help us.
0: Quand Dieu va nous mettre à l'épreuve.
1: When God will put us into trial.
0: C'est la prière.
1: Is prayer.
0: Cinquième.
1: Number 5.
0: La victoire de la croix n'a pas commencé à Golgotha.
1: The victory of the cross did not start at Golgotha.
0: Elle a commencé dans la prière.
1: It started in prayer.
0: La victoire.
1: The victory.
0: La victoire.
1: The victory.
0: De Jésus à la croix.
1: Of Jesus on the cross.
0: N'a pas commencé à Golgotha.
1: Did not start at Golgotha.
0: Elle a commencé où?
1: It started where?
0: Dans la prière.
1: In prayer.
0: Parce que la seule chose que Jésus-Christ a fait,
1: because the only thing that Jesus Christ did,
0: à Gethsemane,
1: at Gethsemane,
0: c'est pas l'enseignement,
1: is not teaching.
0: Qu'est-ce qu'il a fait?
1: What did he do?
0: Il a prié.
1: He prayed.
0: Je veux qu'on voit comment il a prié.
1: I want us to see how he prayed.
0: Amen.
1: Amen.
0: Matthieu chapitre 26, allons-y là-bas.
1: Matthieu 26, let's go there.
0: Verset 36.
1: Verse 36.
0: Comment il a prié?
1: How he prayed.
0: Au verset 44.
1: Verse 44.
0: Nous allons lire ensemble. Matthieu chapitre 26, verset 36 au verset 44.
1: We'll read together Matthew
0: tout
1: 26,
0: ce qu'il a fait
1: 44.
0: À Golgotha, à Gethsemane, c'est
1: all
0: quoi?
1: What he did at Gethsemane was prayer.
0: Vous y êtes?
1: Are you there?
0: Matthieu 26, verset 36 au verset 44. Nous lirons à haute voix.
1: We'll read in a loud voice.
0: Amen.
1: Amen.
0: Allons-y, 1, 2, 3. Là-dessus, Jésus alla avec eux dans un lieu appelé Gethsemane. Et il dit aux disciples, asseyez-vous ici pendant que je m'éloignerai pour prier. Il prit avec lui Pierre et les deux fils de Zébédée. Et il commença à éprouver.

0: tristesse et de l'angoisse. Wow. Vous voyez, non?
1: You see?
0: Comment ça éprouvait de la tristesse
1: began to be
0: et de l'angoisse. Maintenant, regardons sa confession, verset 38. Alors, il a dit alors, mon âme est triste jusqu'à la mort. Restez ici. Éveillé avec moi. Mon âme est comment?
1: My soul is what?
0: Jusqu'à la mort.
1: Sorrowful even unto death.
0: C'était pas une petite affaire.
1: It was not a small matter.
0: Verset 39. Vu, ayant vu faire quelques pas en avant, il se jeta sur sa face et il pria ainsi. Mon Père, s'il est possible que cette coupe s'éloigne de moi, toutefois, non pas ce que je veux, mais ce que tu veux. Et il vint vers les disciples, qu'il trouva comment
1: dormir.
0: Souvent, c'est ceux qui tu comptes là, ils vont dormir.
1: At times, those who you are counting on, they will sleep.
0: Il était resté seul.
1: And he remained alone.
0: C'est pourquoi souvent tu pries.
1: That is why at times when you pray.
0: Et ton mari dort.
1: And your husband is sleeping.
0: Ou ta femme dort.
1: Or your wife is sleeping.
0: Et tu ne comprends rien.
1: And you don't understand anything.
0: Parce que la gloire n'est pas collective.
1: Because the glory is not collective.
0: C'est transformé de Jésus.
1: To be transformed
0: à Jésus Christ.
1: To Jesus Christ.
0: Ça ne se partage pas.
1: It's not to be shared.
0: Et j'aimerais que vous notez ça ici.
1: And I'd like you to write this here.
0: La prière est personnelle.
1: Prayer is personal.
0: La prière qui change les vies.
1: Prayer that changes lives.
0: Est personnelle.
1: Is personal.
0: La prière qui change les vies.
1: Prayer that changes lives.
0: Est personnelle.
1: It is personal.
0: Cette transition glorieuse sans la prière.
1: You cannot have this glorious transition without prayer. Let no one deceive you.
0: Il n'y avait personne qui poursuivait Jésus.
1: No one was pursuing Jesus.
0: C'est parce qu'il voulait devenir.
1: It was because he wanted to become
0: le roi de gloire.
1: The king of glory.
0: Regardons Hébreux chapitre 11.
1: Look at Hébreux chapitre 12. Hebrews 12.
0: Comment ça avait été décrit?
1: How it was described there?
0: Il n'y a aucun homme qui prie.
1: No man prays.
0: Qui prie d'une manière acharnée.
1: In an earnest way.
0: Exagéré.
1: In an exaggerated way.
0: Que sa vie ne change pas.
1: And his life doesn't change.
0: Parce que Dieu ne peut jamais ignorer la prière.
1: Because God can never ignore prayer.
0: Quelqu'un entend ce que je dis?
1: Is somebody hearing what I'm saying?
0: Dieu ne peut jamais comment?
1: God can never
0: ignorer.
1: Ignore
0: si Dieu
1: prayer.
0: Ignore la prière,
1: if God ignores prayer,
0: c'est qu'il est contre sa parole.
1: That is, he is against his word.
0: Parce qu'il a dit dans because Jérémie 33 verset 3,
1: he said in Jeremiah 33,
0: il dit invoque-moi,
1: et je ferai quoi? And I shall do what?
0: Hein?
1: Now we answer.
0: Je te répondrai. Donc il ne peut pas ignorer la
1: so
0: prière.
1: So he cannot ignore prayer.
0: Il ne peut pas ignorer la
1: he
0: prière.
1: He cannot ignore prayer.
0: Donnez-vous à la prière.
1: Give yourself to prayer.
0: Regardons la raison que Jésus-Christ a prié d'une manière terrible.
1: The reason why Jesus
0: Hébreux chapitre 12,
1: in a terrible way. Hebrews 12,
0: verset 2.
1: Verse 2.
0: Hébreux chapitre 12, verset 2.
1: Hebrews 12, verse 2.
0: Vous êtes avec moi?
1: Are you with me?
0: Il dit ceci, ayant les regards sur qui? Sur Jésus, le chef et le consommateur de la foi.
1: And the finisher of our faith. Who?
0: En vue
1: for the
0: de la joie
1: that
0: qui lui était.
1: Before him.
0: Est-ce que à Gethsemane il voyait cette joie-là?
1: Was he seeing this joy in Gethsemane?
0: J'ai dit, est-ce que Jésus-Christ voyait cette joie-là?
1: I said, was Jesus seeing
0: il voyait
1: joy
0: ça?
1: In Gethsemane.
0: Jésus-Christ voyait.
1: Jesus Christ was seeing it.
0: Que un jour il deviendra le roi des rois.
1: That one day he was going to become the king of kings.
0: Il prendra le rouleau.
1: And he would take
0: et
1: that
0: tous
1: ruler.
0: Les myriades des anges allaient lui rendre la gloire.
1: And thousands of angels were going
0: il
1: to give him glory.
0: Il savait qu'il recevra.
1: He knew
0: bientôt le nom qui est au-dessous de tout autre
1: that he
0: nom.
1: Was going to receive the name above every other
0: et c'est
1: name.
0: Pourquoi il s'est tourné à la prière.
1: And that is why he gave himself to prayer.
0: À Gethsemane.
1: In Gethsemane.

0: Rapidement, nous allons recevoir cet enseignement. Nous allons sérieusement triompher sur les œuvres du diable.
1: We will seriously triumph over the works of the
0: devil. Surtout sur les œuvres de la sorcellerie.
1: Especially over the works of witchcraft.
0: Et quand nous parlons de triomphe sur les œuvres de la sorcellerie,
1: ce
0: n'est pas nous qui allons triompher.
1: We are not the ones triumphing.
0: C'est Dieu qui triomphera à notre place.
1: It is God that will triumph in our place.
0: Et qui nous fera voir des choses magnifiques.
1: And make us see wonderful things.
0: Alors Dieu agit
1: so God acts
0: avec ses anges.
1: With his angels.
0: Dieu agit
1: God acts
0: en utilisant ses anges.
1: By using his angels.
0: Depuis le commencement,
1: from the beginning,
0: Dieu a toujours utilisé les anges pour accomplir sa volonté.
1: God has always used the angels.
0: Et il est aussi très important,
1: and it's also very important,
0: que nous comprenions comment les anges agissent.
1: That we understand how the
0: et quand
1: angel
0: est-ce
1: works,
0: que les anges agissent.
1: And when they work.
0: Donc, je vais vous introduire rapidement sur le rôle des anges
1: so I'll quickly introduce you on the role of the angels
0: dans l'exécution de la puissance de Dieu
1: in the execution of the power of God
0: sur les œuvres des ténèbres.
1: Over the works of darkness.
0: Le rôle des anges
1: the roles of the angels
0: dans l'exécution de la puissance de Dieu
1: in the execution of the power of God
0: sur les œuvres des ténèbres.
1: Over the works of darkness.
0: Le livre des Psaumes 103,
1: in the book of Psalm 103,
0: verset 20. Dieu nous a présenté les anges comme des êtres puissants.
1: God presented angels as very powerful beings.
0: Psaume 103, verset 20.
1: Psalm 103 and verse 20.
0: Bénissez l'Éternel, vous, ses anges.
1: Bless the Lord, ye, his angels.
0: Qui êtes puissants en force.
1: In strength,
0: et qui exécutent ses ordres.
1: That do his commandments.
0: En obéissant à la voix de sa parole.
1: Hearkening unto the voice of his word.
0: Bénissez l'Éternel.
1: Bless ye the Lord.
0: Vous, ses anges.
1: All his angels.
0: Psaume 103, verset 20.
1: 103 and 20.
0: Qui est puissant en force.
1: That excel in strength.
0: Les anges sont puissants en force.
1: Angels excel in strength.
0: Les anges sont puissants en force.
1: Angels excel in strength.
0: Et ils exécutent les ordres de Dieu.
1: And they execute the commandments of God.
0: Ils exécutent les ordres de Dieu.
1: They execute the commandments of God.
0: Dans le livre d'Exode, chapitre 14,
1: in the book of Exodus 14,
0: quand Dieu délivrait son peuple de la main,
1: when God was delivering his people from the,
0: de la main des Égyptiens,
1: the hands of the Egyptians,
0: et que les Égyptiens les poursuivaient pour les détruire,
1: and the Egyptians were pursuing them to destroy
0: them. Exode, chapitre 14,
1: Exodus 14,
0: verset 17,
1: verse 17.
0: Exode chapitre 14 verset 17.
1: Exodus 14 and verse 17.
0: Au verset 20.
1: To verse 20.
0: Et moi, je vais endoucir le cœur des Égyptiens pour qu'ils y entrent après eux. Et Pharaon et toute son armée, ses chars et ses cavaliers verront éclater ma gloire. Et les Égyptiens sauront que je suis l'Éternel quand Pharaon, ses chars et ses cavaliers auront fait éclater ma gloire. Verset 19, l'ange de Dieu qui allait devant le camp d'Israël partit et alla derrière eux et la colombe de nuée qui les précédait partit et s'éteint derrière eux et se plaça entre le camp des Égyptiens et le camp d'Israël. Cette nuée était ténébreuse d'un côté et de l'autre, elle éclairait la nuit. Et les deux camps n'approchaient point l'un de l'autre pendant toute la nuit. C'est l'ange de Dieu qui avait provoqué tout ça.
1: It is the angel of God that provoked all of
0: Donc j'aimerais que vous notiez ceci.
1: So I'd like you to write this down.
0: Dieu est le souverain absolu.
1: God is the sovereign absolute.
0: Dans les lieux visibles et invisibles.
1: Invisible and invisible places.
0: Dieu est le souverain absolu.
1: God is the sovereign absolute.
0: Dans le lieu visible.
1: Invisible places.
0: Et dans le lieu invisible.
1: And in invisible places.
0: Il emploie ses anges.
1: He brings his angels.
0: Dieu emploie ses anges.
1: God employs his angels.
0: Pour exécuter ses jugements.
1: To execute his judgments.
0: Et renverser les œuvres du diable.
1: And overthrow the works of the devil.
0: Dieu emploie ses anges
1: God will employ his angels
0: pour exécuter ses jugements
1: to execute his judgment
0: et renverser les œuvres du diable.
1: And overthrow the works of the devil.
0: Dieu va d'abord juger nos ennemis
1: God will first of all judge our enemies
0: avant de les renverser.
1: Before overthrowing them.
0: Et la bonne nouvelle est que tes ennemis sont déjà jugés.
1: And the good news is that your enemies are already judged.
0: Et ils seront renversés ce soir.
1: And they will be overthrown this evening.
0: Alors, regardons certaines choses que les anges font.
1: Let's take a look at certain things that the angels do.
0: Première chose,
1: first thing,
0: selon Exode chapitre 12, verset 29.
1: According to Exodus 12 and verse 29.
0: Exode chapitre 12, verset 29.
1: Exodus 12 and verse 29.
0: Les anges exécutent les jugements de Dieu.
1: The angels execute the judgments of God.
0: Contre les ennemis de son peuple.
1: Against the enemies of his people.
0: Les anges exécutent les jugements de Dieu.
1: The angels execute the judgments of God.
0: Contre les ennemis de son peuple.
1: Against the enemies of his people.
0: Dès que Dieu finit de juger nos ennemis,
1: as soon as God finishes judging our enemies,
0: les anges rentrent en action.
1: The angels will get into action.
0: Tes ennemis sont jugés.
1: Your enemies are judged.
0: J'ai dit tes ennemis sont jugés.
1: I said your enemies are judged.
0: Et les anges exécuteront la volonté et la vengeance de Dieu contre ses ennemis.
1: And the angels will execute the Exode chapitre 12 verset 29. Exode
0: cette nuit-là. L'ange de l'Éternel passa. Cette nuit-là. L'ange de l'Éternel fait quoi?
1: The Lord does what?
0: Passa. Cet ange passera en ta faveur.
1: These angels will move in your favor.
0: Et il ne passera pas pour caresser tes ennemis.
1: And he will not pass.
0: Regardons, je vais lire
1: enemies.
0: La totalité du verset.
1: I'll read the
0: Exode
1: verse.
0: Chapitre 12, verset 29.
1: Exodus 12, verse 29.
0: Au milieu de la nuit, l'Éternel frappa. Les premiers nés dans le pays d'Égypte, depuis le premier né de Pharaon, assis sous son trône, jusqu'au premier né du captif dans sa prison, et jusqu'à tous les premiers nés des animaux. Une seule nuit,
1: just one night,
0: il y aura des ravages dans le camp de tes ennemis. Et cette nuit, c'est cette nuit. Hein?
1: And this night is this night.
0: J'ai dit, c'est cette nuit, c'est
1: I
0: la
1: said,
0: nuit.
1: Is this night.
0: Et deuxième chose,
1: and secondly,
0: les anges combattent
1: the angels fight
0: les armées des ténèbres.
1: The host of darkness.
0: Les anges combattent
1: the angels fight
0: les armées des ténèbres.
1: The host of darkness.
0: Deux Rois, chapitre 19, verset 35.
1: Second Kings 19 and verse 35.
0: Les anges de Dieu
1: the angels of God,
0: combattent les armées
1: they fight the host
0: des ténèbres.
1: Of darkness.
0: Et ça va se faire.
1: And it will happen.
0: J'ai dit ça va se faire.
1: I said it will happen.
0: Surtout que trop c'est trop.
1: Especially enough is
0: assez
1: enough.
0: C'est.
1: Enough is enough.
0: Deux Rois chapitre 19 verset 35.
1: Second Kings 19 and verse 35.
0: Deux Rois chapitre 19 verset 35.
1: Second Kings 19 and verse 35.
0: Cette nuit-là,
1: that night,
0: l'ange de l'Éternel sortit
1: the angel of the Lord went out,
0: et frappa dans le camp des Assyriens
1: and smote in the camp of the Assyrians,
0: 185 000 hommes
1: and 104,500.
0: Pas des anges.
1: Not angels.
0: Combien d'anges?
1: How many angels?
0: Un seul.
1: Just one.
0: Une seule nuit.
1: In one night,
0: il a mis à mort
1: he killed
0: 185 000
1: hommes.
0: Ah, il y aura beaucoup de morts à cause de ta réussite.
1: There
0: hein?
1: Will be so many deaths because of your success.
0: Et quand on se leva le matin, voici,
1: and when he arose early in the morning, behold,
0: c'était tous des corps morts.
1: They were all dead corpses.
0: So même Dieu n'a point changé.
1: This same God has never changed.
0: Troisième chose,
1: second, third thing,
0: les anges délivrent les serviteurs de Dieu.
1: The angels deliver the servants of God.
0: Les anges délivrent les enfants de Dieu.
1: The angels deliver the children of
0: si
1: God.
0: Jamais tu vois quelqu'un qui dort, il faut le réveiller. Il faut le réveiller. Il faut le réveiller. Il faut le réveiller. Tu sais, quand on vient dans ce type de programme de combat spirituel,
1: you know,
0: contre la sorcellerie, le diable dit dort, dort, dort.
1: N'écoute
0: pas ce que je t'enseigne.
1: Don't listen to what I'm teaching to you.
0: C'est un combat réel.
1: It's the real warfare.
0: Parce que cette fois-ci, on te laissera vivre.
1: Because this time they will allow you to live.
0: On te laissera réussir.
1: They will let you succeed.
0: Parce que le Seigneur, par le canal de ses anges, va rentrer dans tous les couloirs.
1: Because the Lord, through the channel of his
0: tous
1: angels,
0: les voies sacrées,
1: all the corners,
0: partout
1: all
0: ils sont places, cachés,
1: wherever they are hidden,
0: ils seront visités au
1: they
0: nom
1: will be
0: de Jésus.
1: Visited in the name of Jesus.
0: Troisième, les anges délivrent les serviteurs ou bien les enfants de Dieu.
1: Deliver the servants or the children of God.
0: Acte chapitre 12, verset 7.
1: Acte chapitre 12, verset 7.
0: Nous avons vu l'œuvre de l'ange dans le Nouveau Testament. Les anges n'ont pas cessé. Les anges continuent de travailler.
1: The angels haven't stopped. They keep working.
0: Acte chapitre 12, verset 7.
1: Acte 12 and verse 7.
0: Acte chapitre 12, verset 7.
1: Acte 12 and verse 7.
0: Et voici,
1: and behold,
0: un ange du Seigneur souvint et une lumière brilla dans la prison. L'ange réveilla Pierre et en le frappant au côté et en disant, lève-toi promptement, les chaînes tombèrent de ses mains. Aucune chaîne ne va rester dans tes mains.
1: No chain will remain in your hands.
0: J'ai dit aucune chaîne ne va rester dans tes mains.
1: I said no chain will remain.
0: C'est illégal.
1: It is illegal.
0: Parce que les anges entreront.
1: Because the angels will enter.
0: En combat.
1: In warfare.
0: Au nom de Jésus-Christ. Quatrième chose. Les anges protègent les justes.
1: The angels protect the righteous.
0: Contre les attaques des ténèbres.
1: Against the attacks of darkness.
0: Les anges protègent les enfants de Dieu.
1: The angels protect the children of God.
0: Contre les attaques des ténèbres.
1: Against the attacks of darkness.
0: Les ténèbres vont bien préparer leur programmation,
1: the
0: mais ça n'aura pas lieu.
1: Plan their programs, but it will never
0: tu
1: happen.
0: Seras épargné au nom de Jésus-Christ.
1: You will be set free in the name of Jesus.
0: Daniel chapitre 6.
1: Daniel chapter 6.
0: Verset 22. Daniel chapitre 6, verset 22.
1: Daniel 6 and 22.
0: Mon Dieu a envoyé son ange et fermé la gueule des lions qui ne m'ont fait aucun mal parce que j'ai été trouvé innocent devant toi et devant lui et devant toi non plus, ô roi. Je n'ai rien fait de mauvais. Mon Dieu a envoyé qui?
1: My God did
0: un ange. Chaque fois que tu seras presque anéanti, que tu seras presque humilié, un ange sera envoyé. Cinquième chose, les anges apportent le secours divin dans les combats spirituels. Les anges apportent le secours divin dans les combats spirituels. Des Rois chapitre 6. Quand tu seras encerclé, les anges seront là pour disperser tes ennemis. Quelqu'un dit amen.
1: Somebody say amen.
0: Les anges apportent le secours divin dans les combats spirituels de la vie. Des Rois chapitre 6, verset 17. Des Rois chapitre 6, verset 17. Nous prenons du verset 16 et verset 17 mieux. Il répondit, ne craignez point, car ceux qui sont avec nous sont en plus grand nombre que ceux qui sont avec eux. Élisée pria et dit, l'Éternel ouvre ses yeux pour qu'il voie. Et l'Éternel ouvrit les yeux du serviteur qui vit la montagne pleine de chevaux et de chars de feu autour d'Élisée. Un temps viendra que ça ne sera pas un seul ange qui te protège.
1: A time will come and it will not be only one angel protecting.
0: J'ai dit ça ne sera pas un seul ange qui te protège.
1: I said it will not be only one angel protecting.
0: Ça sera plusieurs anges.
1: It will be many
0: et
1: angels.
0: Et ça sera des chars de feu.
1: And it will be chariots of fire.
0: Sixième chose.
1: Number six.
0: Les anges exécutent les jugements aussi de Christ.
1: The angels also execute the judgment of Christ.
0: Sous les rebelles.
1: Over the rebels.
0: Les anges exécutent aussi.
1: The angels also execute
0: les jugements de Christ,
1: the judgment of Christ
0: sous des rebelles.
1: Over the rebels.
0: Matthieu chapitre 28,
1: Matthew 28
0: verset 2.
1: Verse 2.
0: Quand ces hommes avaient pensé que c'était déjà fini.
1: When these men thought that it was already over,
0: ils avaient déjà tout scellé.
1: They had sealed everything.
0: Ils pensaient que Christ ne pourra pas sortir.
1: They were thinking that Christ couldn't come
0: Mais
1: out.
0: Un ange est descendu du ciel.
1: When an angel came down from
0: Matthieu 28, verset 2.
1: Matthew 28 and verse 2.
0: Un ange est descendu du ciel.
1: An angel came down from heaven.
0: La porte de quelqu'un sera ouverte.
1: Someone's door will be opened.
0: La pierre sera roulée.
1: And the stone will be rolled away.
0: Matthieu chapitre 28 verset 2 dit, et voici, il y eut un grand tremblement de terre,
1: earthquake,
0: car un ange du Seigneur
1: the angel of the Lord
0: descendit du ciel,
1: descended from heaven,
0: fait rouler la pierre,
1: and came and rolled back the stone,
0: et s'est assis dessus.
1: And sat upon it.
0: Septième.
1: Number seven.
0: Les anges détruisent les autels de l'orgueil.
1: The angels destroy the altars of pride.
0: Les anges détruisent
1: the angels destroy
0: les autels de l'orgueil
1: the altars of pride
0: et frappent les ennemis coriaces
1: and strikes the enemies.
0: Détruit les autels d'orgueil et frappe les ennemis coriaces
1: and strikes the enemies.
0: Acte chapitre 12 verset 23.
1: Acts 12 and verse 23.
0: Dieu les avait frappés dans l'Ancien Testament,
1: même dans,
0: après la résurrection de Jésus-Christ, il a aussi frappé des personnes. Donc dans nos jours, il continuera de frapper. Vous n'êtes pas avec moi. Évangéliste Hassan Mohon m'a rendu un témoignage tout à l'heure. Des personnes se sont rassemblées pour venir attaquer notre église de Boaké.
1: Ils étaient
0: un grand nombre physiquement et il les avait avertis qu'on ne fait pas ce que vous faites.
1: That you don't do what you are doing.
0: Le retour ne sera pas bon.
1: The return will not be good.
0: C'est la même nuit, non?
1: It was the same night.
0: La même nuit.
1: The same night.
0: Quelqu'un a crié parmi eux la nuit et puis
1: Someone
0: meurt.
1: Shouted among them in the night and died.
0: On ne fait pas ça.
1: You don't do that.
0: Il y a des personnes qui vont mourir à cause de toi.
1: There are people that will die just because of you.
0: Et ils ont eu peur.
1: And they were scared.
0: Acte chapitre 12 verset 23.
1: Acts 12 and verse 23.
0: Jésus-Christ n'est plus l'agneau immolé.
1: Jesus Christ is no longer the lamb.
0: Allez où je te parle, il est dangereux.
1: Now he's very dangerous.
0: On ne l'a pas frappé pour qu'on continue de le frapper.
1: He was not beaten to keep
0: Ils l'ont frappé une seule fois, ça n'est pas plus retourné, répété.
1: One time and it will not happen again.
0: Acte chapitre 12.
1: Acte 12.
0: Vous êtes avec moi. Verset 23.
1: Verse 23.
0: Au même instant, un ange du Seigneur le frappa.
1: Immediately, the angel of the Lord smote him.
0: Parce qu'il n'avait pas donné gloire
1: because he gave
0: à
1: not
0: Dieu.
1: God the glory.
0: Et il expira.
1: And he was eaten
0: rongé des vers.
1: Of worms.
0: Ça va se répéter. Où?
1: It will happen again.
0: Huitième.
1: Number 8.
0: Les anges combattent les principautés qui retardent nos bénédictions.
1: The angels fight the principalities that delay our blessings.
0: Les anges combattent les principautés qui retardent
1: the angels
0: nos bénédictions.
1: Fight the
0: Daniel chapitre 10.
1: Delaying our blessings. Daniel 10.
0: Daniel chapitre 10 verset 13.
1: Daniel 10 and verse 13.
0: Point de négociation.
1: No negotiation.
0: Ma prière est que chacun de vous commence à voir les fruits de votre combat spirituel.
1: My prayer is that each of you begin to see the fruits of your spiritual warfare.
0: Devons-nous combattre nos ennemis? Tout dépend.
1: Should we fight our enemies? It depends.
0: Ça dépend de quelle voie il a emprunté pour venir.
1: It depends on which way they took.
0: Parce que la Bible dit, ils viendront par combien de chemins?
1: Because the Bible says they shall come through.
0: Est-ce qu'on dit qu'ils vont s'asseoir après d'être venus?
1: It didn't say they will sit after they come.
0: La Bible n'a pas dit ils retourneront. Il dit ils fuiront.
1: Ils
0: s'enfuiront. Quand quelqu'un fuit, c'est parce qu'il a vu quelque chose.
1: So when someone flees, because they see something.
0: Daniel chapitre 10.
1: Daniel 10.
0: Verset 13. Le chef du royaume de Perse m'a résisté 21 jours. Mais voici Michael, l'un des principaux chefs, est venu à mon secours. Et je suis demeuré là auprès des rois, des princes. Un ange va descendre dans les combats les plus coriaces de ta vie. Je dis dans les combats les plus coriaces de ta vie. 9e, je prie que 9e arrive à plusieurs
1: and
0: parmi vous.
1: That this ninth point will happen to
0: les anges accompagnent les enfants de Dieu
1: the angels accompany the children of God.
0: Dans les saisons de transition.
1: In the seasons of transition.
0: Les anges accompagnent les enfants de Dieu
1: the angels accompany
0: dans les saisons
1: the children of God
0: de transition.
1: In the seasons of transition.
0: il y a des sessions de transition.
1: There are seasons of transition.
0: Où tu passes d'une gloire à une autre gloire.
1: Where you go from one glory to another.
0: Où tu
1: glory.
0: Passes d'un niveau à un autre
1: Where
0: niveau.
1: You go from one level to another
0: Et le
1: level.
0: Diable ne va pas vouloir que tu passes.
1: And the devil will not want you to pass.
0: Mais Dieu mettra un ange sous ton
1: But
0: chemin.
1: God will put an angel on your way.
0: Exode chapitre 23 verset 20.
1: Exodus 23 and verse
0: Et surtout
1: 20.
0: Dans ce voyage,
1: Especially in this journey,
0: tu ne perdras pas.
1: You will not lose.
0: Dans ce prochain niveau,
1: In this next level,
0: tu ne perdras pas.
1: You shall not lose.
0: Dieu t'a déjà dit que ça a commencé, ça finira au
1: the
0: nom
1: Lord
0: de Jésus.
1: Exode
0: chapitre 23, verset 20.
1: Exode
0: chapitre 23, verset 20. Regarde ce qui avait été dit.
1: Look at what was
0: Voici,
1: Behold,
0: j'envoie un ange devant toi.
1: I send an angel before thee.
0: Pour te protéger en chemin
1: to keep thee in the way,
0: et pour te faire arriver au lieu que j'ai préparé.
1: And to bring thee into the place which
0: un
1: I have
0: ange
1: prepared,
0: devant toi.
1: An angel before
0: Je prophétise
1: you.
0: Dans cette saison qu'un ange soit positionné devant toi. Je dis qu'un ange soit positionné
1: I
0: devant
1: said
0: toi.
1: An angel is being positioned before you.
0: Et dixième chose,
1: And number 10,
0: les anges participent
1: the angels participate
0: à notre victoire sous Satan.
1: To our victory over Satan.
0: Les anges participent
1: Angels participate
0: à notre victoire sous Satan.
1: In our victory over
0: Donc
1: Satan.
0: Le combat n'est pas seulement à nous.
1: So the warfare is not only ours.
0: Dieu disait au peuple d'Israël,
1: God was telling the people of
0: il dit,
1: Israel,
0: je combattrai pour vous
1: he said, I shall fight for you,
0: et vous, vous garderez vos
1: and you shall
0: silence.
1: Keep silent.
0: Il y a des combats que tu verras le fruit le matin.
1: There are warfare that you see the
0: J'ai pas entendu ton amen. Hein?
1: I did not hear your amen.
0: Le combat sera fait pendant que tu es tenté de dormir.
1: The warfare will be done while you are
0: Et le
1: sleeping.
0: Matin, tu verras des fruits au nom de Jésus-Christ.
1: Apocalypse
0: chapitre 20,
1: Revelation 20
0: verset 1,
1: verse 1
0: au verset 3,
1: verse 3.
0: Les anges vont lier Satan.
1: The angels will chain Satan.
0: Ils vont lier le sorcier.
1: They will chain that wizard.
0: Ils vont lier la sorcière.
1: They will chain that witch.
0: À partir de cette prière-là,
1: Through this prayer,
0: il y a des sorciers qui vont se déshabiller seuls.
1: There are witches that will become naked.
0: J'ai pas entendu ton amen.
1: I did not hear your amen.
0: Il y a des sorciers qui vont se déshabiller seuls.
1: There are wizards that will
0: dress themselves. Certains parmi eux seront frappés par l'aveuglement.
1: Certain among them will be struck with blindness.
0: Apocalypse chapitre 20 verset 1 au verset 3.
1: Revelation 20 verse 1 to 3.
0: Plus j'ai vu descendre du ciel.
1: And I saw an angel come down from
0: heaven. Un ange.
1: An angel.
0: Qui avait la clé.
1: That had the key.
0: De l'abîme.
1: Of the bottomless pit.
0: Et une grande chaîne.
1: And a great chain.
0: Dans sa main.
1: In his hand.
0: Aïe. Il n'a pas seulement la clé.
1: He did not only have the key.
0: Il a aussi quoi?
1: He also had what?
0: Est-ce qu'il peut utiliser cette chaîne ce soir-là?
1: Can he use this chain this evening?
0: J'expose le sorcier principal de ton
1: I
0: village.
1: Expose the principal wizard of your village.
0: Qu'il soit enchaîné par ta prière ce soir.
1: Be chained by your prayer tonight.
0: Le sorcier principal de ta région.
1: The principal wizard of your region.
0: Qui fatigue la vie des ressortissants de ton village.
1: Of the citizens
0: de ta région.
1: Village,
0: qu'il soit enchaîné au nom de Jésus.
1: Je
0: dis qu'il soit enchaîné au nom de Jésus. Alléluia.
1: Alléluia.
0: L'ange détient la clé.
1: The angel
0: Et il détient aussi
1: also,
0: la chaîne.
1: A great chain.
0: Et qu'est-ce qu'il fait au verset 2? Il saisit le dragon.
1: And he laid on the dragon.
0: Le serpent ancien.
1: That old
0: Est-ce que c'est Dieu qui l'a saisi?
1: Is it God that held him?
0: C'est Jésus-Christ qui l'a saisi?
1: Was it Jesus Christ that
0: Un
1: held him?
0: Seul ange.
1: Just one angel.
0: Satan.
1: Satan.
0: Un ange l'a saisi.
1: An angel held
0: Ce n'est pas le marabout qui va résister.
1: It's not a native doctor that will resist.
0: Ce n'est pas le féticheur qui va résister.
1: It's not a fetish priest
0: Ce n'est pas la sorcière qui va résister.
1: It's not the witch that
0: Ce soir par tes prières,
1: This night by your
0: ils
1: prayer,
0: seront saisis.
1: They will be held.
0: Je dis, ils seront saisis.
1: I said they will be held.
0: Parce que assez, c'est assez.
1: Because enough is enough.
0: Il saisit le dragon.
1: He held on the dragon.
0: Le serpent ancien.
1: That old serpent.
0: Qui est le diable.
1: Which is the devil.
0: Et Satan.
1: And Satan.
0: Et il le lia.
1: And bound him.
0: Pour 1000 ans.
1: A thousand years.
0: Il le jeta dans l'abîme.
1: And cast him into the bottomless pit.
0: Ferma.
1: Shut him
0: et
1: up.
0: Et scella l'entrée au-dessus de lui.
1: And set a seal upon him.
0: Afin qu'il ne séduise plus
1: that he should deceive
0: les
1: the
0: nations
1: no more.
0: Jusqu'à ce que les 1000 ans fussent accomplis.
1: The thousand years should be fulfilled.
0: Hey, yandarababo, Satan. Il y a quelqu'un qui est sur le point de rentrer dans une nouvelle
1: Someone
0: gloire.
1: Is about to get into a new glory.
0: Mais certaines personnes seront liées jusqu'à ce que tu réussis. Certaines personnes seront enchaînées jusqu'à ce que tu réussis. Et je suis en train de déclarer ce soir,
1: I am declaring this night,
0: dans ton entourage,
1: in your surroundings,
0: là où ton activité est,
1: where your activity is,
0: et certaines personnes se sont levées contre toi
1: people has risen against
0: ce soir,
1: you.
0: Qu'ils soient tous liés.
1: This night, may they all be bound.
0: J'ai dit qu'ils soient tous liés. Ils seront là, ils te verront, mais ils ne pourront rien faire contre toi parce qu'ils seront liés par des chaînes. Ils seront attachés au nom de Jésus. Ils ne seront pas libérés jusqu'à ce que tu réussisses. Un seul ange ce soir. Combien d'anges? Combien d'anges? Nous allons prier ce soir.
1: We will pray tonight.
0: Mais avant de prier,
1: but before praying,
0: j'aimerais que vous reteniez ceci.
1: I would like you to retain this.
0: Jésus-Christ,
1: Jesus Christ,
0: est le Seigneur des anges.
1: Is the Lord of angels.
0: Jésus-Christ est quoi?
1: Jesus Christ is what?
0: Est le Seigneur
1: he
0: des
1: is the Lord
0: anges.
1: Of angels.
0: 1 Pierre 3 verset 22.
1: 1 Peter 3 and verse 22.
0: Pour que les anges agissent.
1: For angels to work.
0: En ta faveur.
1: In your favor.
0: Il faut que Jésus-Christ soit ton Seigneur.
1: Jesus Christ has to be your Lord.
0: Parce que les anges qui vont agir en ta faveur,
1: because the angels that work in your favor,
0: ils sont pour Seigneur qui?
1: They who do they
0: Jésus.
1: Have as Lord? They have Jesus as Lord.
0: Ils agiront en faveur de ceux qui ont accepté la seigneurie de
1: They will only work
0: Jésus.
1: On the favor of those who have accepted the lordship of Jesus.
0: Deuxième chose.
1: Second thing.
0: Les anges portent le nom de Jésus.
1: The angels bear the name of Jesus.
0: Les anges portent le nom de
1: the angels
0: Jésus.
1: Bear the name of Jesus.
0: Philippiens chapitre 2 verset 9 à 11.
1: Philippians 2 verse 9.
0: Donc 10. Si les anges portent le nom de Jésus,
1: so if the angels bear the name of Jesus,
0: moi aussi je dois porter quel nom?
1: I also must bear
0: le nom de Jésus.
1: The name of Jesus.
0: Faut que le nom de Jésus soit écrit sur mon front.
1: The name of Jesus should be written on my forehead.
0: Parce que les anges ne vont pas combattre pour les étrangers.
1: Because the angels do not fight for strangers.
0: Les anges combattent pour ceux qui sont soumis à leur maître.
1: Angels fight for those who are submissive
0: les anges
1: to their master.
0: Sont combattent pour ceux qui portent le nom de leur maître.
1: The angels fight for those
0: Philippiens
1: who bear the name of their master. Philippians 2.
0: Verset 9 au verset 11.
1: Verse 9 to 11.
0: Troisième chose.
1: Third thing.
0: Les anges servent les intérêts du royaume de Christ.
1: The angels serve the interests of the kingdom of Christ.
0: La référence du deuxième point c'est Philippiens 2 verset 9 à 11.
1: The reference of the second point is Philippians 2
0: Troisième,
1: verse 9 to 11.
0: Les
1: three.
0: Anges servent les intérêts du royaume de Christ.
1: The angels
0: Christ.
1: Serve the interests of the kingdom of Christ.
0: Hébreux chapitre 1 verset 14.
1: Hebrews 1 and verse 14.
0: Les anges servent les intérêts du royaume de Christ.
1: Hébreux
0: chapitre 1, verset 14.
1: Hebrews 1 and verse 14.
0: Nous allons dans le camp de l'ennemi pour arracher ce que le diable a volé. Nous allons dans le camp. C'est là-bas nous irons ce soir.
1: That's where we're going this
0: Aucun
1: evening.
0: Sorcier ne sera
1: camp.
0: Épargné.
1: No wizard will be set.
0: Aucun marabout ne sera épargné.
1: No wizard will escape.
0: Les anges seront en action.
1: The angels will be in action.
0: Alléluia.
1: Alléluia.
0: Les anges servent
1: the angels
0: les
1: serve
0: intérêts du royaume.
1: Of the kingdom.
0: Hébreux 1, verset 14.
1: Hebrews 1 and verse 14.
0: Et pour que ces anges puissent combattre pour toi et moi,
1: for these angels to fight
0: il faut
1: for you
0: aussi
1: and
0: que
1: I,
0: nous soyons au service de qui?
1: We must be at who
0: service? Jésus.
1: Jesus.
0: Certaines personnes prient.
1: Certain people pray and pray and
0: les
1: pray.
0: Anges sont prêts, les anges sont prêts à agir.
1: Angels are ready to work.
0: Mais tu n'es pas soumis à leur maître.
1: But you are not submissive to their master.
0: Tu ne portes pas le nom de leur maître.
1: You are not bearing the name of their
0: tu n'es
1: master.
0: Pas au service de leur maître.
1: You are not at their master's
0: Parce que
1: service.
0: Tout ce que les anges feront,
1: everything the angels
0: ils le feront
1: do,
0: à cause de leur
1: they
0: maître.
1: They will do it just because of their master.
0: Hallelujah.
1: Hallelujah.
0: Tape le pôle de quelqu'un dit soit au service de Jésus.
1: Touch someone's shoulder and say be at Jesus' service.
0: Et tu verras les œuvres du Seigneur dans
1: and
0: ta vie.
1: And you will see the works of the Lord
0: soit
1: in your life.
0: Au service
1: life.
0: De Jésus.
1: Be at Jesus'
0: Quatrième
1: service.
0: Chose.
1: Number four.
0: Les anges accompagneront le retour glorieux de Christ.
1: The angels will accompany the glorious return of Christ.
0: Les anges accompagneront le retour glorieux de Jésus-Christ.
1: The angels will accompany the glorious return of Christ.
0: Matthieu chapitre 25.
1: Matthew 25.
0: Verset 31. Le Fils de l'homme viendra dans sa gloire.
1: Avec
0: tous ses anges.
1: With all his angels.
0: Les anges accompagneront le retour des glorieux de Jésus. Matthieu 25, verset 31. Alors, si les anges doivent accompagner Jésus quand il va revenir, toi et moi aussi, nous devons accompagner qui?
1: You and I must also do what?
0: Dans ton vivant, tu dois accompagner Jésus.
1: In your living, you must
0: tu dois penser
1: Jesus.
0: À la vie après la mort.
1: You must think of life after
0: tu
1: death.
0: Ne dois pas être un chrétien qui suit Jésus seulement. Délivre-moi. Donc il va te délivrer
1: Jesus
0: pourquoi?
1: Why will he deliver you?
0: Il va te délivrer parce que tu lui appartiens.
1: He will deliver you because you belong to him.
0: Donc il faut que nous soyons tous dans la compagnie de Jésus.
1: So we shall all be in Jesus' company.
0: Et les œuvres du diable seront détruites dans nos
1: and
0: vies.
1: And the works of the devil will be destroyed in our
0: alors,
1: lives.
0: Alors nous allons prier.
1: So we are going to pray.
0: Et avant de prier,
1: but before praying,
0: je vais vous lire quelque chose ici.
1: I want to read something to you here.
0: Ça va, ça sera notre sujet de prière.
1: It will be our prayer point.
0: Je vais d'abord, ou je veux que vous ouvrez l'esprit.
1: I want you to open
0: bien.
1: Your spirit to understand well.
0: Vous allez comprendre pourquoi certaines choses arrivent à certains chrétiens.
1: You understand why certain things happen to certain Christians.
0: Parce qu'il y a certains chrétiens qui disent.
1: Because certain Christians say.
0: J'ai prié.
1: I pray, pray, pray, and pray.
0: Mais les esprits viennent toujours pour me
1: but
0: combattre.
1: But these spirits always come to fight me.
0: J'ai.
1: I will fast and fast and fast.
0: Mais les esprits viennent toujours pour me combattre.
1: But these spirits they always come back to fight me.
0: Suis-moi attentivement.
1: Follow me attentively.
0: Dans 5 minutes, tu vas comprendre pourquoi.
1: In 5 minutes, you understand
0: et
1: why.
0: Et tu dois savoir quoi
1: and
0: faire.
1: And you will know what to do.
0: Dans les classifications des sorciers,
1: in the classifications of wizards,
0: il y a ce qu'on appelle la sorcellerie inconsciente.
1: There's what we call unconscious witchcraft.
0: La sorcellerie inconsciente.
1: Unconscious witchcraft.
0: Je vous explique comment ça se passe.
1: I'll explain to you why
0: donc
1: it
0: je
1: happens.
0: Vais lire. Sachez quoi qu'après avoir accepté Christ,
1: knowing that after
0: comme
1: accepting
0: votre Seigneur
1: Christ,
0: et Sauveur personnel,
1: as your personal Lord and Savior.
0: Vous devez vous faire comment
1: you
0: baptiser,
1: must do what? Get baptized.
0: N'est-ce pas?
1: Isn't it?
0: C'est quand on est baptisé qu'on dit on est chrétien.
1: It's when we are baptized that we say we are Christians.
0: De plus, tout comme il est irrévocable que le baptême
1: and
0: dans le christianisme
1: it is irrevocable baptism in Christianity,
0: est le moyen majeur de devenir un membre,
1: which is the major means of becoming a member,
0: dans le royaume de Dieu,
1: in the kingdom of God.
0: L'initiation aussi,
1: initiation also,
0: est vitale.
1: Is vital
0: au sorcier pour devenir un membre
1: to the witches to become a member
0: à part entière
1: wholly
0: d'une confrérie
1: of a coven.
0: Au fait, la sorcellerie a sa confrérie et en réalité la confrérie de la sorcellerie est comme notre est comme
1: witchcraft
0: une église.
1: Witchcraft has a coven and the coven of witchcraft is like a church.
0: Par exemple, à la Sikogie.
1: For example, in Sikogie.
0: Parce que c'est là-bas notre église était avant.
1: Because that's where our church was before.
0: On avait repéré 18 confréries là-bas.
1: We found 18
0: à la
1: covens there in Sikogie.
0: Et à chaque fois qu'on attrapait des sorcières.
1: And each time we caught witches.
0: Certains disent, je fais partie de telle confrérie.
1: Certain people will say, I'm part of this coven.
0: Telle confrérie.
1: So coven.
0: Dans le même quartier.
1: And in that same street.
0: Et c'est pourquoi vous allez voir un sorcier peut frapper l'autre sorcier.
1: And
0: c'est
1: it's
0: parce
1: why
0: qu'ils sont
1: you
0: pas dans, dans la même église.
1: A wizard can strike another wizard is because they're not in the same church.
0: Vous comprenez?
1: Are you understanding?
0: Sinon, de la même manière que nous sommes chrétiens.
1: It's not the same way we are Christians.
0: Et aussi, ils sont des sorciers.
1: They are also wizards.
0: Et avant que tu ne sois chrétien.
1: And before you be a Christian.
0: Et tu dois aller dans une église.
1: You have to go to a church.
0: Et quand tu arrives dans l'église.
1: And when you get to a
0: est-ce
1: church.
0: Est-ce que tu es automatiquement membre?
1: Are you automatically a member?
0: Tu dois passer par le
1: you must go through baptism.
0: Et aussi passe par
1: and also,
0: l'initiation.
1: They all also go through initiation.
0: Donc notez ça bien.
1: So write this down well.
0: Et je vais continuer.
1: And I'll continue.
0: Plusieurs sorciers inconscients
1: so many unconscious witches
0: ne sont pas des véritables sorciers.
1: Are not true witches.
0: Mais sont des candidats potentiels.
1: Or are potential candidates.
0: Parce qu'ils ne sont pas encore passés par l'initiation véritable.
1: Because they have not yet gone through the true initiation.
0: Maintenant, comprenez ceci.
1: Now understand this.
0: La première étape des activités dans le royaume
1: the first
0: de la sorcellerie
1: step in the activity of the kingdom of witchcraft
0: est de procéder à une initiation partielle.
1: Is to proceed in a partial initiation.
0: Quel type d'initiation?
1: What type of initiation?
0: Partielle.
1: A partial initiation.
0: Par exemple, si tu viens à la montagne de délivrance.
1: For example, if you come to the mountain of deliverance.
0: Et que tu es baptisé.
1: And you are baptized.
0: On t'appelle membre.
1: We'll call you a member,
0: mais tu n'es pas encore ouvrier.
1: But you are not yet a worker.
0: Tu dois passer encore par l'autre formation.
1: You must go through another training.
0: Pour que tu sois ouvrier.
1: To become a worker.
0: Je vais t'amener souvent où tu te trouves.
1: I'll lead you to where you're finding yourself.
0: C'est là-bas que je vais.
1: And that's where I'm going to.
0: Est-ce que vous allez me suivre?
1: Will you follow me?
0: Ok. Maintenant, celle-ci consiste d'abord à invoquer les âmes de leurs candidats.
1: This consists convoking the souls of their candidates.
0: Ensuite, à déposer une semence.
1: And then dropping a seed.
0: En eux.
1: In them.
0: Et enfin.
1: And finally.
0: À mettre sous eux une marque d'appartenance.
1: Putting a mark of belonging on them.
0: La semence les maintient dans le plan de la sorcellerie et la marque permet de les reconnaître partout où ils sont.
1: And their mark will permit them to be recognized wherever they go.
0: Cela se fait par plusieurs moyens. La forme la plus populaire est l'hypnotisme des enfants.
1: Which is the hypnotism of children.
0: C'est-à-dire nos enfants vont à l'école.
1: That is our children who go to school.
0: On peut les repérer et faire des sorciers potentiels.
1: They can find them and make them potential witchcraft, witches.
0: Par certains moyens.
1: Through certain means.
0: Par des biscuits.
1: Through biscuits.
0: Par des bonbons.
1: Through sweets.
0: On avait attrapé une femme qui venait dans notre église à l'époque.
1: We caught a woman coming to our church back then.
0: Avec son enfant.
1: With her child.
0: Qui partageait des bonbons dans l'école.
1: She was sharing sweets in the Sunday school class.
0: Et quand on a frappé, enfant a confessé que
1: on m'a envoyé
0: d'initier.
1: Confess that I was sent to initiate.
0: Les enfants de Kodim.
1: The children of the Sunday school.
0: Vous me suivez?
1: Are you following me?
0: Il y avait une qu'on avait catégoriquement menacée.
1: And there was one that we threatened.
0: Elle vient.
1: She will come.
0: Elle prend nos enfants.
1: She will take our children.
0: Elle les amène derrière l'église.
1: And take them behind the church.
0: Je sais pas si je peux dire ce qu'il fait avec eux.
1: I don't know if I can say what she was doing.
0: Mais
1: with them.
0: En le faisant,
1: but as she was doing
0: c'était
1: that,
0: un moyen pour les initier.
1: It was a way of initiating them.
0: Parce que le moyen le plus facile d'initier
1: because
0: quelqu'un c'est quand il est encore enfant.
1: Because the easiest way of initiating someone is when the person is still a child.
0: Par des bonbons.
1: Through sweets.
0: Par des biscuits.
1: Through biscuits.
0: Tout ce qui peut rentrer dans sa gorge.
1: Everything that can go through
0: et
1: their
0: quand
1: throat.
0: Ça va finir de rentrer dans
1: and
0: sa
1: when
0: gorge.
1: It enters into their throat.
0: La nuit.
1: At night.
0: On invoque son âme.
1: They will call upon
0: pourquoi?
1: The soul. Why?
0: Parce qu'il a déjà mangé leur nourriture.
1: Because he has already eaten their food.
0: Et il va là-bas.
1: And they will go there.
0: La seule chose qui fait qu'un chrétien
1: the only thing that will make a Christian
0: n'a pas été initié
1: not to be initiated
0: c'est parce que quand tu es né
1: is because when you were born
0: l'esprit de Dieu est déjà en toi
1: the spirit of God is already in you
0: parce que ce qu'il a connu d'avance
1: because those who he foreknew
0: il est ça comment
1: he did what
0: prédestiné.
1: He predestinated
0: mais la mauvaise
1: them.
0: Nouvelle
1: but the bad news
0: est que quand ils t'ont pris
1: is that when they took you
0: ils ont essayé de t'initier.
1: They tried to initiate you.
0: Ils ont déposé la semence en toi.
1: They dropped the seed in you.
0: Et ils ont mis la marque sur toi.
1: And they put the mark upon you.
0: Et c'est après qu'ils ont découvert.
1: It's after they discovered
0: qu'on ne peut pas t'initier.
1: That they cannot initiate you.
0: Et quand tu es revenu dans ton sommeil,
1: and when you came back from your sleep,
0: tu n'as pas été initié.
1: You were not initiated.
0: Mais tu as la semence en toi.
1: Or you have the seed in you.
0: Et tu n'as pas enlevé la semence jusqu'à aujourd'hui.
1: And you have not removed that seed till date.
0: Donc la semence devient comme une puce.
1: So,
0: la puce de.
1: The seed will become like a SIM card.
0: Donc tu n'es pas sorcier.
1: So you are not a witch.
0: Mais on peut te téléguider.
1: But they can teleguide you.
0: On peut avoir l'accès à ta vie quand
1: they
0: on veut.
1: They can have access to your life when they want.
0: C'est pourquoi tu pries.
1: That is why you pray and pray and pray.
0: Et soudainement, il vient faire ce qu'il veut.
1: They will come and do what they want to.
0: Aussi longtemps que la semence n'est pas enlevée,
1: as long as that seed is not taken away,
0: la porte est ouverte.
1: The door is open.
0: Ce qu'on appelle la sorcellerie.
1: That is what we call unconscious witchcraft.
0: Et souvent même, il peut prendre ton visage.
1: And at times, they can take your face.
0: Pour aller attaquer quelqu'un.
1: To go and attack someone.
0: Et puis la personne va dire.
1: And the person will say.
0: Garde à toi, hein.
1: Hey, be careful.
0: Je t'ai vu dans mon songe hier nuit.
1: I saw you in my dream last night.
0: C'est la semence.
1: That's the seed.
0: Deuxième.
1: Secondly.
0: C'est la marque d'appartenance.
1: It's the mark of belonging.
0: La marque d'appartenance partout où tu vas.
1: That mark wherever you go.
0: Les gens te rejettent.
1: People will reject you.
0: Mais sorcière peut te repérer pour dire celui-là.
1: The witches can see you and say this person.
0: Il faut qu'on lui cause des dégâts.
1: We should cause him issues.
0: Mais tu dois consciemment enlever ça.
1: Well, you must consciously remove it.
0: Et on peut l'enlever ce
1: and
0: soir.
1: And it can be removed tonight.
0: Je sais pas si quelqu'un dit amen.
1: I don't know if somebody is saying amen.
0: Maintenant, si tu ne l'enlèves pas.
1: Now, if you do not remove
0: et que
1: it,
0: je sais que tu n'as pas enlevé depuis.
1: And I know that you've not removed it.
0: La première chose.
1: The first thing.
0: Ils vont t'influencer.
1: They will influence
0: le
1: you.
0: Le mot influencer, ils vont mettre
1: the
0: des mauvaises odeurs.
1: Means they will put bad odors
0: autour de toi.
1: All around you.
0: Partout tu vas,
1: wherever you go,
0: le meilleur de tes activités,
1: the best of your activities,
0: est considéré comme la poubelle.
1: Is considered as a trash.
0: On peut te donner marchandises de 10 millions.
1: They can give you goods of 10 million.
0: Les marchandises vont dormir derrière ta cour.
1: Those goods will sleep behind your doors.
0: Parce qu'ils ont déjà mis l'odeur sur toi.
1: Because they've already placed that odor around you.
0: Maintenant, si tu ne fais rien de ça,
1: now if you do not do anything about
0: tu
1: it,
0: es capturé.
1: You are captured.
0: De la capture est mauvais.
1: That aspect of that capture is
0: quand
1: bad.
0: On dit que tu es capturé dans
1: when
0: la sorcellerie, cela veut dire ils ont mis toi, ton âme,
1: it means they have put your soul
0: dans un animal,
1: in an animal
0: qui appartient aux sorciers
1: that
0: qui t'a introduit.
1: To the witches that introduced you.
0: On met ton âme dans un animal qui
1: they
0: appartient
1: your soul in an animal
0: aux sorciers qui t'a introduit.
1: That belongs to the witch that introduced you.
0: Et souvent on attache l'animal a un âme.
1: And at times they tie that animal to
0: et
1: a tree.
0: Et l'animal tourne en rond.
1: And that animal is turning
0: et dans la vie
1: roundabout.
0: Aussi, toi, tu fais comment?
1: And in life, you are also doing what you're
0: si l'animal est malade,
1: roundabout.
0: Toi, tu es malade.
1: If that animal is sick, you are also sick.
0: Parce que ton âme est capturée.
1: Because your soul has been captured.
0: Et troisième, tu es lié.
1: And thirdly, you are bound.
0: Et enfin,
1: and finally,
0: tu es enterré.
1: You are buried.
0: Et c'est tout ça que tu dois demander au Seigneur
1: and
0: ce
1: that's
0: soir.
1: All what you must ask the Lord tonight.
0: Je suis innocent de tout ça.
1: I am innocent from all of this.
0: Veuillez vous lever.
1: Please rise up.
0: Vous savez, la catégorie de la sorcellerie, on les appelle les esprits méchants dans
1: you
0: les
1: know,
0: lieux célestes.
1: The category célestes. Of witchcraft, we call them wicked spirits in heavenly places.
0: Les esprits méchants où?
1: Wicked
0: dans
1: spirits
0: les lieux
1: in
0: célestes.
1: Heavenly places.
0: Ils sont là.
1: They are there.
0: Les sorciers ne sont pas là seulement pour tuer les gens.
1: Witches are not only there to
0: au
1: kill
0: fait,
1: people.
0: Les objectifs,
1: their objective,
0: c'est d'attaquer la destinée.
1: Is to attack the destiny.
0: Tout ce que Dieu a prévu pour toi, aucune de ces choses ne doit se réaliser. Ça, c'est leur travail.
1: Must be fulfilled. That is their job.
0: Mais tu peux t'en défaire.
1: But you can get loose from it.
0: Et les anges combattront pour nous ce soir.
1: And the angels will fight for us tonight.
0: Est-ce que quelqu'un est prêt pour ça?
1: Is someone ready for that?
0: Amen. Excusez-moi. Amen. Pasteur Boyo, viens.
1: Voilà.
0: Vous êtes prêts à prier ce soir?
1: Are you ready to pray tonight?
0: Alléluia.
1: Alléluia.
0: Lève les mains, dis je suis innocent.
1: Lift your hand, say I'm innocent.
0: Et il est écrit.
1: And it is written.
0: Que Christ m'a racheté.
1: That Christ has redeemed.
0: Christ m'a délivré.
1: Christ has delivered.
0: De la puissance des ténèbres.
1: The power of darkness.
0: Et il m'a transporté.
1: And has transported.
0: Dans le royaume de son bien-aimé.
1: Into the kingdom of his beloved.
0: Ce soir.
1: Tonight.
0: Je me lève.
1: I rise.
0: Contre les œuvres de la sorcellerie.
1: Against the work of witchcraft.
0: Et je demande.
1: And I ask.
0: Les activités angéliques,
1: that the angelic activities,
0: intervention des anges,
1: the interventions of angels,
0: dans ce combat,
1: in this warfare,
0: et pendant que je prierai,
1: as I will be praying,
0: que les anges soient en action,
1: let the angels be in action,
0: partout où mon âme a été enterrée,
1: wherever my soul has been buried,
0: partout où mon âme a été influencée,
1: wherever my soul has been influenced,
0: partout où mon âme a été capturée,
1: wherever my soul has been captured,
0: je réclame ma liberté,
1: I claim my freedom,
0: je réclame ma liberté,
1: I claim my freedom.
0: Ce soir,
1: tonight,
0: dans le nom de Jésus,
1: in the name of Jesus,
0: je demande
1: I ask
0: la visite
1: for visit
0: à la confrérie,
1: to the cover,
0: la visite
1: the visit
0: à la confrérie
1: to the cover,
0: qui téléguide ma vie, qui combat
1: life,
0: ma vie en battant les mains, que la confrérie soit saccagée, que la confrérie soit renversée, soit combattue. Voici,
2: Seigneur,
0: et les mots
2: Seigneur, que la confrérie
0: se trouve dans tes mains.
2: Seigneur, que ma
0: visite
2: le prophète Satan Barakata,
0: Igalababa,
2: Igalababa,
3: un seul homme dans la confrérie, un seul homme dans la confrérie, un ange de combat, un ange de combat dans la confrérie, Il y a la

0: va se je demande que la confrérie soit jugée. Que la confrérie soit jugée. Que la confrérie soit sous la sentence. Que la confrérie soit sous la sentence. Seigneur, que tes anges se dirigent vers la confrérie. Par la colère de Dieu. Je cible. Par la colère de Dieu.
1: By the anger of God.
0: La tête principale.
1: The principal head
0: de la confrérie.
1: Of the kofu,
0: qui combat ma vie.
1: That is fighting my
0: qui
1: life,
0: combat ma destinée.
1: That is fighting my destiny.
0: J'ordonne.
1: I command
0: que la tête de la confrérie.
1: That the head of the kofu,
0: en battant les mains, reçoit le feu. Reçoit le feu. Qu'elle soit renversée.
2: Fire! Au nom de Jésus,
0: lève les mains, écoutez-moi bien.
1: Listen to me well.
0: On ne peut pas t'attaquer par plusieurs confréries.
1: They cannot attack you through many confréries.
0: C'est une seule.
1: It's just one.
0: Parce que c'est lui qui a commencé à partir à une seule confrérie.
1: Because the one who started begins, belongs to one confrérie.
0: C'est pourquoi toi tu ne sais pas.
1: That is why you do not
0: mais
1: know.
0: Dieu sait.
1: But God knows.
0: tu diriges tes prières
1: you're directing your prayers
0: vers ces couvertures.

La confrérie qui a reçu le contrat et le mandat de lui à ta vie. Combat-les. Dirige les flèches. Sarumandakapa. Ils se sont levés contre toi. Pour nous, à ta vie. Je dirige les flèches mortelles dans les confréries. Au nom de Jésus.

Bonsoir à toutes et à tous, bienvenue à Campus Libre, votre émission débat sur l'actualité et le quotidien des élèves et étudiants. Comme vous le savez, nous sommes sur

0: sur la radio Fréquence Vie et aujourd'hui, on parle d'un sujet qui va sûrement vous faire réfléchir. Le talent sans discipline, est-ce vraiment suffisant pour réussir? On connaît tous quelqu'un de très doué, mais qui n'arrive pas à aller loin. À l'inverse, certains avec moins de facilité réussissent grâce au travail et à la persévérance. Alors, qu'est-ce qui fait réellement la différence? Le talent seul peut-il nous mener au sommet? Ou est-ce la discipline qui change tout? Nous avons le plaisir de recevoir des invités qui partagent leur expérience et leur point de vue. Aujourd'hui, nous sommes avec M. Eddy Simon-Pierre, ancien formateur et conseiller du Bureau exécutif national de l'ACFC, prédicateur laïque en titre à l'Église méthodiste de Côte d'Ivoire, souscripteur risques divers à Activa Assurance. Bonjour M. Eddy.
1: Bonjour Mademoiselle Nanzou.
0: Comment vous allez?
1: Très très bien, par la grâce de Dieu.
0: Aussi, nous avons M. Ebou Josias, moniteur et formateur à la jeunesse de l'Église méthodiste, professeur d'histoire, géographie. Bonjour Ebou.
2: Bonjour Mademoiselle Rose.
0: Comment vous allez, monsieur?
2: Je vais très bien, par la grâce de Dieu.
0: Merci d'avoir répondu à notre invitation. Alors, comme vous le savez déjà, aujourd'hui, nous parlons de talent et de discipline. Et donc, ma première question pour vous est de savoir qu'est-ce que c'est que le talent, monsieur Ebou.
2: D'accord. Un talent, on dira que c'est un don inné, une capacité qu'on a dès la naissance dans un domaine bien précis, une aptitude par rapport à un domaine également. Donc c'est une capacité qui nous distingue des autres personnes, en fait, tout simplement.
0: D'accord. Monsieur Aizi, pour vous, c'est quoi la discipline et comment définissez-vous le talent?
1: Ok, d'abord déjà commencer par le talent, comme on... Mon frère et formateur Ebou l'a dit, le talent, moi je veux appuyer sur la distinction. Ça nous distingue des autres. Et le talent, c'est terre à terre, c'est une grâce que Dieu nous accorde, qui nous permet de faire quelque chose facilement, comme si on la maîtrisait, comme si on l'avait étudié depuis longtemps. Quand les autres font, ils peuvent le faire avec difficulté. Mais quand nous, on le fait facilement. Ça, c'est le talent. Au niveau de la discipline, c'est une capacité à rester constant, à garder l'objectif, à se former, une capacité à se corriger, une capacité à s'améliorer, une capacité à développer ce qu'on veut faire, ce qu'on a l'intention de faire. Pour moi, c'est ça, la discipline.
0: D'accord. Là, vous parlez de développement. Et je vous pose cette question alors. À quel moment est-ce qu'on peut parler de talent? À quel moment est-ce qu'on voit ce développement-là venir?
1: Ok. Donc, on parle de talent quand, dans un domaine bien précis, je prends un exemple de la musique. On est à l'aise, ou bien quand on chante au niveau de la musique, il prend un chanteur. Quand il a le talent, le chanteur, il a le talent. Quand il chante, sa musique donne l'impression comme s'il est descendu du ciel avec. Quand on prend quelqu'un qui joue au football, on prend le cas de Messi, sans entraînement, mais déjà, on sait que il a un avenir parce qu'il maîtrisait les dribbles, il maîtrisait le terrain. Donc le talent, c'est inné. C'est d'abord inné. Personne ne nous a appris à faire ça, mais on sait le faire.
0: D'accord. Personne ne nous a appris. Mais est-ce qu'il n'y a pas des talents qui viennent avec le temps, qui naissent avec le temps, peut-être à cause de l'amour qu'on porte à quelque chose ou bien à cause de quelque chose qu'on veut nous-mêmes faire?
1: Bien évidemment, bien évidemment. À force de chercher à faire quelque chose, de s'améliorer, de vouloir forcément arriver à le faire, on va y arriver, on peut y arriver. Et ça, il y a des exemples qui le démontrent. Jésus a dit dans sa parole, il a dit qu'il y a des gens dès la naissance, ils sont des eunuques. Mais par la force des choses, eux-mêmes se sont imposés, ils sont devenus eux-mêmes des eunuques. Quand on parle d'eunuques, c'est ceux qui n'arrivent pas à avoir des enfants. Mais eux-mêmes, ils veulent pas faire d'enfants. Donc, par la force des choses, ils sont devenus des eunuques sans le vouloir et sans le savoir. Parce que eux-mêmes, dans leur esprit, ils ont voulu être eunuques.
0: D'accord. Prenons le cas du talent qui est inné. Est-ce que tout le monde a un talent? À la naissance, est-ce que tout le monde dispose d'un talent, monsieur Ebon?
2: D'accord. Déjà, pour moi, le talent, comme je l'ai dit, il est inné. C'est une capacité qui est, c'est un don de Dieu. Mm-hmm. Voilà. Donc, tout le monde a un talent. Tout le monde, dès la naissance, a un talent. Mais la différence va revenir à quand est-ce qu'on découvre le talent ou bien le don qui nous a été accordé depuis la naissance.
0: Effectivement.
2: Donc, on va voir des personnes depuis le bas âge qui, sans avoir appris à chanter, chantent normalement et merveilleusement bien. Mais on va découvrir des personnes, par exemple, qui, étant petites, n'avaient pas l'envie de chanter, mais en grandissant, on a l'impression qu'elles sont en train de développer quelque chose. C'est déjà en elles, en fait. Donc, pour moi, tout le monde a un talent dès la naissance, un don que Dieu lui a donné. Quand on parle de don, on ne vient pas forcément au don ministériel comme on le connaît. Non, c'est juste une capacité dans un domaine bien précis de la vie. Et ça, on l'a en nous, mais c'est caché. Jusqu'à ce qu'on le découvre ou bien qu'une personne remarque en fait cette capacité qu'on a en nous, que nous-mêmes, on ne remarque pas.
0: D'accord. Alors, pour revenir à notre thème qui est le talent et la discipline, je voudrais savoir, est-ce que le talent rime avec la discipline?
2: Forcément. Obligatoirement, le talent rime avec la discipline. On dira que le talent, c'est comme la graine. La discipline, c'est la bonne terre dans laquelle la graine va germer et se développer. Mm-hmm. Donc, on ne peut pas parler de bon talent ou bien de talent qui s'exerce bien sans discipline. Mm-hmm. Parce que pour que la graine puisse germer et donc porter du fruit, il faut qu'elle puisse tomber dans la bonne terre. Donc, un talent qui va tomber, par exemple, sur une personne qui ne se discipline pas, qui n'apprend pas à s'entraîner, qui n'apprend pas à se séparer de certaines choses, ne pourra pas exceller. Il finira par devenir, on va dire, une personne normale.
1: À ce sujet, je voulais, oui, vouloir rebondir rapidement. Je vais prendre trois cas bibliques. Le premier cas, c'est Joseph. Joseph avait un don. Il avait un talent, c'est d'interpréter les songes, de voir l'avenir. Et arrivé chez Potiphar, Joseph a failli perdre ce don-là à cause de la femme de Potiphar. Mais il est resté ferme, discipliné. Il a fui l'adultère. Il a fui l'impudicité. S'il commettait cette impudicité, peut-être ce don qu'il avait de Dieu peut-être allait disparaître. Mais Joseph est resté ferme. Il est resté discipliné. Et donc, on ne peut pas avoir un talent et ne pas être discipliné. Troisième cas, le cas de Saül. Quand les hommes regardaient Saül, il avait l'aspect d'un roi. Il était beau de visage. En tout cas, il avait tout. C'était un talent. C'était un don de Dieu. Mais regardez dans la vie, Saül, à force de penser qu'il est roi, il a tout, il a ce que le prophète Samuel a dit, il a désobéi à la voix de Dieu. Parce qu'il se disait que c'est moi le roi, le peuple même, le peuple m'acclame, il s'est permis tout. Et donc le talent a besoin de discipline pour se développer.
0: D'accord. Ici, on parle de talent qui a besoin de discipline. Mais au regard de tous les exemples que vous avez cités, est-ce qu'on peut en déduire que le talent prime sur la discipline? Est-ce que le talent prime sur la discipline? Peut-on parler de discipline sans toutefois parler de talent et puis réussir calmement sa vie?
1: Je veux dire que les deux vont de pair. Les deux vont ensemble. Il ne faut pas... D'ailleurs, même le talent, c'est d'abord un piège. Parce que le talent peut t'amener à être orgueilleux, à penser que sans moi, on ne peut pas faire telle chose. Sans moi, on ne peut pas. pas réussi à telle chose. Et donc, la discipline t'amène à rester constant, à rester humble, à te dire que ce que j'ai là, c'est la grâce de Dieu. C'est Dieu qui le permet. Et donc, quelqu'un qui a un talent, qui n'est pas discipliné, il peut se perdre à un moment donné. Moi, je me dis que le talent, ça ne se perd pas. Mais le talent peut, à un moment donné, être influencé par des choix négatifs.
0: Justement, certes, le talent et la discipline vont de pair. Mais est-ce que cela suffit pour parler de réussite? Est-ce qu'à côté, il n'y a pas quelque chose qu'on doit faire pour aboutir à la réussite?
3: Bon, revenons déjà sur le talent et la discipline vont de pair. Quand on dit, par exemple, que le talent et la discipline vont de pair, c'est comme s'ils vont ensemble.
0: Oui, effectivement.
3: Pourtant, on connaît bien des personnes qui ont découvert leur talent plus tard, on va dire plus tard, mais qui avaient déjà une certaine position dans la vie réelle de réussite. Donc, je dirais que le talent ne va pas forcément de pair avec la discipline. C'est-à-dire qu'on peut se discipliner sans pour autant avoir découvert son talent, en fait, et réussi. Et pour revenir, en fait, au cas de la réussite, une personne qui ne se discipline pas ne peut pas réussir. Une personne qui ne se discipline pas. Parce que la discipline, ce n'est pas seulement entraîner son corps ou bien se priver de tout. C'est un mode de vie pour atteindre un objectif bien précis. Or, qui parle de la réussite parle de se développer pour atteindre un niveau dans un domaine bien précis, mais dans plusieurs autres domaines. Et pour atteindre ces objectifs-là, il faut un type de vie. Il faut une manière de marcher. On ne va pas voir, aujourd'hui, on ne va pas voir un journaliste toujours dans les boîtes de nuit alors que le lendemain, il doit aller travailler. Comme un artiste du coupé décalé ou bien... On ne va pas voir un journaliste toujours dans les temps d'adoration comme un chante. Pourquoi? Parce qu'ils sont dans des domaines bien, bien spécifiques et bien différents. Donc, le journaliste, il va avoir un mode de vie, des attitudes qui vont en rapport avec sa fonction. Et il va s'exercer, il va s'obliger à rester dans ce carnaval-là. Pourquoi? Parce que c'est là que se trouve... je dirais, la gloire de Dieu sur sa vie. Donc, pour moi, c'est ça, en fait. Tout homme qui, toi, ou qui veut réussir sa vie, est obligé de se discipliner. Peu importe s'il a découvert son talent ou pas.
0: Mais après, une personne qui est disciplinée, comment cette personne l'a fait pour découvrir son talent?
3: Au niveau de la découverte du talent, ça, comme on l'a dit, partons du fait toujours que le talent est un don, une capacité innée. On va remarquer qu'on a une certaine aptitude à faire quelque chose par rapport à l'autre. Quand vous prenez par exemple des personnes qui sont excellentes en danse, ils vous diront que quel que soit le type de musique ou bien le rythme de la musique, ils ont cette facilité-là à trouver des pas ou à exercer des pas. Par rapport à une personne qui n'a pas ce talent, mais qui n'a pas ce don de danse, il va attendre que lui, on vienne d'abord l'enseigner ou bien lui montrer le pas. Or, pour une personne qui a cette capacité, quand il écoute déjà, il voit en fait la chorégraphie, etc. etc. Donc, on va découvrir entre nous-mêmes cette capacité par rapport à un domaine bien précis, où d'autres personnes vont remarquer que lorsqu'on fait, on pose telle action, ça marche plus que lorsque c'est une autre personne ou bien quand on va ailleurs. Donc on dira par exemple, mais toi tu as un don d'organisation. Parce que lorsqu'on te met par exemple devant l'organisation d'une grande activité, on ne rencontre pas de problème et l'activité réussit. Par contre, quand c'est tel frère, on a toujours les difficultés. Pourquoi? Parce que tu as cette capacité d'anticiper. Pour revenir à Joseph, on parle plus de Joseph dans sa capacité à interpréter les rêves. Mais la raison qui a fait que Joseph a été pris comme premier ministre en griffe d'Égypte à ce temps, c'est parce que Joseph avait cette capacité-là de faire quoi? D'organiser, d'anticiper sur les choses à venir. Le pharaon avait déjà appris en appelant Joseph que Joseph avait tenu la maison de Potiphar. Et il savait que parce que Joseph tenait la maison de Potiphar, Potiphar ne gérait plus rien dans sa maison. Pourquoi? Parce que Joseph arrivait à anticiper. Et il a établi Joseph sur l'Égypte Et la capacité de Joseph à anticiper a permis à l'Égypte de pouvoir se positionner en ce temps-là. Donc, il y a tout ça, en fait. Donc, soit tu le remarques par rapport à certains domaines de ta vie, ou ce sont d'autres personnes qui vont le remarquer par rapport à tes gestes.
0: Justement, parlons d'autres personnes qui nous aident à le remarquer. Parce que justement, il y a des personnes qui ne réalisent pas vraiment qu'ils ont un talent. Quel est le rôle réel de notre entourage dans la découverte de nos talents?
1: Ok, déjà, moi, je veux dire que le talent ne se cache pas. Le talent ne se cache pas. Soit toi-même, tu le découvres, et soit forcément les autres autour de toi vont le découvrir. Pourquoi? Parce que le talent, quand tu le mets en exergue, ça se voit. Ça produit des résultats, un résultat qui est différent des autres. Donc le talent ne peut pas se cacher. Peut-être, toi, tu peux ne pas le savoir. Tu vas te dire, bon, c'est quelque chose que je fais comme ça. Tu as posé une action. Mais les autres vont dire, ta façon de faire, ta façon de te comporter, ta façon de réagir est différente. Quand tu fais ceci, par rapport à nous autres, c'est différent. Et les autres vont le découvrir, ou soit toi-même, tu vois, le talent ne peut pas se cacher.
0: D'accord, le talent ne se cache pas, mais la discipline est importante pour pouvoir réussir avec le talent. Mais après, par rapport à la discipline, est-ce qu'il y a une façon d'apprendre à se discipliner, ou bien la discipline aussi a un don? C'est-à-dire, est-ce qu'il y a des personnes qui naturellement sont disciplinées, ou bien est-ce qu'on doit suivre des cours pour pouvoir apprendre à se discipliner? Parce que justement, il y a des personnes qui ont le talent, qui veulent bien joindre à ce talent-là la discipline, mais n'y arrivent pas en fait. Ils se disent que le talent, ça suffit. Dès l'instant où je peux produire ce pour quoi on me fait appel, c'est suffisant. Et donc la discipline, comment est-ce qu'on l'acquiert?
1: Ok, cela dépend du domaine dans lequel nous sommes. Celui qui est dans le domaine de la musique, sa manière de se discipliner sera pas pareil à celui qui est dans le domaine de la danse. Mais je ne connais pas tous les domaines, mais je prends le domaine, par exemple, du ministère. Celui qui est dans un ministère, qui a un don de prédication, mais pour se discipliner, il doit suivre la parole de Dieu. Il doit prier. Il doit avoir des temps de prière personnelle, des temps de méditation, des temps... Il doit lui-même traiter son corps, parce que la parole qu'il va prêcher, il le prêche pour les autres, mais il le prêche pour lui-même. Donc, la discipline dépend du domaine dans lequel nous exerçons. Celui qui est un footballeur, sa discipline, chaque matin, il doit manger des fruits. En tout cas, il doit suivre son alimentation. Il doit savoir ce qu'il faut manger. Donc, la discipline dépend du domaine dans lequel nous exerçons, pour moi.
3: De la discipline. Oui. On va dire que la discipline, de façon spécifique, comme il a dit, dépend du domaine. Mais parlons de la discipline de façon générale.
0: Oui, effectivement.
3: De façon générale, on va répartir en fait sur la base de la famille. Mm-hmm. Tout homme naît dans une famille. Quand on parle de famille, ça peut être une famille normale, papa, maman, enfant, ou bien avec des parents tout. Et la responsabilité, dit la Bible, est donnée aux parents en fait de pouvoir donner cet enseignement-là aux enfants. Un homme qui naît ne sait pas ce qu'il fait. C'est son environnement qui va l'entraider, qui va l'aider en fait à d'abord faire les premiers choix. On prend un exemple. Quand un enfant naît au pôle Nord, où il fait très froid, on va l'habituer à s'habiller de façon avec des habits qui donnent de la chaleur, donc chaud. Et ça va rester en lui. Pourquoi? Parce qu'on va conditionner son corps à s'habiller ainsi. Mais un enfant qui naît dans le désert, on va l'habiller de façon légère, à cause de la chaleur. Donc, il sera également conditionné. Donc, tout part en fait des parents en fait. De façon générale, ce sont les parents qui inculquent la notion de la priorité. Parce que discipliner, c'est ça en fait. Ma priorité, c'est atteindre ça. Et pour atteindre ma priorité, donc, je laisse tout ce qui est secondaire et je me focalise sur ce qui est prioritaire. Donc, ce sont les parents, en fait, qui vont donner les premières attitudes à l'enfant ou bien à la personne pour être une personne disciplinée. Maintenant, si on n'a pas eu ça dès le bas âge dans la famille, il y a des personnes, comme on le dit, on parle de talent, il y a des personnes de façon innée également qui se disciplinent sans qu'on leur montre cela. Il y a des enfants qui naissent dans des familles où les parents eux-mêmes sont indisciplinés. Mais quand même, l'enfant arrive à se discipliner. Donc, on se rend compte au fait que, de façon innée, l'enfant lui-même, il a le don ou bien il a le talent de pouvoir se discipliner. Et ce genre de personnes arrivent tout naturellement. Sinon, de façon générale, on monte le chemin. Et en fonction de la discipline que, dans laquelle tu excelles maintenant, il y a des codes, il y a des aptitudes que tu vas développer, des restrictions également.
0: D'accord. La discipline, on l'acquiert une seule fois. On se dit que pour un jour, on est discipliné ou bien c'est un travail qui se fait au quotidien. Est-ce que c'est une façon de se challenger pour se dire demain, on va faire ci, on va faire ça? Comment est-ce que on progresse avec la discipline?
3: La discipline, du moment où tu l'as commencé, tu n'as pas le droit de l'arrêter. C'est comme en fait ton muscle en fait. Quand on prend les athlètes, surtout Paul qui remet un peu, qui revient encore dans la Bible sur les athlètes, quand on prend les athlètes, lorsqu'un athlète commence à se muscler ou bien à faire des exercices pour développer ses muscles, quand il arrête automatiquement des mois après, on va sentir en fait que ses muscles vont commencer à s'affaisser. Donc la discipline, c'est ça en fait. Du moment où tu as commencé, tu ne peux que continuer. Parce que le talent, c'est vrai, il est brut. Tu te disciplines pour le peaufiner. Mais plus tu avances, tu as besoin de plus te peaufiner en fait. Tu as besoin de plus exceller. Et pour revenir encore même à la prédication, la Bible c'est 66 livres. On peut le lire en moins d'un an, en un an. Mais c'est un livre qui, par exemple, quand tu le lis pour une prédication, des versets que tu as déjà lus dans ton enfance, des versets qu'on t'a déjà prêchés, mais quand toi tu le lis, tu as l'impression que le verset parle d'autre chose. Tu découvres de nouvelles choses dans le même verset que tu connais par cœur, sur lequel tu as médité plus d'une centaine de fois. Donc, la discipline, ce n'est pas quelque chose qu'on commence et on s'arrête. Non, ce n'est pas je me discipline pour un mois et puis je m'arrête. Ça devient en fait, ça entre dans ton mode de vie. Même quand vous prenez par exemple les gens qui font le taekwondo, on leur dit, on les apprend à être des personnes, non, qui réagissent pas directement avec la force. Une personne qui a appris le taekwondo, les arts marciaux, vous allez vous en rendre compte que même quand il arrête de pratiquer, il a ce tempérament là, il sait se maîtriser parce qu'il continue à exercer en fait cette formation qu'on lui a donnée là en fait. Pourquoi? Parce que en tant que athlète, il n'avait pas le droit de se battre, etc., etc. Mais après, même dans sa retraite, même s'il a le droit de se battre encore, il continue à respecter.
0: Mais après, est-ce qu'une personne qui a un talent, un talent qui brille justement, peut s'arrêter en cours de chemin à cause d'un manque de discipline? Monsieur Aizy.
1: Je vais prendre deux exemples. J'ai fait la terminale C avec un frère. Il était brillant, très intelligent. En mathématiques, il était très fort. Mais arrivé à un moment donné, en terminale C, il n'étudiait même plus. Il passait son temps à sortir dans les boîtes de nuit et tout ça. En mathématiques, il peut avoir 18 sur 20, il n'y a pas de problème. Mais les autres matières, il a les 2, les 4, et le résultat a donné quoi? Il a échoué. Mais c'est quelqu'un qui était très très fort. Mais il s'est contenté de ses maths. Il n'a pas osé étudier dans les autres matières. Il ne sait pas comment il faisait en mathématiques, mais il était très bon. Il n'avait même pas besoin d'étudier en mathématiques. Donc, on peut avoir le talent, mais si on n'est pas discipliné, on va échouer. Deuxième chose, un footballeur, Ronaldinho, j'aime beaucoup le football. Et Ronaldinho avait un talent exceptionnel. Et dans ses dribbles, il est très bon. Mais quand on finit le match dans les boîtes de nuit, dans les boîtes de nuit et tout ça, mais on a vu comment il a fini. Il a fini. Oh, il a eu deux fois ballon d'or, je pense. Mais il n'a pas fini à la hauteur de son talent. Comme un talent inachevé. Donc, pour dire que le talent sans la discipline, elle est inachevée, il est inachevé.
0: Effectivement. Effectivement, donc, on retient que le talent sans discipline ne mène à rien et que le talent et la discipline vont de pair. Alors, je vais vous laisser la parole à tous les deux pour votre mot de fin. Quel message pouvez-vous adresser à notre jeunesse qui, certes, manifeste de nombreux talents, mais n'aboutisse pas réellement à une réussite, un impact réel avec ce talent?
3: Bon, déjà, à notre jeunesse, je dirais qu'il faut beaucoup écouter les parents. Parce qu'aujourd'hui, on a une jeunesse qui a des ambitions démesurées. On a l'impression que nos parents sont devenus nos ennemis, en fait. Il faut prendre la peine d'écouter nos parents parce qu'ils ont l'œil avisé.
0: Oui.
3: Ils voient plus loin que ce que nous voyons.
0: Effectivement.
3: Et même si la volonté des parents ne va pas de pair avec ce, prends le temps de prier. Le meilleur guide, c'est le Saint-Esprit, c'est Dieu qui nous oriente.
0: Effectivement.
3: Dans un premier temps. Dans un second temps, lorsque tu découvres ton talent ou bien tu exerces quelque chose, il faut retenir une chose. Dans la vie, il n'y a pas de stagnation. Soit tu avances, soit tu recules. Soit tu progresses, soit tu régresses. Et la discipline, c'est comme ce carburant-là qui te permet d'avancer sans t'arrêter. Et qui parle de discipline ne parle pas forcément de discipline dans un domaine. Non, je suis... je vais prendre le cas de quelqu'un qui d'un chant à l'église. Je suis chanteur, donc je me discipline par rapport à ma voix. Mais les autres domaines de ma vie, je fais ce que je veux. Non. Lorsque tu performes dans un domaine bien précis, tu dois également prendre le temps de ne pas te disperser dans les autres domaines. Tu dois être stable. Parce que c'est la stabilité de tous les domaines de ta vie qui te permettront de pouvoir être le meilleur ou la meilleure dans ce que tu exerces réellement. Quand on prend par exemple un professeur, aujourd'hui, on se rend compte que dans nos collèges, on rencontre beaucoup de professeurs qui sortent avec leurs élèves, mais qui performent en fait dans l'enseignement. Mais en réalité, il n'est pas un professeur, il est un tueur d'avenir. Tout simplement parce qu'il s'est donné à se discipliner dans son moment ce qu'il exerce, sans pour autant discipliner sa vie relationnelle. Donc, qui parle d'exceller demain, parle de discipliner tous les autres domaines de sa vie.
0: Donc, je comprends alors qu'avec ou sans talent, la discipline est primordiale. Donc, tout ce que nous faisons, nous devons apprendre à être disciplinés. Voilà. Alors, monsieur Eddy, quel est votre mot de fin?
1: Oui, je vais lire un passage biblique. Matthieu 25, 14, à partir du verset 14, il en sera comme d'un homme qui, en partant pour un voyage, appela ses serviteurs et leur confia ses biens. Il donna 5 talents à l'un d'eux, à l'autre et au troisième, à chacun selon sa capacité. Et il partit en voyage. Aussitôt, celui qui avait reçu les 5 talents s'en alla, les fit valoir et en gagna 5 autres. De même, celui qui avait reçu les 2 talents en gagna 2 autres. Celui qui n'avait reçu qu'un alla faire un trou dans la terre et cacha l'argent de son maître. Je ne vais pas lire la suite, mais je veux dire qu'il y a des talents que des gens n'ont pas pu développer. Il y a des gens qui ont reçu des talents par humiliation, par frustration, par empêchement, qu'ils n'ont pas pu développer. Souvent, les parents peuvent être des blocages. Souvent, les parents peuvent être des blocages. Ils ne peuvent pas comprendre l'enfant. Le talent, c'est... Souvent, quand on a le talent, ça nous pousse à faire...
0: Une certaine flamme.
1: On se sent à l'aise quand on les exerce. Et souvent, les parents nous orientent ailleurs, à côté de nos talents. Il y a un professeur qu'on a eu à l'université qui nous disait que lui... Il avait voulu que sa fille aille faire l'économie et autres. Et effectivement, sa fille a suivi ses conseils. Elle allait faire l'économie, elle est doctorante en économie. Mais elle dit, ce qu'elle veut là, c'est faire dessin. Et elle a fini son doctorat. Mais elle ne se sentait pas à l'aise. Elle dit qu'elle a fait ça parce que son père lui imposait cela. Mais quand elle a commencé à dessiner, son papa même dit qu'il a pleuré parce que dans son domaine, elle était unique en son genre. Donc, pour juste dire que souvent, il faut accompagner l'enfant, il faut accompagner le jeune dans son talent. Autre chose que je veux je veux souligner, c'est vrai qu'on a le talent, mais il faut rester humble. Il faut développer le talent, il faut fructifier le talent. Paul dit, je cours. Il dit encore, je traite durement mon corps. Le talent doit se discipliner. Si on n'est pas discipliné, on va aller gauche à droite, on va se perdre au final. Au début, ça va être intéressant, au début, ça va être, les gens seront étonnés, mais à la fin, le talent doit durer. Et pour que ça dure, pour que ça éclore, pour que ça se développe, pour que ça se fructifie, ça se multiplie, il faut se discipliner.
0: Effectivement, on comprend par là que à côté du talent, de la discipline, il nous faut de l'humilité. Eh bien voilà, nous sommes à la fin de notre émission. On retient une chose essentielle, le talent c'est un atout, mais sans discipline, il reste limité. C'est le travail, la régularité et la détermination qui permettent vraiment d'aller loin. Alors que vous soyez talentueux ou non, souvenez-vous, ce que vous faites chaque jour compte plus que ce que vous avez au départ. Merci de nous avoir suivis. Merci à nos invités, M. Ezi, Simon-Pierre et M. Ebou Josias. Prenez soin de vous et on se retrouve très bientôt pour une nouvelle émission. Bonne soirée et d'ici là, que le Seigneur vous bénisse.
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5: Bonsoir à toutes et à tous, chers auditeurs de Radio Fréquence Vie. C'est un plaisir de vous retrouver pour une nouvelle édition de Louange d'ici et d'ailleurs. Votre émission qui examine les trésors de la musique chrétienne d'ici et d'ailleurs. Aujourd'hui, nous vivrons cette édition de Louange d'ici et d'ailleurs en mode contemplation. Il n'y aura pas d'interaction téléphonique, mais laissez-vous porter par ces chants très inspirés qui élèvent nos cœurs vers Dieu. Ici, Ephraim Djadja. Aujourd'hui, je vous amène à la découverte d'un cœur exceptionnel, la chorale méthodiste Ephrata du village de Kouvé. Kouvé. Ce petit village d'environ 340 habitants, niché dans le département de Jacquesville, au cœur du district de Lagune, dans la région des Grands Ponts, est une terre de tradition et de foi. C'est aussi un lieu où le chant résonne comme une offrande à Dieu. Ce soir, j'ai l'immense privilège d'accueillir cette chorale qui nous a préparé un répertoire de 9 chants empreints d'hymnes de louange et d'adoration. Alors, installez-vous confortablement par ces voix qui élèvent le nom du Seigneur avec puissance et harmonie. Nous commençons cette célébration musicale avec un chant d'action de grâce, Aonkwan, qui signifie merci. Un chant qui nous invite à exprimer notre gratitude à Dieu pour sa bonté infinie.

0: Après la reconnaissance, place à l'adoration avec Jésus aime-toi. Ce chant nous rappelle que Jésus est notre force et notre refuge en toutes circonstances.
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Découvrons ensemble ce troisième titre, Efozu Ako. Avec Efozu Ako, la chorale nous entraîne dans un chant de proclamation, un message puissant de foi et de confiance en Dieu.

Le quatrième titre, En Bawajino, est une invitation à la louange, un appel à tous les croyants à se joindre dans l'adoration du Très-Haut.

Chant folklore, solennel et empreint d'émotion, l'hymne de la dédicace du temple célèbre la présence divine dans la maison de Dieu. Un moment de recueillement et d'honneur au Seigneur.

Trouver sa nyan est une belle déclaration d'identité et d'attachement aux racines. Ce chant met en lumière la richesse culturelle et spirituelle du village de Couvé.

Et pour conclure cette belle session, voici Labulo au Msadou, un chant vibrant qui nous rappelle que la louange ne s'arrête jamais, car Dieu est digne d'être glorifié.

Chers auditeurs, nous venons de vivre un moment extraordinaire avec la chorale méthodiste Ephrata de Couvé. Des chants profonds et remplis d'émotions qui nous rappellent que la louange est un langage universel, un moyen puissant d'entrer en communion avec Dieu. Nous remercions chaleureusement tous les choristes, les responsables de la chorale, ainsi que vous, fidèles auditeurs, pour votre présence et votre soutien. Ici, Ephraim Djadja. Je vous retrouve très bientôt pour un nouveau voyage musical dans Louange d'ici et d'ailleurs. Que Dieu vous bénisse.

Je vous salue tous dans le précieux et puissant nom de notre Seigneur et Sauveur Jésus-Christ. Que la bonne et puissante main de l'Éternel vous fasse du bien depuis l'endroit où vous vous trouvez pour recevoir ce message. Je suis votre serviteur, le révérend prophète Hervé Datro, leader fondateur de la mission évangélique Christ humain des nations basée en Côte d'Ivoire, Riviera Cocody. Alors, le Seigneur permet qu'en ce jour, nous puissions continuer. C'est une série d'enseignements sur les portes spirituelles. Nous avons démarré donc dimanche dernier. Selon que vous recevez la diffusion, il peut ne pas y avoir d'enchaînement sur les jours, mais nous avons commencé. Et donc, il y a eu le premier message dimanche dernier. Et aujourd'hui, nous sommes à la deuxième partie. Nous avons surtout présenté les portes dimanche dernier et nous avons insisté sur ces portes-là qui sont réellement rattachées au corps humain, rattachées aux hommes. On a défini ce que c'est que ces portes spirituelles. Ces portes spirituelles sont des dispositions, mais ces portes spirituelles aussi, quand nous nous mettons dans la posture d'apprécier ces portes par rapport à l'être humain, ces portes spirituelles sont des endroits sur l'homme ou alors des endroits sur le corps humain qui permettent de faire entrer des réalités spirituelles dans la vie des individus ou alors qui permettent d'en faire sortir. On en a donc présenté un bon nombre. Je vous ramène donc au message du dimanche dernier, du premier message, pour avoir effectivement l'ensemble des portes que nous avons énumérées. Et à ces portes-là, nous ajouterons deux autres portes et nous pouvons par la suite rentrer dans le message de ce jour. Les portes que nous ajoutons, c'est la porte du nombril, que nous n'avions pas donc naturellement cité la dernière fois. La porte du nombril, nous parlons également de la porte de la plante des pieds. C'est ces deux portes que nous ajoutons. Alors la porte du nombril, c'est cette porte-là qui spirituellement représente l'endroit à partir duquel il y a une communion spirituelle entre les ascendants et les descendants. Le lien de sang est bâti à partir de la porte du nombril. La connexion et la consanguinité est donc réellement activée à partir de cette porte-là. Les choses, disons, appelons-les comme cela, qui viennent de la famille, entrent en l'homme à partir du nombril, et bien évidemment, quand il y a des évacuations pour sortir ce qui est mauvais, pour retirer ce qui est mauvais, c'est au niveau de cette porte-là que les mouvements se passent. Bien des fois, dans l'action de prière, le ministre de Dieu peut imposer la main au bas-ventre. Ce n'est pas le bas-ventre, c'est la porte du nombril. Et ça, quand il met la main sur la porte du nombril, il est en train de traiter avec le lien de sang. Ce qui rentre par le nombril, ce qui visite par le nombril, alors touche directement à l'identité, au caractère, au témoignage, à la vie et à l'ensemble même des choses qui définissent l'individu lui-même et qui sont des choses héritées des ascendants. Et bien sûr, l'individu lui-même aussi transmettra ce qu'il a reçu à sa descendance. Et donc, tout ce qui est donc des liens héréditaires, tout ce qui est en rapport avec le sang, tout ce qui est en rapport avec les identités partagées en famille et autres, la porte, c'est au niveau, bien sûr, du nombril. Il peut avoir des semences au niveau du nombril, il peut avoir des attaques au niveau du nombril, il peut avoir bien évidemment aussi des évacuations au niveau du nombril. Nous avons également la plante des pieds. La plante des pieds est une région prophétique de possession. Cette partie met l'homme directement en connexion avec la terre. La plante des pieds met l'homme en connexion avec la terre. À partir de la plante des pieds, les choses sémées sur la terre peuvent rentrer dans l'homme. Vous marchez sur une épine spirituelle, elle rentre en vous par la plante des pieds. Vous marchez dans une trappe spirituelle, un piège
qui est tendu dans le sable spirituellement, ça vous prend. Vous marchez sur un poison spirituel qui est déversé sur votre chemin, le poison rentre par la porte des pieds et ça vous atteint. La plante des pieds permet également aussi de se connecter, de communier avec ce que nous appelons l'esprit de la terre. Quand un individu arrive dans un endroit et qu'il enlève ses chaussures pour pouvoir faire, je ne sais pas, un acte prophétique ou bien dans l'action ou selon les nécessités de sa foi, il doit donc satisfaire à cette exigence, il communique, il rentre en connexion avec bien sûr l'esprit qui règne dans l'endroit, l'esprit qui a pris ce lopin de terre et qui souhaite la sacraliser et qui fait donc que ça devient une terre sacrée. On a l'image de notre terre chez Moïse, hein, enlève tes chaussures car le lieu sur lequel tu te tiens est un lieu qui est saint. Et donc si tu veux communier, tu veux rentrer en connexion, interagir avec la force qui est présente, enlève tes chaussures pour que la connexion soit faite. À partir de la porte des pieds, donc, on peut faire entrer des choses dans les gens, on peut faire entrer des réalités, on peut donc envoyer des toxines, des maladies, de tout ce que vous pouvez imaginer par la porte des pieds. Vous voyez également, c'est par la même porte des pieds que aussi des évacuations peuvent se faire. Un esprit de paralysie peut sortir à partir de la porte des pieds. Un esprit d'envoûtement peut sortir à partir de la porte des pieds. Un démon mystère qui règne dans la partie inférieure peut sortir à partir de la porte des pieds. Bref, il y a cette porte-là qui est active. Et bien sûr, quand nous savons alors comment traiter avec cette porte, nous pouvons bien évidemment éviter un certain nombre de choses, ou alors nous pouvons nous nettoyer de certaines réalités qui ont pu être reçues. Alors pour aujourd'hui, toujours dans la même série sur les portes, si l'enseignement de la dernière fois a beaucoup plus été centré sur les portes qui sont en rapport avec le corps de l'homme. On a parlé de la fontanelle, on a parlé de la tempe, on a parlé du front avec cet espace entre les deux yeux, de la bouche, de la main, du corps, de la région anale, du sexe, la porte du sexe. On a touché la porte des yeux, la porte, des oreilles. Et donc, on a touché à ces différentes portes parce que par tous ces endroits, on peut faire entrer des choses dans un homme et un homme aussi peut être nettoyé de certaines choses qu'il a reçues. Mais il n'y a pas que des portes du corps. Il y a également des portes qui sont classées comme des portes de souillure. Quand nous parlons des portes, effectivement, ce sont des régions sur le corps à partir desquelles régions des réalités peuvent être projetées dans une personne. Mais les portes, c'est aussi des récriminations qu'on peut avoir contre un individu et sur la base desquelles récriminations, l'ennemi peut formuler un droit d'accès. Il a quelque chose de lui en vous. Il a quelque chose de lui en vous, librement, il entrera en vous. C'est pourquoi le Seigneur lui-même, et il pouvait le dire fort précisément et fort clairement, le maître de ce monde, Satan lui-même, arrive et il n'y a rien de lui en moi. Le Seigneur de ce monde arrive, Satan arrive, et il n'y a rien de lui en moi. Autrement fait, bien évidemment, que ce qui est dans le Seigneur éventuellement et qui aurait appartenu à Satan allait être réclamé. On réclame ce qui, bien évidemment, vous appartient. Et donc, il y a que des portes peuvent être ouvertes, un accès peut être donné à quelqu'un qui a chez lui quelque chose qui appartient à Satan. Il y a également une porte qui peut être ouverte à partir d'une désobéissance, à partir donc d'un péché commis, à partir d'une infraction, appelons ça comme ça, spirituelle. Et avec ce regard, nous allons donc apprécier ces éléments
qui donne accès au diable, que nous appelons également aussi des éléments de souillure. Ces éléments de souillure, je parlerai donc dans un premier temps des portes, ces portes-là qui sont des portes de souillure, et je parlerai aussi des portes qui sont des portes de manipulation des supports en rapport avec le corps de l'homme et des supports d'identification du corps de l'homme. Et bien sûr, selon que la grâce de Dieu nous le permette, nous irons et nous parlerons des portes des vœux, des serments, des portes de déclaration et des paroles acceptées, des portes émotionnelles. Nous permettrons donc de fermer pour aujourd'hui sur ce que nous pouvons dire. Alors, les portes de souillure. L'illustration avec les portes de souillure, c'est que nous pouvons regarder avec Josué 7. C'est un long passage, mais Josué 7 est ce texte que nous pouvons vous proposer. Nous allons lire quelques séquences et le reste, nous allons pouvoir expliquer. À partir du verset 1er, les enfants d'Israël commirent une infidélité au sujet des choses dévouées par interdit. Voilà, des choses dévouées par interdit. Achan, fils de Carmi, fils de Zabdi, fils de Zérach, de la tribu de Juda, prit des choses dévouées, et la colère de l'Éternel s'enflamma contre les enfants d'Israël. Josué envoya de Jéricho des hommes vers Haï, qui est près de Beth-Aven, à le rang de Bethel. Il leur dit, « Montez, explorez le pays. » Et ces hommes montaient et explorèrent Haï. Ils revinrent auprès de Josué et lui dirent, « Il est inutile de faire marcher tout le peuple. » 2 ou 3 000 hommes suffiront pour battre Haï. Ne donne pas cette fatigue à tout le peuple, car ils sont en petit nombre. 3 000 hommes environ se mirent en marche, mais ils prirent la fuite devant les gens de Haï. Les gens d'Haï leur tuaient environ 36 hommes. Il les poursuivit depuis la porte jusqu'à Shebarim et les battit à la descente. Le peuple fut consterné et perdit courage. Josué déchira ses vêtements, se prosterna jusqu'au soir le visage contre terre devant l'arche de l'Éternel. Devant l'arche de l'Éternel, lui et les anciens d'Israël, et ils se couvrirent la tête de poussière. Josué dit, « Ah, Seigneur l'Éternel, pourquoi as-tu fait passer le Jourdain à ce peuple pour nous livrer entre les mains des Amoréens et nous faire périr? Oh, si nous eussions su rester de l'autre côté du Jourdain. De grâce, Seigneur, que dirais-je après qu'Israël a tourné le dos devant ses ennemis? Les Cananiens et tous les habitants du pays l'apprendront, ils nous envelopperont. Et ils feront disparaître notre nom de la terre, et que ferais-tu pour ton grand nom? » L'Éternel dit à Josué, « Lève-toi, pourquoi restes-tu ainsi couché sur le visage? Israël a péché, ils ont transgressé mon alliance que je leur ai prescrite, ils ont pris des choses dévouées par interdit, ils les ont dérobées et ont dissimulées, et ils les ont cachées parmi les bagages. Aussi les enfants d'Israël ne peuvent-ils résister à leurs ennemis, et ils tourneront le dos devant leurs ennemis, car ils sont sous l'interdit. Je ne serai plus avec vous si vous ne détruisez pas l'interdit du milieu de vous. Lève-toi, sanctifie le peuple, tu diras, sanctifiez pour demain, car ainsi parle l'Éternel, le Dieu d'Israël, il y a de l'interdit au milieu de toi, Israël. Tu ne pourras résister à tes ennemis jusqu'à ce que vous ayez ôté l'interdit du milieu de vous. » Je m'arrête là. Alors, plus tard, qu'est-ce qui va se passer? Le peuple, donc, sera rassemblé et le sort sera jeté et on va découvrir que c'est un certain Achan. Le monsieur, il s'appelle Achan. C'est lui qui a été séduit par un manteau de Chinéa et donc qui a dérobé des choses précieuses, le manteau des choses précieuses, et qui a creusé la terre et qui les a enfouis, qui les a cachés. Ce n'était pas tout le peuple. Mais il y a un individu dans le peuple qui a désobéi.
Et comme la consigne était claire, il ne faut absolument rien prendre. Tout ce qui était donc à Jéricho était frappé d'interdit. Était donc comme si la malédiction était sur toutes ces choses-là. Et celui qui prend ces choses, il devient donc l'ennemi de Dieu. La gloire de Dieu se retire de lui. Ils sont partis au combat. Ils ne savaient pas qu'il y avait l'interdit au milieu d'eux. Ils se sont dit, mais on a remporté une grande bataille avec Jéricho. Et puis voici cette petite nation. C'est une petite nation qui pratiquement ne peut pas nous résister. C'est une formalité militaire. Donc allons-y. Et puis bon, voilà, on leur règle leur compte rapidement. Et c'est devant cette petite nation qu'ils seront laminés, poursuivis. Et puis ils vont être humiliés. Et Josué, bien évidemment, se prosternant devant le Seigneur, interrogeant le Seigneur, Dieu dit, il y a de l'interdit au milieu de vous. Lorsque vous avez dans votre maison quelque chose que Dieu a interdit, ça ouvre la porte au diable. Lorsque vous avez dans votre maison quelque chose ou quelqu'un, j'allais dire, qui est en alliance et qui pratique cette chose que Dieu réprouve et que Dieu n'aime pas, alors il souille la maison et cette souillure ouvre la porte au diable. Lorsque vous avez dans votre maison, allons-y sur des éléments assez pratiques. Vous êtes converti peut-être, mais vous avez laissé des livres de votre ancienne secte dans la maison. Mais la secte, les livres de la secte vont ouvrir la porte à ces esprits de la secte qui vont continuer de vous persécuter. Vous avez accepté de marcher avec Dieu, mais vous recevez dans votre maison quelqu'un qui, soit pour des raisons professionnelles, habite avec vous. Ça peut être un personnel de maison, ça peut être quelqu'un que vous hébergez pour un temps, mais la personne a des pratiques qui sont des pratiques diaboliques. La personne, la nuit, sort de son corps, fait des choses. Malheureusement, les pratiques de cette personne vont souiller votre maison. Ou alors, vous avez dans votre maison des personnes qui vivent j'allais dire, à l'antipode de la loi de Dieu, qui vivent en opposition claire et tranchée vis-à-vis de la parole du Seigneur. Je veux te dire quoi? Vous avez dans votre maison des personnes qui pratiquent l'adultère dans la maison. Ou alors le monsieur, il pratique l'adultère dans la maison. Mais ça va salir la maison. Ou alors vous avez des enfants, ou alors vous avez des personnes dans la maison

avec la servante. Mais Dieu a montré ça dans le rêve comme s'il souille la maison. Et une maison souillée, l'Esprit de Dieu se retire. La puanteur va entraîner les mouches. Ça va entraîner les mauvais esprits, donc qui sont l'image des mouches. Il y avait également un frère qui a reçu un couple ami. Et le couple ami qu'ils ont reçu, enfin, même pas un couple ami, ils ont reçu un monsieur, voilà. Ils ont reçu un monsieur. Et le monsieur se permettait de faire venir des filles avec qui il couchait discrètement dans la maison. Et le frère, comme Dieu l'aime, il voit qu'il y a des déchets dans sa maison. Au Seigneur de lui dire, ta maison est sale, ta maison est souillée. Parce qu'il y avait cette pratique-là qui se fait dans ta maison. Souvent tu es là et tu vois que ta vie spirituelle ne monte plus. La souillure peut expliquer. Tu vois que les combats spirituels que tu mènes, mais tu n'arrives pas à avoir la victoire. L'interdit peut être au milieu de toi. Tu peux être associé à quelqu'un. Il te fait croire, oui, il t'a fait croire qu'il est chrétien. Mais alors, à côté, c'est un mystique. Et depuis que vous êtes en association et que vous avez mis votre argent ensemble, vous avez monté l'entreprise, tu vois que les choses ne marchent pas comme quand tu étais seul et que tu arrivais toi seul, véritablement, à t'épanouir. Tu t'es associé à quelqu'un qui est souillé. Et la souillure de ce monsieur fait que, lui étant ton partenaire, alors l'interdit a ouvert la porte à l'esprit de pauvreté, à l'esprit de faillite, aux persécutions financières, aux difficultés, à tout ce qui est blocage dans tes activités. Dans tes activités, les choses ne marchent pas parce que tu t'es associé à quelqu'un qui n'a pas un bon esprit. Et à partir de lui, ton alliance a été cassée. La présence de Dieu s'est retirée, bien évidemment, et fort malheureusement alors, de toi, comme on pourrait le dire. Malheureusement, il y a cette souillure directe, mais il y a la souillure qui vient du contact, des connexions ou avec des esprits. Tu as touché à un esprit, tu es souillé. Tu te lèves et tu ne sais même pas quel esprit qui règne dans un certain endroit de prière. Toi, tu as vu juste la croix, tu as vu une grosse Bible, tu es rentré là-bas pour dire, je m'avais fait jeûne sec, je m'avais fait prière aussi, je m'avais sollicité le ministère de l'individu. Alors que le monsieur, sa véritable nature, c'est la souillure. Il est souillé. Il n'a pas l'esprit de Dieu. Il t'a imposé la main. Il a prié pour toi. Et depuis que tu as eu contact avec lui, tu t'es éteint. Tout a commencé à dégringoler. Ton histoire a commencé à changer négativement. Malheureusement, il y a une porte de souillure qui a été ouverte par l'interdit. Bien souvent, après avoir prié dans certains endroits, on ne se retrouve plus. Toute notre vie est bouleversée. Et surtout, on n'a plus la force de prier. Quand on va dans une vraie présence de Dieu, c'est vrai, ça peut engendrer des persécutions parce que les démons vont se lever. Mais il y a une chose qui est remarquable, c'est que le contact avec une vraie présence de feu, ça allume ton feu. Quand tu es au contact du feu, ton feu est allumé. Mais je m'en vais au contact d'un supposé feu. Et c'est là maintenant même que je suis plus que glacé. Non, je n'ai pas touché à ce qui porte la présence de Dieu. Il y a donc cette souillure. Certains font plus grave. Ils sont dans le Seigneur, mais éprouvés et fatigués, avec beaucoup d'attentes qui n'arrivent pas à se réaliser, des promesses qui tardent et qui tardent à n'en point finir. On les retrouve chez les féticheurs. On les retrouve chez les marabouts. On les retrouve dans les cases mystiques. Quelqu'un un jour, chrétien depuis longtemps et qui avait un défi de fécondité, lui et son épouse, quelqu'un lui a dit, mais écoute mon frère, va faire un enfant à côté. Tu es là à faire de Jésus, Jésus, Jésus là. À quel moment toi tu vas avoir tes enfants? À quel moment maintenant tu vas voir même tes petits-enfants? Voilà. Et tu as déjà la quarantaine passée, tu vas dans 50 ans, tu n'as pas d'enfant, tu es avec une femme, elle ne te donne pas d'enfant, mais il faut aller voir d'autres femmes. Malheureusement, il y en a qui succombent, mes amis. Malheureusement, il y en a qui succombent. Et certaines vont dans des endroits pour avoir de la force spirituellement,

0: détourner d'autres femmes, ou alors pour faire des fétiches, ou alors pour faire des adorations, parce que leur problème leur viendrait des blocages que l'eau de la famille a établis, ou alors dans cette famille, on ne se marie pas. Donc la fille, elle se lève et dit, ah, j'allais faire mon sacrifice à la rivière, je vais me marier. C'est une souillure. C'est une souillure. Et c'est un piège dans lequel beaucoup de personnes tombent. Je veux simplement dire que ces choses-là souillent. Et ces choses-là ouvrent des portes. Il y a également les maris de nuit, comme on les appelle, les femmes de nuit. Le contact sexuel nocturne. Pas nocturne, mais le contact sexuel dans les rêves. C'est rêves érotiques. C'est des souillures. Cette semence qui sort, ça souille. Cette saleté spirituelle par le contact avec un individu, un esprit. Si Dieu ouvrait tes yeux pour te présenter la nature du mari de nuit avec lequel tu as couché, mais tu vas voir que c'est une entité très sale avec laquelle tu t'es entrelacé, avec laquelle tu as eu commerce sexuel. Et donc, malheureusement, tu es sali, tu es souillé. Et quand tu es souillé, l'Esprit de Dieu se retire de toi. L'Esprit de Dieu ne t'abandonne pas, mais il se retire et il t'exhorte à te purifier, à te nettoyer, afin qu'il puisse revenir, parce qu'il ne peut pas se mettre là où il y a la santé et il y a la souillure. Il y a donc ces portes de souillure avec lesquelles l'ennemi alors travaille. Deuxième chose que je trouve, ce sont les portes de manipulation des objets d'identification, d'individus, des personnes. Il y a des objets qui permettent d'identifier des personnes ou alors qui permettent d'identifier des régions du corps ou alors qui permettent d'identifier des réalités dans la vie des hommes. Dans mon développement, on va comprendre. Quand on dit par exemple chaussures, ça nous ramène au pied, au chemin, à la route que tu vas emprunter. Une sœur m'expliquait qu'elle avait fait un rêve. Et elle a vu dans son rêve, quelqu'un lui a arraché ses chaussures. Et la personne qui lui a arraché ses chaussures les a portées. Et donc, plus tard, on constate qu'elle qui était promise à une très belle destinée, parce que sa trajectoire était très prometteuse, c'est elle qui finalement est restée stagnante, bloquée, et celle qui avait une trajectoire, disons-le, incertaine, c'est celle-là qui a commencé à enchaîner des gloires dans son parcours. Mais plus tard, comme Jésus est Jésus, Dieu est Dieu, dans la prière, qu'est-ce que le Seigneur fait? Les chaussures sont arrachées à l'autre, les chaussures lui sont redonnées. Et quand les chaussures lui sont redonnées, les choses se renversent. Dieu la met maintenant dans elle sa vraie trajectoire. Et l'autre est en train de subir, comme on le dit, le compte à rebours. Lorsque vous avez des vêtements spirituellement souillés, ça ouvre la porte à des démons. Ça ouvre la porte à des esprits. Lorsque vous avez des chaussures, sur les vêtements, je vous donne quelque chose. Une histoire vraie. Parce que je ne peux dire que des témoignages qui sont vrais. Mais je dis que c'est vrai parce que ça vous fait sourire. Quelqu'un est allé acheter des vêtements, précisément une sœur, et allait acheter un peignoir. Et elle a acheté le peignoir dans un endroit où on vend les vêtements de seconde main. Peut-être de quatrième main, de cinquième main, je ne sais pas, mais en tout cas, des vêtements qui ont déjà été portés. Et ces vêtements-là venaient de l'Europe. Ça venait de l'Europe. Et ces vêtements qui viennent de l'Europe là sont donc revendus. Et elle a acheté un peignoir, voilà. Voilà, le vêtement qu'on porte pour avant de partir sous la douche et autres, elle a acheté un peignoir. Et donc, elle a acheté le peignoir, elle a lavé le peignoir, et puis elle se met dans le peignoir. Un soir, voilà, elle porte son peignoir, voilà. Et puis, ayant été quand même le soir rentré, toute fatiguée, elle a traîné un peu, elle s'est assoupie avant d'aller sous la douche, donc, s'est étendue sur ce lit, et puis elle a, voilà, un petit somme l'a rapidement saisi. Et elle voit dans le rêve plusieurs personnes qui la poursuivent et qui veulent coucher avec elle. Elle court, les gens sortent de partout. Moi aussi. Donc, elle ne comprenait rien. Elle court dans tous les sens. Et elle se réveille. Quand elle se réveille alors de ce songe bizarre, elle dit, mais Seigneur, ça c'est que les rêves, ça. Et l'Esprit de Dieu lui dit, le peignoir que tu portes a été porté, a appartenu à une prostituée en Occident. Quand les gens collectaient des vêtements et autres, elle a balancé ça et ce vêtement-là s'est retrouvé en Afrique. C'est ce que tu allais acheter. Tu as lavé, mais l'empreinte spirituelle de la prostituée est encore dans le vêtement. Et donc, les démons de souillure, quand tu as porté, ça t'a souillé et les démons de prostitution rattachés à la vie de cette femme, c'est eux qui ont commencé à te visiter et tu as perçu ça comme si des gens venaient vers toi pour t'oppresser. Mes amis, les vêtements de seconde main, il faut les laver, mais il faut les sanctifier. Si tu payes ton, en Côte d'Ivoire, on appelle ça les yougou-yougou, le yougos, ou alors on appelle ça les vêtements de Yougoslavie. Si tu allais t'approvisionner en Yougoslavie, il faut laver correctement, mais ça ne suffit pas. Mais il faut plonger dans le sang de Jésus et au besoin même, il faut faire la délivrance. Un autre témoignage là-dessus, quelqu'un avait acheté un pantalon. Il dit qu'il a acheté un pantalon, là c'est un homme. Et quand il a porté le pantalon pour sortir, mais pratiquement, il avait des désirs sexuels. Et bon, je n'ose pas le mot, mais en tout cas, il se promenait sous tension, comme ça, dans la ville. Et il ne comprenait pas pourquoi il peut avoir ce genre d'envie, pendant que, bon, il est un bon chrétien, tout. Quand il rentre, qu'il enlève, pendant qu'il enlève le pantalon, le Seigneur dit, voici ce qui t'a souillé et qui a ouvert la porte à ce que tu as subi toute la journée. Faisons attention, je vous l'ai dit. Il y a donc des supports qui peuvent être manipulés. Le corps en lui-même. Les parfums qu'on met sur le corps peuvent être des parfums qui ouvrent la porte. Car il y a des parfums consacrés au diable. Il y a des parfums qui sont des parfums envoûtants. Il y a des parfums qui sont des parfums démoniaques. Ça peut ouvrir la porte. Lorsque nous avons participé à des bains rituels, ça peut ouvrir la porte à certains esprits parce que c'est des rituels de souillure. L'exposition de la nudité, le corps lui-même, il n'est pas convenable et l'Esprit de Dieu ne nous autorise pas à exposer notre corps. Lorsqu'on a l'âge de la maturité, lorsqu'on a un âge mûr, on n'expose pas son corps. Toute exposition de ton corps est une ouverture dans ton champ spirituel. Quand ton corps est présenté, quand ta nudité est présentée, tu es automatiquement accessible. Tu deviens automatiquement accessible. Car la nudité, et quand elle est volontairement présentée, ça ouvre les portes et tu deviens un sujet qui peut capter des toxines, qui peut capter des démons. Tu ouvres donc les portes malheureusement par la nudité. Une femme, un homme qui a l'habitude de se mettre nu partout, il ramasse une avalanche de missiles et une armada de démons. C'est pour cela qu'il n'est pas convenable que l'homme puisse brandir, exposer sa nudité. Le corps est mystérieux. Et il est important de savoir cacher son corps. Exposer son corps peut conduire à des choses. Les dessous peuvent être volés. Et quand un dessous est volé, c'est ta matrice de production. C'est ta dimension génitale qui est attaquée. C'est ta fécondité qui est malheureusement attaquée. On prend le dessous, on l'envoûte. Tu le prends et tu le portes. Le dessous souillé par l'envoûtement devient malheureusement un dessous qui appelle un esprit qui peut rentrer et s'installer. Quand il n'y a pas de souillure, certains esprits ne peuvent pas rentrer. Pour que certains endroits puissent bien sûr être accessibles, il faut qu'il y ait la souillure. L'image donc de ce faux prophète qui a été appelé par Balak. Balaam, il s'appelait. Sollicité par le roi Balak. pour maudire Israël. Quand il maudit, Israël n'est pas maudite. Et ça se transforme en bénédiction. Il a fait trois fois. Trois fois. En voulant maudire, il bénit. Alors, celui qui l'a appelé lui dit, mais je te demande de maudire et toi, tu l'es béni. Il dit, mais comment je peux maudire ce que Dieu a béni? Ils sont bénis. On ne peut rien contre eux. Mais, si on arrive à les souiller, alors, il aura une brèche. Et la malédiction que je lance pourra rentrer en eux. Et qu'est-ce qui s'est passé? Ils ont envoyé des femmes étrangères. Ils ont envoyé des femmes païennes. Et ces femmes païennes sont rentrées dans le peuple. Elles ont commencé à séduire. Les grands du peuple ont commencé à coucher avec elles. Les gens, les jeunes, tout le monde couchait avec les femmes païennes. Et ça a enlevé la gloire de Dieu sur Israël. Et la colère de Dieu était tellement forte que Finé, animé de la colère de Dieu, a pris une épée. Devant tout le monde, voilà Cosby et Zemri, un couple. Ils passent, ils rentrent dans une chambre et au vu de tout le monde, on entend ce qu'ils sont en train de faire. Finé a pris une flèche. Il est rentré là-bas. Il a percé le monsieur. C'est sorti en bas. Ça a percé la femme. Et Dieu s'est calmé. Parce que la colère de Dieu était trop forte. Mais ce que je veux dire ici, c'est qu'on ne pouvait rien contre eux tant qu'on ne les avait pas souillés. Il fallait d'abord les souiller pour que l'esprit alors de la malédiction puisse rentrer. On te regarde. On voit que tu es en équilibre. Et on te guide une femme sur toi. Quand tu couches avec la femme, tu es souillé. Et quand tu es souillé, les maladies, les blocages, l'échec commence à rentrer dans ta vie. Mes amis, quand l'ennemi te souille, c'est pour qu'un démon ait accès à ta vie. Que Dieu nous donne la victoire sur ces méchants projets qui souillent. Il y a également la porte des vœux. Là, je vais aller rapidement à cause du temps. La porte des vœux et des serments. Souvent, tu as des situations difficiles. Et tu ne sais pas d'où ça vient. Mais tu avais fait un vœu il y a très longtemps. Il y a des gens, quand ils sont au plus fort de leur relation sentimentale et amoureuse, ils disent des choses. Alors que quand une parole est dite avec une certaine autorité, avec une certaine conviction, je pourrais le qualifier ainsi, mais c'est enregistré dans le ciel. Les anges ont entendu, les démons ont entendu. Et certains comme ça, dans leur ivresse d'amour, on fait des promesses. Oui, il y a eu un couple comme ça dont j'ai eu un couple comme ça. Le jeune homme et la jeune fille, dans leur idylle de jeunesse, ils ont même fait un pacte de sang. Il a tailladé son pouce, elle aussi elle a tailladé son pouce, pas dans quelle inspiration. Et puis ils ont mélangé leur sang et ils ont dit, on ne va jamais se séparer. Tu es à moi à vie, je suis à toi à vie. Ils ont mélangé leur sang. Pour eux, c'était une manière de résister contre toute intempérie qui pouvait éventuellement se lever contre leur couple et qui essaierait de les séparer. Donc, même si Dieu descend pour chercher à casser leur couple, ce couple-là devait résister. Tellement ils étaient fins, comme on le dit, l'un de l'autre. Et puis voilà que le jeune homme est décédé. Quand le jeune homme est décédé, l'esprit de mort a commencé à poursuivre, oppresser la fille. Elle rêvait à lui chaque nuit. Et il venait lui dire, tu as promis que même la mort ne nous séparait pas. Que partout où j'allais être, tu seras avec moi. Je suis maintenant de l'autre côté. Toi aussi, franchis la limite et viens me trouver. C'est la prière qui a permis de faire grâce. Mais l'ennemi a utilisé cette porte-là. Il y a aussi des personnes qui ont fait des promesses à des femmes et ils n'ont pas tenu ces promesses. Et après avoir laissé ces femmes et qu'ils sont rentrés dans certaines relations, mais ces foyers-là ont été des foyers instables. Ils sont dans des relations éjectables. Ils sont dans des relations à courte durée, comme des contrats à durée bien déterminée. Ça ne dépasse pas 3 mois, ça ne dépasse pas 1 an. Et puis, bam, ça se gâte. Parce qu'il y a eu un premier contrat qui n'a pas été honoré. Et si le premier n'est pas honoré, tu es redevable. Et l'ennemi travaille. Et donc, certains vœux nous bloquent. Ouvre la porte au diable. Ouvre la porte à l'ennemi pour nous atteindre et pour nous faire du mal. Je vais aller rapidement. C'est aussi, bien évidemment, les portes des déclarations faites ou des déclarations acceptées. Quand je parle ici des déclarations faites, je fais une différence avec un vœu. Je donne un exemple concret qui est une illustration. Il y avait un couple. Ils ont eu des enfants. Combien d'enfants? Ils ont eu, je ne sais plus. Ils ont eu quelques enfants, je crois, deux ou trois. Ils ont eu trois enfants. Trois enfants, je crois bien. Mais ils en voulaient encore. Et les enfants ne venaient plus. Tout était bloqué, bloqué, bloqué, bloqué. Et qu'est-ce qui s'était passé? Avant qu'ils ne commencent à vivre le blocage, un jour, ils se sont rendus chez quelqu'un qui venait d'accoucher. Il s'est trouvé que la femme, elle a quelque chose de pas très maternel. Hein. Elle n'aime pas porter les enfants. Il y a des femmes comme ça, malheureusement, qui n'aiment pas porter les enfants, les attraper dans la main, les soulever, les câliner. Il y a des femmes qui ne l'aiment pas. Et elle était un peu comme ça. Donc, quand ils sont allés saluer le couple, et que le monsieur a pris l'enfant, lui, il est un peu comme ça, il a joué l'enfant. Et il donne l'enfant à sa femme. La femme a rejeté, elle a repoussé l'enfant. Et le monsieur a dit, toi, tu cherches l'enfant et c'est toi qui repousses. Tu auras du mal donc à en avoir. Il a lâché ça comme ça dans la petite colère. Là. Mais ils n'ont pas traité cette parole. Ils n'ont pas traité cette déclaration. Et puis lui-même, il a oublié. C'est un témoignage que lui-même a rendu. Et un an, deux ans, trois ans, on veut encore des enfants. Certainement, il voulait aller peut-être à six ou je ne sais pas combien. Mais ça ne venait plus. Et ça ne venait plus. Et il va se trouver malheureusement qu'un jour, le Saint-Esprit va lui rappeler ça. Il va se repentir, lui et sa femme. Ils vont casser cette parole. Et alors, leur dernière va leur être accordée. Pour dire que des paroles qui sont libérées ouvrent la porte. Et les démons travaillent avec pour bloquer des destinées. Il y a également des paroles qu'on a acceptées. Une parole qu'on a dite sur ta vie. Quand ça ne te convient pas, rejette-la. Ça ne te convient pas, rejette-la. Quelqu'un, une proche, pendant un culte, a été victime de méchantes paroles. Le monsieur, je dis le monsieur parce que, le prophète en question, ce monsieur, il fait arrêter la femme devant. Il met leur enfant, il met la dame à côté et il dit, vous voyez ce couple-là, le monsieur va mourir, la femme va mourir, l'enfant va mourir, cette famille-là va mourir, tout le monde va mourir. Bon, attends. Elle a refusé cette parole. Mais il y a eu un combat. Elle est rentrée dans 40 jours de jeûne pour annuler cette parole. À la vérité, le monsieur l'a courtisé à côté et comme elle ne refusait pas, lui va décider de faire des imprécations pour assassiner toute la famille. Il y a des paroles quand on vous les dit, refusez-les. Quand on vous les déclare, brisez-les. Ne les acceptez pas. Refusez et refusez ces paroles. Une sœur, un matin, elle va au service et sa collègue lui dit, toi, je vais prendre ta place. Matin, on arrive. Ton premier bonjour, là, ta première parole, c'est peut-être bonjour. Mais toi, ta première parole, c'est de me dire, je prends ta place. L'autre a pris ça en amusement. Mais la parole a agi. Effectivement, elle a pris la place de sa collègue. Il y a des paroles comme ça qui ouvrent la porte et c'est important de les traiter. Je touche rapidement la porte émotionnelle. Des situations qu'on n'a pas pu gérer, malheureusement, ouvrent la porte à des démons. J'ai été peut-être dans une relation, j'en ai tellement souffert. Quand j'en sors, ma dimension émotionnelle en est affectée. C'est un cas pratique. La dame était dans un foyer, elle a été tellement maltraitée. Et que quand elle en est sortie, d'abord elle est sortie parce que le monsieur l'a blessée sérieusement et ses parents sont venus la chercher. Quand elle a trouvé un autre monsieur, parce que le foyer s'est gâté, quand elle s'est remise avec quelqu'un d'autre, quand ils vont ensemble, elle ne contractait pas de grossesse. Ils ont fait les examens, tout ce qu'on peut imaginer, il n'y avait rien. Finalement, ils l'ont fait asseoir pour lui dire, tant qu'à l'intérieur de toi-même, tu n'enlèves pas la douleur, tu ne pourras pas tomber enceinte. Parce que la grossesse, là, ça ne vient pas d'un acte physique. Mais pour qu'il y ait une grossesse, il faut l'âme, il faut l'esprit, il faut le corps. Si le corps fait son travail, mais l'âme doit réellement désirer. Mais si pendant que le corps fait son travail, l'âme refuse, l'âme a peur, l'âme pleure, ça ne marchera pas. L'esprit même, il peut même être disposé, mais l'âme est blessée, ça ne marchera pas. C'est au fur et à mesure qu'elle a été exhortée, que l'âme a été libérée. Et quand ils ont plus tard donc eu des relations très épanouies, alors la grâce s'est manifestée. Il y a des situations émotionnelles qui bloquent les destinées, qui bloquent des bénédictions, parce que ces situations sur lesquelles les deuils n'ont pas été faits ouvrent la porte à des démons et ça bloque des bénédictions. Je vais m'arrêter là, bien-aimé, à cause du temps. Je te donne rendez-vous pour la troisième partie dimanche prochain et Dieu nous aidera à aller sur un certain type pour que nous ayons la victoire. Mais concluons en disant, bien des problèmes et bien des situations ne dépendent pas de ce que nous voyons, mais ça dépend réellement des portes que l'ennemi utilise. Dans ce que tu vis aujourd'hui, ce n'est pas la maladie le vrai challenge. Ce n'est pas l'échec le vrai challenge. Le vrai challenge, quelle est la porte? Par où ça passe? Qu'est-ce qui donne accès? Qu'est-ce qui fait que ça vient? C'est là que je veux que le Seigneur t'éclaire. Et je prie que le Seigneur t'indique la porte de tes souffrances. Et que cette porte-là soit vaincue, fermée, et que tu sortes radicalement et définitivement de cette situation malheureuse. Que Dieu te bénisse, que la porte soit dévoilée, que la porte soit révélée, et que la victoire alors soit manifestée. Tu es béni et pleinement béni au nom de Jésus-Christ. Amen.
1: Ce message est donné par le prophète Hervé Datro de la mission évangélique Christ Lumière des Nations. Contact 07 08 70 30 70. Bonne suite de programme.

commence à prier en esprit. Est-ce que tu peux juste commencer à parler en langue? 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Que les portes lèvent le linteau. Que les portes de ta vie lèvent le linteau. Shadadaba, shadadaba, shadadaba. Est-ce que quelqu'un peut prier en esprit? Alors que tu montes en langue, que le ciel te soit favorable.

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1: Fais-la, si tu le vois, déclare avec moi. Il fait son entrée en Seigneur.

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1: Sanctifiez dans vos cœurs Christ le Seigneur, étant toujours prêt à vous défendre avec douceur et respect devant quiconque vous demande raison de l'espérance qui est en vous. 1 Pierre 3, verset 15. 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
3: Amis auditeurs, la révérende pasteur Léa Tou Baragé est cofondatrice du ministère Vie Nouvelle Internationale au Niger. Nous la recevons encore pour parler d'un autre sujet d'intérêt. Pasteur, bonjour.
4: Bonjour, missionnaire Omer.
3: Merci d'avoir encore accepté notre invitation. Alors, comment vont nos frères et sœurs du Niger?
4: Ils se portent bien, par la grâce de Dieu.
3: Alors, pasteur, c'est un sujet un peu délicat. Nous parlons de filiation. Vous savez, le contexte culturel africain est différent de celui des Occidentaux. Et donc, chez nous aussi, la filiation n'est pas seulement biologique.
4: Oui.
3: Voilà. Donc, nous avons une certaine considération pour la tante, pour l'oncle, qu'on appelle papa, maman. Mm. Et dans certains contextes africains même, ça n'a rien à voir avec l'âge. On peut appeler papa, maman, quelqu'un même qui n'est pas âgé parce que c'est un contexte culturel. Mais au niveau de l'Église, il y a cette nouvelle tendance. Hier, je parlais de la francophonie. Quelqu'un me disait non, c'est pas seulement dans la francophonie. Mais il y a cette nouvelle tendance dans l'Église francophone africaine qui redéfinit la filiation. Parfois même qui amène les leaders à exiger que leurs membres les appellent père et non pasteur. Ou évêque ou apôtre, au risque pas, hein, d'être mis sous discipline ou excommunié. Alors, comment vous expliquez cette tradition, cette coutume? On ne voyait pas ça il y a une vingtaine d'années.
4: Oui, effectivement, c'est vraiment une nouvelle tendance que nous constatons un peu partout dans les églises africaines, que ce soit francophones ou même d'autres langues, que cette tendance d'appeler le leader spirituel papa, père, etc. J'aimerais partager mes propres réflexions. Il faut dire que d'autres pourraient avoir justement d'autres explications, mais selon mon observation, je pense que l'Église francophone, quelque part, s'est mise à copier l'Église anglophone parce que cette filiation ou cette appellation de père, en réalité, durer dans le milieu anglophone. Ce n'est pas une chose mauvaise. Le pasteur, le leader spirituel est vraiment considéré et appelé comme père. On donne tout le respect du père, et même parfois même plus que le respect, la considération qu'on accorde ou qu'on donne à un père physique, biologique. Et donc, récemment, l'Église francophone, quelque part, a commencé à regarder vers l'Église anglophone et commencé à copier un certain nombre de choses que nous sommes en train de constater aujourd'hui, en train de prendre de l'ampleur au niveau de l'Église francophone. Il faut dire que oui, ça a un fondement biblique quelque part, parce que si nous prenons dans 1 Corinthiens chapitre 4, le verset 15, nous pouvons voir à ce niveau que Paul, justement, parle aux Corinthiens en leur disant qu'il est leur père spirituel, leur père, même s'ils avaient 1000 mètres, 10 000 mètres, etc. Lui qui les a amenés à Christ était leur père, ils devaient le considérer comme père.
3: Alors, justement, vous citez l'apôtre Paul. Lorsque l'apôtre parle donc aux chrétiens qu'il a engendrés dans le Seigneur, lorsqu'il s'adresse par exemple à Timothée, alors si on utilise cet exemple-là, est-ce qu'il n'y a pas un parallèle avec le père, la mère biologique? Parce que on les appelle ainsi parce que ils ont mis au monde, ils ont facilité la venue au monde d'un enfant. Donc dans le monde spirituel, lorsqu'on facilite également la venue dans le monde spirituel d'un enfant, alors par analogie, on peut dire que je suis le père ou je suis la mère de cet enfant qui est né dans le monde spirituel.
4: Spirituel.
3: Alors, oui, là, certainement, ça se comprend mieux. Mais lorsque on n'a pas amené quelqu'un, Christ, est-ce que cette appellation a son sens?
4: Okay. J'aimerais juste préciser que lorsque Paul, dans 1 Corinthiens 4, 15, que j'avais dit tantôt, s'adressait aux Corinthiens, justement à ce niveau-là, il leur rappelait qu'ils ont connu Christ, ils étaient nés de nouveau justement par son ministère. Donc, il était quelque part effectivement leur père spirituel, par analogie à ce que, n'est-ce pas, un père biologique est pour son enfant. Mais quand on prend dans 1 Timothée chapitre 1, le verset 2, à ce niveau, Paul n'était pas celui qui avait fait, entre guillemets, je dirais, naître de nouveau Timothée. Mais il s'était quand même attribué la position de père par rapport à Timothée, cette fois-ci par rapport au ministère, parce qu'il était celui justement qui n'avait pas introduit Timothée dans le ministère. Donc, avec ces deux exemples, nous pouvons voir qu'on peut parler du père spirituel pour celui qui aide quelqu'un à venir à Christ, mais également Paul parle de père ministériel pour le cas où il a aidé Timothée quelque part à entrer dans le ministère. Donc, je pense que ce sont ces différentes appellations que nous avons aujourd'hui. Peut-être qu'on ne fait pas vraiment la différence au niveau des églises, mais je pense que c'est ce qui pousse plusieurs, justement, hommes de Dieu, femmes de Dieu, à dire, justement, par rapport au ministère, qu'ils ont la position de père ou de mère. Il faut dire que le mot père, en tant que tel, signifie source. Okay? Ça veut dire source, ça veut dire origine, ça veut dire commencement quelque part. Donc, beaucoup se disent, si tu as commencé quelque chose avec moi, je suis la source, donc je suis le père ou la mère. Mais quand nous prenons également toujours ce mot père, cela a beaucoup d'implications. On parle d'éducation, on parle de prendre soin, on parle de protection, on parle d'être repère, etc. Et donc, cela demande un certain nombre de temps, cela demande un certain nombre d'actions pour que justement ce monsieur ou cette femme-là que nous avons nourri, nous avons pris soin, nous avons été un modèle, un repère, etc., puisse nous reconnaître comme père. Donc, tout ceci juste pour dire que pour moi, je dis une fois de plus, pour moi, ce n'est pas automatique. D'ailleurs, par ma propre expérience, je n'ai jamais exigé que les membres de l'Église m'appellent, nous appellent, que ce soit mon époux ou moi d'ailleurs, père ou mère. Nous nous sommes toujours présentés comme étant tout simplement des gens que Dieu a placés pour prendre soin de son peuple, pour prendre soin des brebis qu'il nous a confiées. Mais nous nous sommes rendus compte avec le temps, sans que nous n'ayons parlé, exigé de cela. Certains membres, justement, ayant reconnu tout le soin que nous leur avons apporté, ont commencé à nous appeler papa et maman. Donc, pour moi, effectivement, il faut que la brebis, il faut que le membre reconnaisse avec le temps que, justement, ce monsieur ou cette femme-là, c'est mon père parce qu'il y a eu 1, 2, 3, 4, je me reconnais en lui. Je reconnais que Dieu l'a positionné dans ma vie pour pouvoir, justement, jouer ce rôle de père, pouvoir dire un mot compte et qui est important dans ma vie.
3: Ok, pasteur, je voudrais rebondir sur votre expérience personnelle. Vous venez de le dire, certains vous appellent mère, appellent votre époux, donc père, et puis d'autres, tout simplement pasteur. Pour ceux qui vous appellent simplement pasteur, est-ce que ça ne vous frustre pas? Est-ce que vous n'êtes pas fâché? Est-ce que vous leur faites confiance? Est-ce que vous les prenez comme des fidèles de seconde zone?
4: Oui, nous leur faisons confiance, parce que comme je l'ai dit, au membre de m'accepter, je ne peux pas m'imposer à un membre. D'après moi, la fonction de père ou de mère est une fonction très lourde, d'ailleurs. C'est une responsabilité que nous prenons. Quand j'ose dire que celui-ci est mon fils ou ma fille, cela a des implications même devant Dieu. Donc, c'est un autre niveau d'engagement par rapport à cette personne-là. Donc, ce qui fait que nous ne pouvons pas dire à quelqu'un qui ne nous reconnaît pas comme père, tu dois nous reconnaître comme père, parce qu'il ne va même pas accepter de nous écouter ou bien de nous donner le droit de parler sur sa vie dans certains domaines ou certains aspects qui le concernent. Donc, nous faisons confiance à tous les membres. Maintenant, en fonction du degré de notre relation, si quelqu'un m'appelle pasteur, je n'ai aucun problème derrière ce que je suis, c'est ma fonction première. Mais je comprends aussi que quand quelqu'un m'appelle père également ou mère, c'est que cette personne aussi reconnaît, bien que ce n'est pas toujours le cas. D'autres, c'est comme vous l'avez dit, c'est la culture, la tradition africaine. Ce n'est pas toujours le cas. Mais pour ceux qui ont réellement compris, c'est qu'ils me donnent quelque part le droit de parler concernant leur vie. Et pour ceux qui m'appellent pasteur, je n'ai aucun problème. C'est d'abord le rôle de pasteur que je dois remplir et c'est ce que je vais rendre compte à Dieu. Donc vraiment, il n'y a aucun membre de seconde zone. Tout celui qui vient selon ce qu'il croit, selon ce qu'il comprend, voilà, c'est ce rôle que nous jouons dans sa vie.
3: Quel est votre dernier mot pour amener les uns et les autres à vraiment se focaliser sur l'essentiel?
4: C'est vrai, c'est vrai. Le grand danger, c'est justement les abus, les manipulations, les exploitations, etc., des membres quelque part, et également la séduction des membres vis-à-vis de leurs responsables spirituels. Je pense que Jésus a vu cela dans Matthieu chapitre 23, les premiers versets, du verset 1 jusqu'au verset 12, je pense, et plus précisément le verset 9, où Jésus va dire « N'appelez personne père, okay? Vous n'avez qu'un seul père, c'est Dieu. » Et quand nous prenons ces passages, du verset 1 jusqu'au verset 12, justement, Jésus faisait ressortir le danger pour les leaders de s'approprier justement cette position de père vis-à-vis des brebis, parce qu'il va traiter les pharisiens, les scribes d'hypocrites, de gens qui empêchent les autres, les membres, de rentrer dans le paradis, d'avoir accès au Père, etc. Mais en même temps, il va dire aux disciples, vous ne vous faites pas appeler Père, mais soyez plutôt des serviteurs. Donc, je pense que Jésus a bien résumé. Aujourd'hui, en tant que leader, nous devons faire très attention. Donc, nous devons comprendre que notre rôle, ce n'est pas un rôle justement pour pouvoir dominer sur les membres, pour pouvoir exploiter les membres, mais c'est vraiment, c'est même si le membre nous donne cette position de père ou de mère, c'est de pouvoir juste pouvoir accompagner ce membre-là à pouvoir mieux comprendre, grandir, à pouvoir mieux marcher et servir son Dieu. Ça doit s'arrêter à là. C'est ça la limite que nous devons avoir. Et pour les membres également, effectivement, ce n'est pas pour moi, je dis une fois de plus pour moi, on ne peut pas appeler tout le monde père. Tu dois pouvoir réellement reconnaître en cette personne-là que tu veux appeler père, que tu veux appeler père plutôt, ces caractéristiques-là d'un père, effectivement. Si nous devons appeler tout le monde père, c'est là où la confusion règne. Et quelque part, c'est là où l'hypocrisie également se manifeste. Voilà, merci.
3: C'est ça. Merci, merci, merci, merci beaucoup. Pasteur Léa Toubaragé, nous avons pris plaisir donc, à avoir cet entretien, ce petit débat sur la filiation spirituelle dans l'Église francophone africaine. J'espère qu'on se retrouvera pas pour un autre sujet.
4: Merci, merci, merci pour cette opportunité missionnaire, Omer. Que Dieu vous bénisse et nous prions que cette émission vraiment fasse du bien à beaucoup, éclaire beaucoup et que la confusion qui règne aujourd'hui dans l'Église soit de plus en plus diminue, je dirais diminue, et que la vérité libère. Merci beaucoup pour cette opportunité.
3: Amen, amen. Que la vérité libère. J'aime bien cette chute. C'est avec cette chute qu'on dit au revoir et à très bientôt. Que Dieu nous garde.
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1: Double célébration, 10 ans de l'école biblique du royaume, plus remise de diplôme. Sous le patronage effectif du Saint-Esprit, gouverneur du royaume, l'école biblique du royaume, EBIR, célèbre son 10e anniversaire et la remise de diplôme de la promotion sortante Espoir Royal. Orateur Révérend Charles Toakissé, date le samedi 27 juin 2026, heure de 8h30 à 12h. Lieu, mission instrument de Christ pour les nations, Benjéville, à 100 mètres du supermarché Bonprix. 10 ans de formation, d'impact et de transformation, ça se fête. Nous invitons donc tout le corps du Christ, ancien de l'EBIR, partenaires, parents, amis et sympathisants, à se joindre à nous pour célébrer le Seigneur. Par ailleurs, les inscriptions pour l'année académique 2026-2027 sont ouvertes et se poursuivent sur place. Infoline 07 47 61 09 10 01 72 95 95 09.
2: La mission évangélique Le Réobot, avec à sa tête l'évangéliste Dr Paul Gwebe, organise une retraite spirituelle chaque jeudi en 15 pour tous ceux qui sont fatigués et chargés selon Matthieu 11, verset 28. Entrée jeudi à 18h, sortie dimanche à 18h. Notez bien, en venant, faites votre sac comme si vous entreprenez un voyage de 3 jours au programme. Enseignement, cueil d'âme, combat spirituel, renoncement aux œuvres.

0: Morte, fermeture des portes spirituelles, ouverte dans la vie du fidèle. Vendredi de retraite, veillée de prière et de délivrance, ouverte à tous. Des chambres propres et confortables à votre disposition pour votre retraite. Jour de prière, tous les jours et toutes les nuits, sauf les lundis. Lieu, Port-Bouët-Gonzagueville, Carrefour Usine. Premier carrefour, à gauche après la boulangerie à mort, en face du supermarché Free Market, à 20 mètres de l'église Réveil. Contact 05 05 78 62 08 07 89 46 51 98. Vous êtes travailleur, chômeur, jeune, adulte, vous voulez améliorer vos revenus? Le cabinet de formation Alpha Service Plus, ASP, agréé par le Fonds de développement de la formation professionnelle, FDFP, vous propose d'atteindre vos objectifs grâce à l'élevage de hannetons, ces vers blancs des palmiers, aussi appelés konogoli, qui demandent peu d'efforts, peu d'espace et peu de moyens financiers. Après 30 jours, vendez vos laves à 12 000 francs le kilogramme. Cette formation est une opportunité pour les gestionnaires des associations et lutte pour faire face aux charges quotidiennes. Lieu et date de la formation, 20 juin 2026 à Yopougon. Durée de 8 heures à 15 heures. Tarif 20 000 francs CFA. Contact 05 05 90 20 60 01 41 41 82 22. L'Action missionnaire interafricain AMI organise une grande conférence ouverte à tout le public chrétien dénommé Que ton règne vienne, QTRV. Date, le samedi 20 juin 2026, heure de 10h à 13h. Lieu, au siège de la Ligue de la lecture de la Bible, Cocody, Mermoz. Thème, face à la séduction et à la fausseté en Côte d'Ivoire, fin des temps, Matthieu 24, verset 4. Prenez garde que personne ne vous séduise. Orateur, pasteur Padé Tokoun, ex-directeur international de l'AMI Capro. Un temps d'enseignement profond, d'édification et d'éveil spirituel t'attend. Entrée libre et gratuite. Info 05 95 90 32 07 09 00 46 21. Ne manquez pas ce rendez-vous divin, que son règne vienne dans ta vie. Camp d'enfants et des jeunes à Bingourou 2026. Dans sa collaboration avec les églises pour faire connaître la bonne nouvelle de Jésus-Christ aux enfants, aux jeunes et aux familles, et encourager les personnes de tous âges à rencontrer Dieu chaque jour au moyen de la Bible et de la prière, la Ligue pour la lecture de la Bible Côte d'Ivoire, LLBCI, organise ses traditionnels camps bibliques annuels pour les enfants et les jeunes. Thème, la Bible, toujours actuelle. Date, du 6 au 19 juillet 2026 pour les enfants de 7 à 14 ans, du 24 juillet au 3 août 2026 pour les jeunes de 15 ans et plus. Lieu, Institut théologique et pastoral des Assemblées de Dieu d'Abengourou, participation 60 000 francs pour le camp des enfants et 55 000 francs pour le camp des jeunes. Les inscriptions ont commencé en ligne et en présentiel au siège de la LLBCI de 9h à 17h30 tous les jours ouvrables. Infoline 07 08 38 63 01 01 03 82 83 43. Matthieu 19, verset 14. Et Jésus dit, laissez les petits enfants et ne les empêchez pas de venir à moi, car le royaume des cieux est pour ceux qui leur ressemblent. Dans un monde où les journées passent à toute vitesse, où les responsabilités s'accumulent et où les écrans prennent parfois plus de place que les regards, une question essentielle mérite d'être posée. Quand avons-nous pris le temps pour la dernière fois de simplement être présent pour ceux que nous aimons le plus? Afin de resserrer les liens entre les pères et les enfants, le mouvement Le Monde a besoin d'un père original organise la Marche des Pères, première édition, date et heure, samedi 20 juin 2026 à partir de 8h, à l'espace public Cité Marina au jardin botanique de Bingerville. Soyons présents dans la vie de nos enfants pour des souvenirs inoubliables. Infoline 05 04 24 10 24, WhatsApp 05 04 24 10 24.
1: Le Seigneur a donné, le Seigneur a repris, que le nom du Seigneur soit béni. Job 1, 21. Monsieur Doubi Maurice, chef central du village de Zraluo, et ses pères, monsieur les chefs Doulisse Ifla et Koïse Isra, ainsi que leur notabilité, docteur Tiambita, président du bureau exécutif national de la mission internationale La Résurrection et la Vie, MIREV, révérend pasteur Tano Jean-Claude, président du conseil national de l'AEC et la communauté AEC d'Abidjan district 1 et 2. Dr Nene Bitra Albert, président de l'association du peuple Gouro Apego, la grande famille Saoué et alliée à Zraluo, Vopodi, Bongofla, Dorifla, Abidjan, Diokwe, San Pedro, Oumé, Saint-Fra, Boiflé, la grande famille Dibié alliée à Zraluo, Abidjan, Diokwe, San Pedro, Oumé, Saint-Fra et Boiflé, la grande famille Zamblé alliée à Gouafla, la veuve Zamblé Lou Irienan Marie, les enfants et les petits-enfants Dibi, Bitié et alliés à Abidjan, à Zraluo, Diokwe, Oumé et Saint-Fra, ont la profonde douleur d'annoncer la disparition de leurs fils, frères, époux, pères, grands-pères, beaux-pères et arrière-grands-pères. Le patriarche Dibi Bitié André, décès survenu le dimanche 31 mai 2026, des suites d'une longue maladie. Le programme des obsèques s'établit comme suit. Vendredi 17 juillet 2026, 18h-20h, présentation des condoléances au domicile familial situé à Abobo Avocatier à Nissankoua, au 262 rue John Jay. Samedi 18 et dimanche 19 juillet, 16h-19h, suite de la présentation des condoléances au domicile familial situé à Abobo Avocatier à Nissankoua, au 262 rue John Jay. Vendredi 24 juillet, 20h à l'aube, veillée chrétienne à Abobo Avocatier à Nissankoua, au terrain du collège Saint-Moïse. Vendredi 31 juillet 2026, 8h, levée de corps à la morgue d'Anyama, suivi du transfert de la dépouille mortelle à Zraluo, sous-préfecture de Goïtafla. 20h à l'aube, veillée religieuse à la place publique du village. Samedi 1er août, à 9h, cérémonie d'inhumation au cimetière du dit village.
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3: Pendant ce temps, les disciples de Jésus insistent.
4: Maître, mange donc.
3: Mais il leur dit.
5: J'ai à manger une nourriture que vous ne connaissez pas.
3: Alors les disciples se demandent entre eux.
6: Est-ce que quelqu'un lui a apporté de la nourriture?
3: Jésus leur dit.
5: Dieu m'a envoyé dans le monde. Ma nourriture, c'est de faire ce que Dieu veut et de réaliser jusqu'au bout le travail qu'il m'a donné. Vous-même, vous dites, encore 4 mois et ce sera la récolte. Mais moi, je vous dis, levez les yeux et regardez les champs. Les épis sont déjà mûrs pour la récolte. Celui qui récolte reçoit déjà sa récompense et il rassemble tout pour vivre toujours avec Dieu. Alors, celui qui sème et celui qui récolte sont joyeux tous les deux. En effet, il est bien vrai, ce proverbe. Quelqu'un sème, un autre récolte. Je vous ai envoyé récolter là où vous n'avez pas travaillé. D'autres ont travaillé et vous, vous profitez de leur fatigue.
3: Beaucoup de Samaritains de la ville de Sichar se mettent à croire en Jésus à cause des paroles de la femme. En effet, elle leur a affirmé.
7: Cet homme m'a dit tout ce que j'ai fait.
3: Quand les gens arrivent près de Jésus, ils lui demandent.
7: Reste chez nous.
3: Et pendant 2 jours, Jésus reste là. Alors les Samaritains sont encore plus nombreux à croire en lui, parce que c'est lui-même qui leur parle. Ils disent à la femme.
8: Maintenant, nous ne croyons plus seulement à cause de ce que tu as dit. Mais nous l'avons entendu nous-mêmes, et nous le savons. Le sauveur du monde, c'est vraiment lui.
3: 2 jours après, Jésus quitte cet endroit et il va en Galilée. Lui-même avait affirmé, « Un prophète n'est pas respecté dans son pays. » Mais quand il arrive en Galilée, les Galiléens le reçoivent bien. En effet, eux aussi sont allés à Jérusalem pour la fête de la Pâque et ils ont vu tout ce que Jésus a fait. Jésus revient donc à Cana en Galilée où il a changé l'eau en vin. Il y a là un haut fonctionnaire. Son fils est malade à Capernaum. Le fonctionnaire entend dire que Jésus arrive de Judée en Galilée. Alors il va le trouver et il lui dit
9: « Je t'en prie, viens à Capernaum pour guérir mon fils, il est mourant. »
3: Jésus lui dit
5: « Vous voulez voir des signes et des choses extraordinaires, sinon vous ne croyez pas. »
3: Le fonctionnaire lui répond
9: « Seigneur, viens chez moi avant que mon enfant meure. »
3: Jésus lui dit
5: « Va chez toi, ton fils est bien vivant. »
3: L'homme croit à la parole de Jésus et il part. Il est encore sur le chemin quand ses serviteurs viennent à sa rencontre. Ils lui disent
10: « Ton enfant est bien vivant. »
3: Le fonctionnaire leur demande
9: « À quelle heure est-ce qu'il s'est trouvé mieux ?»
3: Ils lui répondent
10: Hier, à 1h de l'après-midi, la fièvre l'a quitté.
3: Le père s'aperçoit que c'est l'heure où Jésus lui a dit « Ton fils est bien vivant. » Alors le fonctionnaire croit en Jésus et toute sa famille aussi. C'est le 2e signe étonnant que Jésus fait. Cela se passe quand il revient de Judée en Galilée.
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pas de mal à quelqu'un, il fait du bien. Aimons-nous les uns les autres. Tu vois, et c'est ce que Jésus attend de chacun de nous. Aimez-vous les uns les autres, comme moi Dieu te crie, je vous aime. Et si tu n'aimes pas ton frère que tu vois, comment prétends-tu aimer Dieu que tu ne vois pas mon frère? Arrête de te trahir toi-même, car on ne peut trahir Dieu. Tu vois.

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1: Bienvenue, fidèles auditeurs de la vie, à ce temps de culte, de louange et d'adoration de l'Église Ambassade des Miracles. Orateur, Bishop Ouattara Mohamed Idriss. Pour tout renseignement, veuillez nous contacter au 07 59 200 200 ou se rendre à la Cathédrale des Miracles, située à Cocody à Toban, derrière le commissariat du 30e arrondissement, à côté de la Cégraeu. Nous vous souhaitons une excellente écoute et que Dieu vous bénisse.

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1: Bienvenue, fidèle auditeur de la vie, à ce temps de culte, de louange et d'adoration de l'Église Ambassade des Miracles.
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0: Hallelujah. Asha. Hallelujah. Asha.
1: Alléluia. Je vais nous inviter à nous connecter à cet autel par une offrande que nous allons apporter pour que tout ce qui sera fait sur cet autel puisse nous atteindre à 100% au nom de Jésus. Quelqu'un dit Amen. Et nous allons recevoir l'équipe de louanges qui va nous aider avec les huissiers pour nous aider à apporter à l'Éternel des parfums. Prière plus parfum égale exaucement. Sans cela, l'exaucement peut ne pas arriver. Que le Seigneur nous bénisse. L'équipe de louanges nous aide et nous allons apporter nos offrandes.

0: Nous allons vous tenir levé, s'il vous plaît.
1: Let's all stand up, please.
0: Et nous allons louer Dieu avec le groupe de louanges.
1: We're going to praise the Lord with the band.
0: On y va.

0: Levons les mains.
1: Lift out the hands.
0: Et poussons des louanges.
1: Let's make praises.
0: En poussant des cris dans le règne spirituel. Comme des louanges, comme des louanges. On y va à trois. Un, deux et trois. Amen. Merci Jésus.
1: Thank you, Jesus.

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0: Bienvenue, fidèles auditeurs de la vie, à ce temps de culte, de louange et d'adoration de l'Église Ambassade des Miracles. Orateur, Bishop Ouattara Mohamed Idriss.
1: Que ta grâce nous parle maintenant.
2: May your grace speak to us now.
1: Et que ton esprit soit avec nous.
2: May your spirit be with us.
1: Au nom de Jésus.
2: In the name of Jesus.
1: Amen.
2: Amen.
1: Nous allons lire Luc chapitre 13.
2: We're going to read Luke chapter 13.
1: Du verset 10 au verset 16.
2: From verse 10 to verse 16.
1: On peut y aller au compte de 3. 1, 2 et 3.
2: Jésus enseignait dans une des synagogues le jour du sabbat. Et voici, il y avait là une femme possédée d'un esprit qui la rendait infime depuis 18 ans. Elle était courbée et ne pouvait pas du tout se redresser. Lorsqu'il la vit, Jésus lui adressa la parole et lui dit, « Femme, tu es délivrée de ton infirmité. » Et il lui imposa les mains. À l'instant, elle se redressa et glorifia Dieu. Mais le chef de la synagogue, indigné de ce que Jésus avait opéré cette guérison, un jour de sabbat, dit à la foule, « Il y a 6 jours pour travailler. » Venez donc vous faire guérir ces jours-là, et non pas le jour du sabbat. Hypocrite, lui répondit le Seigneur, est-ce que chacun de vous, le jour du sabbat, ne détache pas de la crèche son bœuf ou son âne pour le mener boire? Et cette femme, qui est une fille d'Abraham, et que Satan tenait liée depuis 18 ans, ne fallait-il pas la délivrer de cette chaîne le jour du sabbat? Tandis qu'il parlait ainsi, tous ses adversaires étaient confus et la foule se réjouissait de toutes les choses glorieuses qu'il faisait.
1: Et nous disons amen à la parole.
2: Amen.
1: Lève les mains et crie de toutes tes forces, Seigneur, je suis venu te rencontrer ce matin.
2: Say, Lord, I'm here to encounter you this morning.
1: Je suis à la tente de la rencontre.
2: I expect the encounter.
1: À la maison de la rencontre avec Dieu.
2: In the house of the encounter with God.
1: Parle-moi.
2: Speak to me.
1: Et change ma vie, s'il te plaît.
2: And change my life, please.
1: Au nom de Jésus.
2: In the name of Jesus.
1: Amen.
2: Amen.
1: Asseyons-nous, s'il vous plaît.
2: You may be seated, please.
1: Il y a 4 dimanches en arrière.
2: 4 Sundays back.
1: Je vous ai enseigné sur les différents types d'onctions en parlant de l'onction démurante.
2: I talked to you about the different types of anointing, talking about the abiding anointing.
1: Et comme son nom l'indique, l'onction demeurante, c'est celle qui demeure, donc qui est en nous.
2: The abiding anointing, the one that abides in us.
1: Qui nous enseigne à un premier niveau.
2: That teaches us at the first level.
1: Et qui nous, c'est cette onction qui nous conduira au ciel.
2: This anointing will lead us to the heaven.
1: Ensuite, le dimanche d'après, je vous ai enseigné sur acte 1:8, l'onction survenante.
2: The next Sunday, I talked about the coming upon anointing.
1: On a eu la différence entre l'onction en nous et l'onction sur nous.
2: We saw the difference between the abiding anointing and anointing.
1: L'onction
2: upon
1: sur
2: us.
1: Nous vient pour la mission, vient pour un mandat, vient pour accomplir des choses extraordinaires, mais cette onction ne nous sauve pas.
2: The anointing that comes upon us allow
1: je vais entendre amen à cela. Donc tu peux prophétiser, aller en enfer, guérir les malades, aller en enfer, venir à l'église, aller en enfer.
2: You can prophesy and go to the hell and also come to the church and go to the hell.
1: Ce qui te conduira au ciel, c'est l'onction qui demeure en toi, qui établit la crainte de Dieu en toi, et qui te donne de marcher dans le respect strict des saintes écritures.
2: Causing you to respect the holy scriptures.
1: Le dimanche dernier,
2: last Sunday,
1: je vous ai enseigné l'histoire de Ruth et Naomi.
2: I taught you about the history of Ruth and Naomi.
1: Et je vous ai montré comment est-ce que Ruth s'est attachée à Naomi.
2: And I show you how Ruth clung to Naomi.
1: Et cela a changé son destin pour toujours.
2: And it turned her destiny around forever.
1: Elle avait décidé d'aller dans la même destination. Là où tu iras, j'irai. C'est la destination commune. Dites avec moi, destination commune.
2: She decided to have a common destination with Naomi.
1: Ruth 1:16.
2: Ruth 1:16.
1: Destination commune. Là où tu iras, j'irai.
2: Where you go, I'll go.
1: Là où tu habiteras, j'habiterai.
2: Where
1: demeure
2: you dwell, I dwell.
1: Commune. Dites avec moi, demeure commune.
2: Common dwelling.
1: Ton peuple sera mon peuple.
2: Shall be my people.
1: Dites avec moi, nationalité commune.
2: Say, common nationality.
1: Ton Dieu sera mon Dieu, dite divinité commune.
2: Common divinity.
1: Touche quelqu'un, dit ça, ce sont les clauses d'un serment, d'une alliance.
2: These are the terms of a covenant.
1: Regardez ça. Dis, ça, ce sont les clauses d'une alliance.
2: These are the terms of a covenant.
1: On ne peut pas être en alliance si on n'a pas le même Dieu.
2: We cannot be in covenant if we do not
1: on ne peut pas être en alliance si on n'a pas le même peuple.
2: If we do not have the same people.
1: On ne peut pas être en alliance si on n'a pas la même demeure.
2: If we do not have the same dwelling
1: place. On ne peut pas être en alliance si on ne va pas dans la même direction.
2: We cannot be in covenant if we do not have the same destination.
1: C'est très important.
2: It's very important.
1: Il y a un cinquième critère, mais celui-là, il est trop poussé.
2: But it's so deep.
1: C'est pourquoi il est dans le verset 17.
2: That's why it belongs to the 17th verse.
1: Donc il y a cinq critères, mais les quatre premiers sont suffisants.
2: The first four are enough.
1: Ruth déclare,
2: Ruth declares,
1: où tu iras, j'irai.
2: Where you go, I'll go.
1: Donc elle s'attache à la destination de Naomi.
2: She is clinging to Naomi's
1: dans la destination, vous avez destinée.
2: In the destination, you have destiny.
1: Et donc sans s'en rendre compte, elle lie son destin au destin de Naomi.
2: Without knowing, she is clinging her destiny to Naomi's destiny.
1: Quand elle dit,
2: when she says,
1: là où tu demeureras, là où tu habiteras,
2: where
1: j'habiterai.
2: Where you dwell, I'll dwell.
1: La demeure ici,
2: the dwelling place here,
1: c'est le lieu d'habitation.
2: Is the place
1: dans notre cas d'espèce, c'est l'église.
2: In our situation, in our case, it is the church.
1: Ambassade des miracles.
2: Miracle embassy.
1: Le 3, elle dit, ton peuple, elle est moabite, elle renonce à sa nationalité. Elle dit, je renonce à ma nationalité, je deviens israélite, puisque ton peuple devient mon peuple.
2: Your people become my people. She rejects her nationality.
1: Divinité commune, elle renonce au Dieu des Moabites.
2: She also renounces Moabite gods.
1: Il y a des alliances dans lesquelles vous ne pouvez pas prospérer si vous ne renoncez pas à vos dieux.
2: There are some covenants where you cannot.
1: Si vous ne renoncez pas à votre peuple.
2: If you do not renounce your people.
1: Si vous ne renoncez pas à votre demeure ancienne.
2: Or if you do not remember to the former.
1: Si vous ne renoncez pas, n'est-ce pas, également à vous-même en suivant, n'est-ce pas, une personne en alliance avec Dieu.
2: Also, if you do not deny yourself to follow somebody who is covenant with God.
1: Et je vous ai dit ici,
2: and I told you here,
1: que Naomi avait tout perdu,
2: that Naomi lost everything.
1: Mais elle était fille d'Abraham.
2: She was daughter of Abraham.
1: Donc elle n'avait pas perdu son alliance.
2: She did not lose her covenant
1: avec le Dieu d'Abraham, le Dieu d'Israël.
2: With God of Abraham, God of Israel.
1: De sorte que quand Ruth s'est attachée à elle,
2: in a way that when Ruth clung
1: Ruth
2: to
1: s'est
2: her,
1: attachée à une alliance.
2: She clung to a covenant.
1: Et je vous ai dit qu'un homme peut tout perdre.
2: And I said that a man can lose
1: mais
2: si
1: c'est un homme en alliance avec Dieu,
2: but if he is a man in covenant with God,
1: s'il perd du matériel, il n'a rien perdu.
2: If he loses the material, he loses nothing at all.
1: L'alliance parlera toujours pour lui.
2: The covenant will speak on his behalf.
1: Je n'entends pas amen très bien.
2: Amen.
1: Et la sagesse que Ruth a eue a été de s'attacher à cette femme d'alliance.
2: And the wisdom of Ruth was to cling to the woman.
1: Ça a changé sa destinée parce qu'elle est devenue l'une des grand-mères du roi David. Elle est entrée dans la lignée de Jésus-Christ.
2: She got into the lineage of Jesus Christ.
1: À partir de cette alliance et de ce serment.
2: From this covenant and this oath.
1: Maintenant, pour conclure, je vous ai dit,
2: to conclude, I said,
1: qu'il y a dans chaque peuple, entre guillemets, ou dans chaque famille spirituelle,
2: each people or each spiritual family,
1: une alliance que Dieu a avec celui qui met à la tête.
2: A covenant that God has with the head.
1: Et je vous l'ai expliqué avec le psaume 133.
2: And I explained it with the psalm 133.
1: L'huile que Dieu met sur la tête d'Aaron,
2: the oil God put
1: qui descend sur sa barbe,
2: come down on his beard,
1: et qui mouille le reste du vêtement,
2: and water the remaining of the garment.
1: Il y a un type d'onction,
2: there is a type of anointing,
1: que Dieu répand parfois sur la tête
2: that God spread on the head,
1: d'un homme de Dieu,
2: or the man of God,
1: mais juste pour que cette onction touche tous ceux qui sont liés à lui sous la forme d'un corps.
2: That those who are connected to him as a whole body.
1: Et ce type d'onction-là, je l'ai appelé l'onction de coopération.
2: And I call it the corporate anointing.
1: C'est-à-dire que Dieu la met sur la tête.
2: God put it on the head.
1: Elle est censée couler, dégouliner comme ça.
2: It's supposed to flow.
1: Jusque toucher les orteils.
2: Up to the toes.
1: Mais elle ne peut pas toucher une personne.
2: It cannot touch somebody.
1: Si cette personne n'est pas membre de ce corps.
2: If that person is not a member of the whole body.
1: Il y a des onctions que Dieu me donne qui ne sont réservées qu'à mes enfants et personne d'autre.
2: There are some anointing from God that I get for my.
1: Je n'entends pas amen à ce que je suis en train de dire. Il y a des onctions qui sont pour tout le monde.
2: There are some anointing belonging to everybody.
1: Si vous lisez Jean 17, vous allez être choqué.
2: If you read John 17, you'll be shocked.
1: Jésus, le sauveur du monde,
2: Jesus, the savior of the humanity,
1: dit en Jean 17, Père, je ne prie pas pour tout le monde.
2: I'm not praying for everybody.
1: Je ne prie que pour ceux que tu m'as donné.
2: I'm praying only for those you entrusted.
1: Cette prière m'a bouleversé.
2: It really shocked me.
1: Il est venu sauver tout le monde, mais en Jean 17, il est très spécifique. Il dit non, cette prière, je ne la fais pas pour tout le monde.
2: I'm not saying this prayer for everybody. Jesus said.
1: Il y a une onction.
2: There is an anointing.
1: Que Dieu
2: that God
1: répand sur la tête d'un sacrificateur
2: spread on the head of the priest,
1: pour que la même huile descende sur tout le corps.
2: For the same oil flow on
1: on appelle
2: the body,
1: ça l'onction de coopération.
2: It is called a corporate anointing.
1: Dis avec moi l'onction de coopération. C'est ce que je vous ai enseigné
2: this is what I taught
1: dimanche dernier.
2: Last Sunday.
1: Et j'ai l'impression que vous n'avez pas bien compris ça.
2: And I feel that you did not well understand it.
1: Et quand elles m'ont parlé, j'ai su qu'elles n'avaient pas bien compris.
2: According to the question, I noticed that
1: je dis que l'onction de coopération
2: I said that the corporate anointing
1: est une onction qui marche par alliance.
2: Is a covenant work is a oil working with covenant.
1: C'est une onction qui marche par alliance.
2: It is an anointing going with the covenant.
1: Donnez-moi Genèse 12,
2: let's go to Genesis 12,
1: le verset 3. Je vais vous montrer quelque chose rapidement.
2: Verse 3.
1: Ok, regardez ce que Dieu dit à Abraham.
2: Look what God is saying to Abraham.
1: Je bénirai ceux qui te béniront.
2: I'll bless those who bless you.
1: Et je maudirai ceux qui te maudiront.
2: I'll curse those who curse you.
1: Et toutes les familles de la terre seront bénies en toi.
2: And all the families on earth will be blessed through you.
1: Dieu dit pas à Abraham, tous les hommes de la terre seront bénis en toi.
2: God did not say all the men on the earth will be blessed.
1: Dieu dit à Abraham, toutes les familles de la terre seront bénies.
2: All the families on the earth will be blessed through you.
1: Ça veut dire quoi?
2: What does it mean?
1: Ici, moi, je suis dans le cadre spirituel. Abraham est un homme spirituel.
2: I mean, the spiritual frame.
1: Dieu dit pas Abraham, je vais bénir les familles.
2: God said through Abraham I'm going to bless families.
1: Touche ton voisin, dis-lui chaque église est une famille différente.
2: Touch your brother and tell them each church is a different.
1: Ouvre la bouche, dis c'est une famille.

0: reconnaître l'onction.
1: You need to come and acknowledge the anointing.
0: Qui est la vôtre, l'onction de votre Père.
1: Which is yours, the anointing
0: pour
1: of your
0: qu'on parle
1: father,
0: ensemble devant Dieu et que je l'active sur chacune de vos vies.
1: Before God for I to activate it in each of your lives.
0: Pourquoi est-ce que je dis que ça n'a pas été compris? Parce qu'il n'y a pas 100 personnes qui sont venues faire ça.
1: I did that it was not well understood because not 100 people come and do that.
0: Oui.
1: Yes.
0: Vous ne pouvez pas
1: you cannot
0: obtenir une onction sans son activation.
1: Have an anointing without it being activated.
0: Regardez.
1: Look.
0: Ça m'envoie loin. À chaque fois qu'il y a des élections dans un pays,
1: each time we have an election in a country,
0: qu'est-ce qu'on fait?
1: What do we do?
0: On fait un recensement. Dites-moi, un recensement.
1: We made a census.
0: Okay. Est-ce que vous savez que vous pouviez être sur la liste d'autres fois?
1: Can you be? You can be on the list of.
0: Et si un recensement où il y a des choses qui doivent être remises à jour et que vous n'agissez pas correctement, vous pouvez être privé de vos droits civiques simplement parce que vous ne vous êtes pas fait recenser à nouveau ou alors vous n'avez pas confirmé certaines informations. Vous comprenez ce que je veux dire?
1: Simply because you not update some information.
0: Donc à chaque fois, par exemple,
1: each time, for example,
0: il faut que vous puissiez,
1: you need,
0: en toute responsabilité, dire que
1: in all responsibility,
0: je suis là,
1: I am there,
0: je suis membre du pays,
1: I am member of the country,
0: pour activer vos droits civiques.
1: To activate your civil rights.
0: Tout ce quelqu'un dit, on vient faire ça devant l'onction d'un père.
1: Touch somebody and tell them we also do the same thing before the anointing of the father.
0: Quand on estime qu'on est membre du même corps.
1: When we think that we are a member of the same body.
0: Ça que j'appelle l'onction de la coopération.
1: This is what I call the corporate anointing.
0: C'est le psaume 133.
1: Psalm 133.
0: Maintenant, aucune onction ne peut être activée dans ta vie.
1: No anointing can be activated
0: si tu ne respectes pas les principes de l'onction.
1: If you do not respect the principle,
0: on ne va jamais voir un oint de Dieu les mains vides.
1: You never go and see an anointing man empty-handed.
0: Ça, c'est quelque chose de qu'on ne peut pas déplacer.
1: This is something that we cannot change.
0: Même quand Saül va voir Samuel pour être il ne savait pas qu'il allait devenir roi. Mais quand il va voir Samuel, il dit à son serviteur, je n'ai même pas ce qu'il faut pour aller me présenter devant l'homme de Dieu, devant le prophète. Et son serviteur lui prête de l'argent. Et il part avec cela devant Samuel. Samuel établit roi. Bon, on ne nous parle pas de ce serviteur-là, mais je sais que par reconnaissance, Saül est devenu roi à cause de l'argent du monsieur-là.
1: Saul became king thanks to the money of his servant.
0: Donc, quand on est normal, un tel homme, on l'élève dans son royaume.
1: We need to lift up this kind of person.
0: C'est vrai ou c'est faux?
1: True or false?
0: Répondez-moi.
1: True or false?
0: Regarde ton voisin et dis-lui.
1: Look at your neighbor and tell them.
0: Est-ce que tu t'es fait enregistrer?
1: Did you enlist yourself?
0: Dans l'onction de la coopération.
1: In a corporate anointing.
0: Je crois de tout mon cœur qu'il y a une onction,
1: I believe from all my heart that
0: quatrièmement,
1: there is an anointing for,
0: qui est rattachée à certains lieux.
1: Which is connected to some places.
0: Dis OK.
1: OK.
0: Je dis, je crois
1: I believe,
0: de tout mon cœur
1: from all my heart,
0: qu'il y a des onctions
1: there are some anointings,
0: qui sont rattachées à certains lieux
1: that are connected to some places,
0: parce que ces lieux sont des lieux d'alliance.
1: Because those places are places of covenant,
0: soit avec une divinité,
1: either with the divinity,
0: soit avec le monde des ténèbres.
1: Or with the world of darkness.
0: Et donc, il y a toujours des manifestations spécifiques surnaturelles qui se passe en de tels lieux.
1: We always have some supernatural action happening in these places.
0: Touche quelqu'un, dit lui l'onction liée à un lieu spécifique.
1: An anointing connected to a specific location or place.
0: Non, touche le dit l'onction liée à un lieu spécifique.
1: An anointing connected to a specific place or location.
0: Écoutez, moi j'ai compris que tout plan de Dieu
1: I understood that every plan of God
0: s'accomplit dans un champ d'action.
1: Is fulfilled in the field of action.
0: Ça veut dire que quand Dieu émet une prophétie, une promesse, un plan,
1: when God say
0: il y a toujours un lieu particulier où Dieu l'accomplit et il ne peut, il l'accomplit pas partout.
1: There is a specific location where it happens not everywhere.
0: Dieu dit à Abraham, par exemple, va sacrifier ton fils sur une montagne qui lui indique. C'est un lieu précis.
1: God said to Abraham,
0: Morija, je crois.
1: Go and slaughter your son on a mountain.
0: Dieu dit à son peuple,
1: God said to his people,
0: à Moïse, crée
1: Moses,
0: la tente d'assignation, le lieu de la rencontre.
1: Create a place of
0: et Dieu exige qu'il vienne le rencontrer dans sa maison.
1: God required him to come and meet him in his house.
0: Et c'est dans cette maison, au-dessus de cette maison, qu'il y avait la nuée de jour et le feu la nuit.
1: And we had a cloud on the day and the
0: c'est
1: fire
0: un champ d'action particulier.
1: A field of, a particular field
0: quand
1: of
0: vous lisez l'histoire de la piscine de Bethesda,

0: Bethesda.
1: I want to read the story of the pool of the Bethesda.
0: Voici une piscine où un ange arrivait de temps en temps.
1: From time to time, an angel.
0: Et le premier qui sautait dans l'eau était guéri.
1: And the first who dived in the water was.
0: Il y avait plusieurs autres piscines.
1: We have many other pools.
0: Mais il n'y avait pas cette manifestation particulière qu'il y avait à Bethesda ailleurs.
1: Not the same manifestation in Bethesda.
0: Il y a des lieux qui sont des lieux d'alliance.
1: There are places that are places of covenant.
0: J'ai écouté. Le prophète héritier Grace Mousseba.
1: I listened to the prophet héritier Grace Mousseba.
0: La première fois qu'on s'est rencontrés,
1: the first time that we met,
0: il était venu prier ici en Côte d'Ivoire.
1: He came to pray here in Côte d'Ivoire.
0: À l'ouest,
1: in the west.
0: Et il était allé sur une montagne.
1: And he went on a mountain.
0: J'oublie un peu le nom.
1: I forget the name.
0: C'était où? À Danané, mais sur une montagne.
1: On a mountain.
0: Et il se trouve que ceux qui nous ont apporté la parole ici, les premiers qui sont venus,
1: the first who came,
0: l'un d'entre eux était allé sur cette montagne et il a gravé cela.
1: One of them went on a mountain and write something on it.
0: Donc cette montagne en fait,
1: then that mountain in fact,
0: est devenue un lieu d'alliance.
1: Had become a place of covenant.
0: Il priait et puis quelqu'un a filmé. Moi j'ai vu
1: he
0: dans
1: was
0: son
1: praying,
0: téléphone.
1: And somebody filmed it.
0: J'ai vu un être en blanc.
1: I saw a being in
0: à côté pendant qu'il était en train de prier
1: in,
0: dans le téléphone pendant que c'était filmé.
1: In white cloth when he was praying.
0: Ça veut dire que ce lieu-là,
1: it means at that location,
0: il y a des anges qui sont là.
1: There are some angels.
0: Donc, j'aimerais que vous compreniez que dans la spiritualité,
1: I'd like you to understand that in spirituality,
0: chaque lieu,
1: every location,
0: d'abord à sa spiritualité,
1: has its spirituality.
0: Mais il y a des endroits indiqués par Dieu,
1: there are some indicated places by God,
0: pour visiter son peuple.
1: To visit his people.
0: Donc, quand on comprend la nécessité de l'onction attachée à un lieu.
1: When we understand the necessity of anointing connected to a location or place.
0: Israël peut pas se donner la latitude de ne pas monter au temple,
1: Israel,
0: de ne pas aller dans le lieu où on va rencontrer Dieu.
1: Israel cannot allow
0: parce Israel, qu'ils savent que dans ce lieu il y a une alliance, il y a une onction.
1: Not to go to this place because in this place there is a covenant that is an anointing.
0: S'il te plaît, tu as la permission, c'est quoi trois personnes autour de toi. Dis-leur, ne viens plus jamais ici sans révélation de l'onction qui est dans cette maison.
1: Say to three people, never come here without the revelation or the anointing in this house.
0: Non, non, tu ne fais pas bien ce que je dis. Sans révélation,
1: do not come here without
0: de l'onction qui est dans cette maison.
1: Or the anointing existing in this house.
0: Hey,
1: yes.
0: Il y a eu, aïe, aïe, aïe, aïe, aïe. Il y a une onction dans cette maison.
1: There is an anointing in this house.
0: Je suis l'homme de l'alliance,
1: I am a man of
0: de la maison.
1: Or the house.
0: Mais même quand je vais en voyage ou quand je reviens,
1: when I travel and come back,
0: je traite avec l'onction de la maison
1: I deal with the anointing
0: qui se trouve sur l'autel.
1: Which is on the altar.
0: L'onction de coopération, Dieu la met sur moi.
1: The corporate anointing,
0: mais il y a une onction liée à la maison.
1: But there is an anointing connected
0: terre to the d'alliance.
1: Land of covenant.
0: Les pères qui sont passés ici avant moi,
1: the father who came here before
0: non pas
1: me,
0: avant moi, mais que j'ai invité pour établir l'autel, ont parlé à notre Dieu et à leur Dieu,
1: spoke to their God and our God,
0: et lui ont demandé certaines choses spécifiques sur l'autel. Leurs alliances avec leur Dieu parlent pour nous parce qu'ils ont établi ici une échelle reliée directement au trône de Dieu qui permet aux anges de récupérer nos prières, monter sur l'échelle, aller les déposer devant Dieu et d'emprunter la même échelle et descendre avec des réponses à nos prières. C'est ce que Jacob a vu à Bethel. Bethel veut dire la maison de Dieu. Il a vu une échelle qui partait de là jusqu'au ciel et des anges qui montaient et descendaient. Il montait avec nos prières et il descendait avec des réponses.
1: They went up with a prayer and come down with.
0: J'aimerais que tu dises à quelqu'un, il y a des réponses que tu auras sur cette terre d'alliance.
1: Tell somebody you have some answers on this land of covenant.
0: Que tu n'auras jamais dans ta chambre à coucher.
1: That will never have in your bedroom.
0: C'est pas la même dimension.
1: It's not the same level, not the same dimension.
0: Acclame Dieu si tu comprends ce que je suis en train de dire.
1: If you understand what I'm saying.
0: Donc, Pour ne pas être long, parce que cela me permet de parler de la spiritualité des lieux.
1: It allows me to talk about the spirituality of places or locations.
0: J'aimerais que tu saches donc qu'il y a une onction rattachée à certains endroits.
1: You must know that there is an anointing connected to some places.
0: À l'ambassade des miracles.
1: The miracle embassy.
0: Il y a une onction de miracle.
1: There is an anointing of miracle.
0: Il y a une onction de guérison.
1: There is an anointing of healing.
0: De délivrance.
1: The anointing of deliverance.
0: Il y a une onction de prospérité.
1: The anointing of prosperity.
0: Il y a une onction de connaissance des choses spirituelles, des voix de Dieu. Il y a des onctions, il y a une onction de grandeur. Je parle de ce que je sais sur cet autel. Le problème des onctions, c'est qu'elles peuvent être là, mais tu dois les faire parler en ta faveur.
1: You need to cause them to speak on your behalf.
0: Sinon, elles ne t'affectent pas.
1: Otherwise, they not impart you.
0: Qui dit amen à ce que je suis en train de dire?
1: Amen.
0: Ce n'est pas parce que la chose est là que ça. Ah, bon, je prends un exemple banal.
1: A simple
0: Chacun
1: example.
0: D'entre nous, on a Dieu, non?
1: We all have God.
0: Répondez-moi, on a tous Dieu.
1: We all have God.
0: Répondez-moi, on a
1: Answer,
0: tous Dieu.
1: We all have God.
0: Mais est-ce que parce que tu as Dieu, cela veut dire qu'il est agissant?
1: Does it mean that he's at work forcefully?
0: Pas forcément.
1: Not forcefully.
0: Donc, pour qu'il agisse,
1: for him to act,
0: il faut savoir agir pour le faire agir.
1: You need to know how to work or to urge him at work.
0: Donc, un lieu d'alliance est un lieu dans lequel il y a Dieu.
1: Is a place where there is God.
0: Il y a des règles.
1: There are rules.
0: Il y a un code.
1: There is a code.
0: Mais il faut savoir agir.
1: You need to know how to
0: à Bethesda, on dit quand tu sautes dedans le premier, tu es guéri, quelle que soit la maladie.
1: When you die, the first you heal, no matter what it is.
0: Les premiers qui sautaient étaient toujours guéris.
1: The first were already healed.
0: Excepté le monsieur qui était là-bas depuis 38 ans.
1: Except the one waiting for 38 years.
0: C'est un lieu d'alliance.
1: It's a place or location of covenant.
0: Chaque lieu d'alliance.
1: Every place of covenant
0: est un lieu
1: is a place
0: où il y a une onction.
1: Where there is an anointing.
0: Quand tu viens ici,
1: when you come here,
0: il y a des choses que tu peux prendre tellement simplement.
1: But I think that you can have so
0: si tu as la révélation de ce lieu.
1: If you had a revelation of this place. Amen.
0: Sans avoir besoin de moi, de maman, d'un pasteur.
1: Without me,
0: je parle de l'onction dans le lieu.
1: I'm talking about the
0: je parle de l'onction dans le sanctuaire.
1: The anointing in the sanctuary.
0: Je parle de l'onction sur l'autel.
1: Anointing on the altar.
0: Alors, la femme
1: then the woman
0: dont je parle maintenant,
1: I'm talking about now,
0: pendant 18 ans,
1: for 18 years,
0: il y a quelqu'un 18 ans,
1: say to somebody 18 years,
0: 1 plus 8,
1: 1 plus 8,
0: ça fait 9,
1: makes 9.
0: Touche quelqu'un, dit ça fait 9,
1: say 9.
0: Dit ça fait aussi nos 90 jours.
1: It also make our 90 days of
0: la femme là,
1: that woman,
0: est partie à l'église.
1: She was going to church,
0: d'accord?
1: Yes.
0: Pendant 18 ans,
1: for 18 years,
0: étant malade,
1: with a sickness.
0: C'est vrai ou c'est faux?
1: True or false?
0: La femme là est partie à l'église.
1: The woman used to go to church.
0: Non pas pour recevoir quelque chose.
1: Not to receive something.
0: Mais pour adorer Dieu.
1: But just to worship God.
0: Pour servir Dieu, pour honorer Dieu.
1: To serve and honor God.
0: Tout ce quelqu'un demande, est-ce que tu peux juste venir adorer Dieu à l'église?
1: That's somebody and tell, can you just come to church to worship God?
0: Et servir Dieu.
1: And only serve God.
0: Elle est restée dans cette attitude.
1: She remained in this same attitude.
0: De gratitude, de reconnaissance.
1: Of gratefulness.
0: Oui, tu es peut-être malade, mais tu n'es pas décédé.
1: You sick, but you're not dead.
0: Tu es vivante.
1: You are alive, you're living one.
0: Mais pour que quelqu'un soit vivant, il faut que Dieu ait manifesté une intervention.
1: For somebody to be alive, it needs an intervention of God.
0: Donc elle est là, courbée depuis 18 ans.
1: Bent for 18 years.
0: Mais reconnaissant la grâce de Dieu dans sa vie.
1: But grateful to the grace of God in her life.
0: Tu as ma permission en tapant un peu celui qui est auprès de toi là, dis-lui.
1: Hit somebody next to you and tell them.
0: Change ta manière de faire.
1: Change your way of behaving.
0: Et change ta manière de voir les choses.
1: And change your way of analyzing or seeing things.
0: Tu es courbé.
1: You are bent.
0: C'est pas un an, c'est pas deux ans,
1: not
0: c'est pas
1: year,
0: c'est pas dix ans, 18 ans.
1: 18 years.
0: Mais elle continue à aller à l'église.
1: But she's still going to the church.
0: J'ai aussi un problème avec cette église.
1: I also have an issue with this church.
0: Qui accepte en son sein
1: that accepted
0: quelqu'un qui est courbé depuis 18 ans.
1: You know, meet somebody who's been for 18 years.
0: Bon, mon problème n'est pas avec l'église, mon problème est avec les hommes de Dieu qui étaient là-bas.
1: My problem is with the men of God.
0: Mais je suis fasciné, impressionné par la foi de cette femme
1: by the faith of that lady.
0: Qui n'a pas quitté l'église parce qu'elle n'est pas guérie.
1: She did not leave the church because she's not healed. Yes.
0: Qui n'a pas quitté l'église parce qu'elle n'est pas exaucée.
1: She did not leave the church because she's not granted. No.
0: Qui n'a pas quitté l'église parce qu'elle n'a pas obtenu une chose peut-être qui était dans son cœur.
1: Not leave the church because she did not, she was not granted with something.
0: Mais qui a compris que ce lieu est un lieu d'alliance.
1: But who understood that the place is a place of covenant.
0: Elle ne peut pas se permettre de ne pas y aller.
1: She cannot allow herself not to go.
0: Et elle a continué à faire la même chose tous les sabbats pendant 18 ans.
1: And she carried on doing the same thing for the Sabbath for 18 years.
0: Et finalement,
1: and finally,
0: la Bible dit,
1: the Bible says,
0: pendant qu'elle y allait, comme d'habitude un dimanche,
1: when she was going, as any Sunday,
0: miracle,
1: a miracle will happen.
0: Jésus va être dans cette synagogue,
1: Jesus will be in the synagogue,
0: et c'était lui qui enseignait ce jour-là.
1: And he was the one teaching that day.
0: Et quand il va se mettre à enseigner,
1: when he will start teaching,
0: il regarde la dame,
1: he look at the lady,
0: et il voit une dame qui est possédée d'un esprit impur.
1: And she saw that she was possessed by a defiled spirit.
0: Donc Jésus a compris que ce qui la rendait courbée,
1: he noticed that what was making her bent,
0: ce n'était pas le fruit de la nature.
1: But not the fruit of the nature.
0: C'était un esprit mauvais, un esprit satanique.
1: It was a devil, a satanic spirit.
0: Jésus regarde la dame,
1: Jesus looked at her,
0: et lui dit, femme,
1: and he said, lady,
0: tu es délivrée de ton infirmité.
1: You are delivered from
0: automatiquement.
1: Immediately.
0: Comment prêcher la parole à une personne qui est en souffrance? Il faut la guérir. Il déclare la parole, femme, tu es guérie de ton infirmité. Et quand il finit, il ne s'arrête pas là. Il va maintenant lui imposer la main. Tu es délivré de ton infirmité. Et ensuite, il lui imposa la main. Les mains. Donc là, nous avons les deux. À l'instant, elle se redressa et glorifia Dieu.
1: She became straight and glorified God.
0: Il y a deux choses qu'elle a reçues de Jésus.
1: She received two things from Jesus.
0: La parole,
1: the word,
0: tu es délivré.
1: You are delivered.
0: Et ensuite,
1: and
0: la
1: then,
0: main de Dieu,
1: the hand of
0: l'imposition.
1: God, upon her.
0: Dis à quelqu'un,
1: say to someone,
0: c'est ce qu'on reçoit dans la maison de Dieu.
1: This is what you receive in the house of God. Yes.
0: Vous comprenez?
1: Do you understand it?
0: Tu es délivré,
1: you are delivered,
0: mais il ne se limite pas à la parole. Hein.
1: But it's not linked to that.
0: Il va agir maintenant.
1: He's going to act,
0: il pose les mains,
1: he laid his hand,
0: et elle est redressée.
1: And she's straightened.
0: Elle est guérie.
1: She's healed.
0: Analysons rapidement le contexte de ces choses.
1: Let's make an analysis,
0: et puis je vais finir.
1: And I'll end up there.
0: Number one.
1: Numéro un.
0: La question que je vous pose,
1: the question I'm asking,
0: c'est où est-ce que cette personne a été guérie?
1: Where did that person was healed? When was person?
0: Vous me répondez tous, s'il vous plaît.
1: Answer me all, please.
0: C'est où?
1: Where was she healed?
0: La synagogue, c'est l'église. Dites à l'église.
1: Say just in the church.
0: Où est-ce qu'elle a été guérie?
1: Where was she healed?
0: Regarde ton voisin, dit le lieu est important.
1: Say to your neighbor, the place or the location is important.
0: Dis-lui, le lieu est important.
1: The place is important.
0: Deux.
1: Number two.
0: Qui l'a guéri?
1: Who healed her?
0: Répondez-moi.
1: Answer me.
0: Jésus.
1: Jesus.
0: Dis à ton voisin.
1: Say to your neighbor.
0: La personne dans le lieu est importante.
1: The person in the place or location is important.
0: Trois.
1: Three.
0: Qu'est-ce qu'elle avait?
1: What did she have?
0: Avant d'être guéri.
1: Before being healed.
0: Bon, posséder, ça c'est la dimension spirituelle. Qu'est-ce qu'elle avait?
1: What did she have? A sickness.
0: Dites-moi une maladie.
1: Say the name of a disease or a sickness.
0: Soyons simples. Bossu là, c'est quoi? C'est une maladie.
1: It is a sickness.
0: Donc elle était malade.
1: She was sick.
0: Sa maladie.
1: A sickness.
0: Était son problème.
1: Was her issue, was a trouble.
0: Un, le lieu.
1: Number one, the place.
0: Deux, la personne qu'elle a rencontrée dans
1: two,
0: le lieu.
1: The person she encountered in the location.
0: Trois,
1: number
0: le
1: three,
0: problème avec lequel elle est venue dans le lieu.
1: The issue with which she came to the place.
0: Quatre.
1: Four.
0: Qu'est-ce que Jésus va faire?
1: What is Jesus going to do?
0: Il déclare.
1: He declared
0: la guérison.
1: The healing.
0: Bon, la délivrance.
1: Deliverance.
0: Et ensuite,
1: and then,
0: il lui impose les mains.
1: He laid his hand on her.
0: Ça, c'est la prescription.
1: This is a prescription.
0: Quand tu es face à une onction,
1: when you are in front of an anointing,
0: elle doit te prescrire certaines choses.
1: It should prescribe you things.
0: Bon, il y a 7 points là, mais on revient sur le premier.
1: Let's come back on the first one.
0: Où est-ce qu'elle a été guérie?
1: Where was she healed?
0: Pose la question à quelqu'un. Ask quel est le lieu de ta guérison? Où est le lieu de ta guérison?
1: Where is the place of your healing? Ask the question to someone.
0: Au travail?
1: At work?
0: À la maison?
1: At home?
0: Dans la rue?
1: In the street?
0: Dans ta voiture?
1: In your car?
0: Claque des doigts écrit, le lieu de l'alliance est très important pour moi.
1: Snap your finger and say, the place of the covenant is very important for me.
0: Très fort.
1: Say it louder.
0: Encore.
1: Once again.
0: Dans le lieu de l'alliance,
1: in the place of covenant,
0: il y a un homme d'alliance.
1: There is a man of covenant, yes.
0: Donc, quand elle est venue avec son problème,
1: when she came with a problem,
0: elle a rencontré tous les hommes pendant 18 ans.
1: She met all the men for 18 years.
0: C'était la première fois où Jésus lui prêchait là.
1: It was the first time Jesus was preaching.
0: Tout celui qui est derrière toi. Le jour.
1: The day.
0: Le jour.
1: The day.
0: Où elle l'a rencontré, when, cette personne.
1: When she met that person,
0: le problème est parti.
1: The problem was solved.
0: Donc, il y a la notion du lieu,
1: there is a notion of the place,
0: mais il y a la notion de la personne dans le lieu.
1: But also the notion of the person in the place. Yes.
0: Hein? Et puis,
1: and then,
0: la personne qu'elle a rencontrée dans le lieu là,
1: the person she met in the place,
0: c'est face à cette personne là que son problème a été confronté.
1: Her problem was confronted to that person.
0: Donc le lieu,
1: then the place,
0: la personne,
1: the person,
0: la personne du lieu,
1: the person from the location, from the place,
0: le problème,
1: the problem,
0: avec lequel elle est venue dans le lieu,
1: with which she came to the place,
0: et la personne du lieu,
1: and the person of the place,
0: lui fit une prescription,
1: gave her a prescription,
0: pour sa guérison,
1: for her healing.
0: Prescription.
1: Prescription.
0: Comme un médecin.
1: As a doctor.
0: Comme une ordonnance.
1: As a prescription.
0: Vous savez, quand je parlais de l'onction de coopération,
1: when I was talking about a corporate,
0: c'est une prescription que je vous ai faite comme
1: it was a prescription for you.
0: Faut comprendre.
1: You need to understand it.
0: La prescription,
1: the prescription
0: donnée par la personne,
1: given by the person,
0: dans le lieu,
1: in the place,
0: de l'alliance,
1: of the covenant,
0: pour résoudre les problèmes,
1: to settle troubles or problems.
0: Ça fait 4, c'est ça? Dis avec moi 5.
1: Say with me 5.
0: Qu'est-ce qui s'est passé en cinquième position?
1: What happened, fifthly,
0: quand elle a été guérie,
1: when she was healed,
0: elle glorifia Dieu.
1: She glorified the name of God.
0: Dis avec moi la louange.
1: Say with me the praise.
0: Voici une chose qu'on doit faire dans le lieu d'alliance.
1: Here is something I would have to do in the place of covenant.
0: Dis la louange.
1: Say praise.
0: Et quand elle a commencé à louer, glorifier Dieu,
1: when she started to praise and glorify God,
0: sa louange a énervé,
1: her praise,
0: les religieux,
1: made the religious mad,
0: qui étaient là.
1: Who was there?
0: Et ceux-ci vont aller vers Jésus pour lui dire,
1: and those will go to Jesus and say,
0: pourquoi tu l'as guéri un jour de sabbat?
1: Why did you heal her a day of sabbath?
0: Alors, il va leur dire hypocrite.
1: He'll tell them hypocrites.
0: En fait,
1: in fact,
0: le problème,
1: the problem,
0: y avait deux choses là.
1: There were two things here.
0: Number one,
1: numéro un,
0: leur incompétence,
1: the unskillfulness,
0: a été révélé au grand jour.
1: Have been revealed by day.
0: Par un gars qui prenait la parole pour la première fois.
1: Openly by somebody holding the floor for the first time.
0: Pour la première fois dans leur synagogue.
1: For the first time in the church, in the synagogue.
0: Deux.
1: Two.
0: La louange de la dame là.
1: The praise of that lady.
0: Attestait du miracle.
1: Was testifying to the miracle.
0: Ça les a dérangés.
1: It really unsettled them.
0: Jésus dit, vous êtes hypocrite.
1: Jesus said, you are hypocrites.
0: Dis avec moi ma louange.
1: Say my praise.
0: Parle fort, dis ma louange.
1: Say my praise.
0: Ne s'éteindra jamais.
1: Will never go off.
0: Bon, c'est tellement faible que je vais te faire dire ça autrement. Dis ma louange. La louange, c'est très fort.
1: My praise.
0: Ne s'éteindra jamais.
1: Will never go
0: Donc,
1: off.
0: Après la prescription,
1: after the prescription,
0: qu'est-ce qui s'est passé en cinquième position?
1: What happened, fifth?
0: Vous lisez la louange.
1: The praise.
0: Après la prescription,
1: after the prescription,
0: la louange.
1: The praise.
0: Jésus les reprend.
1: Jesus rebuked them.
0: Mais regardez ce qui se passe là.
1: Look what is happening here.
0: Quand elle loue,
1: when she praises,
0: ça commençait à déranger le chef de la synagogue.
1: It started to unsettle the head of the synagogue.
0: Donc sa louange,
1: then a praise,
0: a créé un autre problème.
1: Created another problem.
0: Est-ce que vous savez que ce que le diable veut nous voler, c'est notre louange?
1: Do you know that the devil wants to steal our praise?
0: Parce qu'à chaque fois que tu loues,
1: because every time that you pray,
0: ça lui crée un autre problème.
1: It bring another problem, another trouble.
0: Et à chaque fois que tu te lamentes et que tu pleures,
1: and every time that you
0: lui,
1: complain,
0: il est heureux en retour.
1: He is happy in return.
0: Décide.
1: Just decide.
0: De laisser le diable dans la tristesse tous les jours de ta vie
1: to leave the devil in the sadness
0: en manifestant
1: life.
0: La louange à
1: by
0: l'Éternel.
1: Manifesting your praise to the Lord. Amen.
0: Résumé.
1: Summary.
0: Number one.
1: Numéro un.
0: Où est-ce qu'elle a été guérie?
1: Where was she healed?
0: Dis avec moi, le lieu est important.
1: Say with me, the place is important.
0: L'onction liée au lieu.
1: The anointing connected to the place.
0: L'onction liée au lieu.
1: The anointing connected to the
0: fort,
1: place.
0: L'onction liée au lieu.
1: The anointing connected to the place.
0: Deux.
1: Two.
0: Qui est-ce qu'elle a trouvé dans le lieu?
1: Who did she find in the place?
0: La personne loin.
1: The anointed one.
0: Dans le lieu
1: in the
0: d'alliance.
1: Place. In a place of covenant.
0: Trois.
1: Number three.
0: Elle est venue dans le lieu
1: she came to the place
0: de l'alliance avec un
1: of covenant with
0: problème.
1: With an issue.
0: Une maladie.
1: A sickness.
0: Quand son problème
1: when the issue
0: a rencontré la personne pointe
1: met a person
0: dans le lieu oint,
1: anointed in the
0: qu'est-ce qui
1: place,
0: s'est passé?
1: What happened?
0: Il lui a donné une prescription
1: he
0: qui l'a guéri.
1: That healed her.
0: C'est pas ça?
1: Isn't it?
0: C'est pas ça?
1: Yes.
0: Une fois qu'elle a été guérie,
1: once she was healed,
0: qu'est-ce qui s'est passé en cinquième position?
1: What happened, fifth?
0: Elle a commencé à louer Dieu.
1: She started to praise God.
0: Et quand elle a commencé à louer Dieu,
1: when she was praising God,
0: qu'est-ce qui s'est passé en sixième position?
1: What happened?
0: Ça a créé un autre problème avec les religieux qui ne voulaient pas qu'elle loue.
1: It causes an issue with the religious.
0: Maintenant, mon dernier point.
1: My last point.
0: Le fait que les religieux aient parlé contre elle.
1: The fact that the religious speaking against her.
0: Le fait
1: the fact
0: que les religieux aient parlé contre
1: that
0: elle.
1: The religious people speaking against
0: pour voler sa joie, voler sa louange.
1: To steal a joy, to steal a praise.
0: Est-ce que ça a eu un effet contre elle?
1: Did it have an impact or an effect?
0: Répondez-moi, est-ce que ça a eu un effet contre elle?
1: Did it have an effect on her?
0: Quand Jésus l'a guérie.
1: When Jesus healed her.
0: Qu'est-ce qui s'est passé en réalité?
1: What happened actually?
0: Elle avait changé de position.
1: She changed her position.
0: Elle était malade.
1: She was sick.
0: Maintenant, elle est guérie.
1: Now she's healed.
0: Ce n'est plus la même posture.
1: No longer the same position.
0: Ce n'est plus la même position.
1: No longer the same position.
0: Même quand des gens ont commencé à médire, à dire des choses pas bien.
1: When people started to ill speak,
0: en réalité,
1: actually,
0: ils pouvaient dire tout ce qu'ils voulaient.
1: They could say everything they want,
0: mais sa position avait changé.
1: But the position has changed.
0: Vous pouvez parler de tout.
1: You can speak about everything.
0: Mais une position qui change dans la vie d'une personne,
1: but the position that changes
0: vous ne pouvez pas la remettre en question. Oh là là. Quel que soit ce que vous direz,
1: no matter what you say,
0: Ce que vous dites là, c'est du vent, c'est vide et ce n'est rien.
1: What you say is empty.
0: Je suis venu dire à quelqu'un ce matin que ta position à ce culte change. Je ne sais pas si c'est à toi que je suis en train de parler.
1: I don't know if I'm speaking to you.
0: 18 ans
1: 18 years,
0: venant à l'église
1: coming to church,
0: et puis il n'y avait rien.
1: And there was nothing.
0: Mais ce jour-là, quand elle a mis pied
1: when she stepped
0: et qu'elle a rencontré l'onction du lieu, l'onction de loin, la Bible dit, loin a déclaré, il a imposé les mains et tout a changé. Sa position a changé. Nous avons l'information que cette maladie avait pour base un esprit impur. Donc en réalité, elle vivait une situation physique mais qui avait un problème spirituel. Quand l'homme spirituel s'est adressé au spirituel et que le spirituel a été résolu, il allait physiquement la toucher pour dire redresse-toi et elle s'est redressée parce que l'esprit a été chassé par la parole. Ce matin, parole d'évêque, dans ce lieu sacré, dans ce lieu d'alliance, je m'appuie sur l'huile que Dieu a déposée sur cet autel et je décrète pour une personne qui m'entend qu'à partir de ce matin, ta position change au nom de Jésus-Christ. Je ne sais pas si c'est à toi que je parle, mais j'ai le sentiment que c'est à toi que je parle.

0: quelque part, ne te verront plus là où ils t'avaient attrapé. Je suis en train de te dire que ta position est en train de changer maintenant. Je parle à un homme qui m'écoute. Je parle à une femme qui m'écoute. Et je décrète et déclare que les infirmités avec lesquelles vous êtes venus ici, au son de ma voix, vous quittez au nom de Jésus-Christ. Il a dit femme.
1: He said, woman,
0: femme,
1: woman.
0: C'est Jésus qui parle ici.
1: Jesus speaking here.
0: Tu es délivré de ton infirmité.
1: You are delivered from your infirmity.
0: Bishop Ouattara dit
1: Bishop Ouattara says,
0: à quelqu'un ce matin,
1: to someone today,
0: homme ou femme,
1: and a woman,
0: vous êtes délivré de votre infirmité.
1: Yes.
0: Ce qui t'a rendu infirme s'en va maintenant au nom de Jésus.
1: Amen.
0: Ce qui a fait que tes mains ne pouvaient pas attraper, on voit tes deux mains physiques, spirituellement, c'est comme si tu n'as pas de main. Tu ne peux pas attraper certaines choses. Je dis que cette infirmité-là, tu en es délivré à cette heure même. Tu n'es pas dans ton salon, tu es dans un lieu d'alliance. Tu n'es pas dans ta maison, tu es dans la maison de Dieu. Tu n'es pas dans ta voiture, tu es dans la maison de Dieu. Cette terre est une terre d'alliance. C'est la terre sainte. C'est la terre foulée par les saints anges. C'est la terre foulée par les êtres divins. C'est pourquoi je déclare sur toi, sur cette terre sainte, hommes et femmes, vous êtes délivrés de vos infirmités. Je menace les esprits d'infirmité.
1: I threaten the spirit of infirmity.
0: J'arrête l'œuvre des esprits d'infirmité.
1: I saw the word of spirit of infirmity.
0: L'infirmité quitte ton estomac.
1: Infirmity leave
0: l'infirmité quitte ton corps. L'infirmité quitte tes mains et tes pieds. L'infirmité quitte ton sang. L'infirmité quitte ta destinée. Tu as été courbé pendant 18 ans. Mais femme, tu es délivrée aujourd'hui de ton infirmité. Homme, tu es délivré aujourd'hui de ton infirmité. Quel que soit ce qui t'avait courbé, ce qui t'avait penché, ce qui t'avait maintenu à terre, je te déclare redressé ce matin. Reçois l'onction qui va avec et déclare trois fois, je la reçois. Regardez ici.
1: Look at here.
0: Vous êtes dans un lieu sacré.
1: You are in a sacred place.
0: Il lui dit, femme.
1: He said, woman.
0: Tu es délivré de ton infirmité.
1: You are delivered from your infirmity.
0: En d'autres termes, tu es libre.
1: In other terms, you're free.
0: Tout problème spirituel.
1: Any spiritual problem.
0: Dans une manifestation physique.
1: In a physical manifestation.
0: Avec lequel tu es venu ici.
1: With which you came here this morning.
0: Je te déclare délivré de cette infirmité.
1: Amen.
0: Ah, là, tu n'es pas en train de recevoir, là. J'ai dit, je te déclare délivré de cette infirmité. Bien-aimé,
1: beloved,
0: le diable aime nous maintenir courbés.
1: The devil likes to maintain us bent.
0: Un homme courbé ne regarde plus en avant.
1: A bent man can no longer look ahead.
0: Il marche en regardant la terre.
1: He is walking, looking at the earth.
0: Il ne regarde plus droit devant lui.
1: He cannot look at straight ahead.
0: Il n'a plus de vision.
1: He has no longer vision.
0: Il vit dans le aujourd'hui.
1: He's living just for
0: ses regards sont tournés à terre.
1: His eyes are on the
0: le diable t'a privé de beaucoup de choses.
1: The devil prevented you from
0: qui te maintiennent dans une situation courbée.
1: Keeping you in a bent situation.
0: Je joins l'onction que Dieu m'a donnée à la grâce qu'il a déposée sur cet autel. Et je parle en ta faveur à partir d'aujourd'hui. Tu ne seras plus courbé dans ta santé. Tu ne seras plus courbé dans ton foyer. La vie de tes enfants ne sera plus penchée. Tes affaires, tes finances ne seront plus courbées. Je déclare que tu te redresses maintenant.
1: Amen.
0: Quelqu'un crie redressez.

0: straighten in your life.
1: Redresser.
0: Straighten.
1: La sorcellerie nous avait courbés.
0: Witchcraft make us bend.
1: Pencher même.
0: Even twisting.
1: Détruit certaines choses dans notre vie.
0: Destroy many things in our life.
1: Mais la personne que tu as trouvée dans le temple ce matin,
0: the person you found in the temple this morning,
1: te dit femme,
0: he telling you woman,
1: te dit homme,
0: telling you man,
1: tu es délivré de ton infirmité.
2: Amen.
1: Et en plus,
0: and in addition,
1: la Bible dit,
0: the Bible says,
1: que Jésus lui imposa les mains,
0: Jesus laid his hand on her,
1: et immédiatement,
0: and immediately,
1: elle se redressa.
0: She is straightened.
1: Je lève les mains dans ta direction.
0: I'm lifting up my hand to a...
1: Et je prie Dieu.
0: And I pray God.
1: Que le Saint-Esprit prolonge mes mains.
0: May the Holy Spirit lengthen
1: et qu'il les pose sur chacune de vos vies.
0: And lay it on each of
1: physiquement.
0: Physically.
1: Pendant que je lève les mains.
0: As I lift up my hand,
1: je déclare que je t'impose les mains.
2: Amen.
1: Je t'impose les mains là où tu en as besoin.
2: Amen.

0: Mouvement angélique ici. Amen. Attention, il y a un mouvement angélique ici. Amen. Reçois l'imposition de mes mains. Au nom de Jésus.
1: Amen. Receive the laying of my hand in the name of Jesus.
2: Les esprits sortent des corps.
1: Spirits are coming out of bodies.
2: Ils ne te garderont plus captif.
1: They will no longer keep you in slavery.
2: Ils ne te garderont plus captif.
1: They will no longer keep you in bondage.
2: Les esprits libèrent les corps.
1: Spirits are releasing bodies.
2: Les démons s'en vont au nom de Jésus.
1: Demons are going away.
2: Les maladies quittent les corps au nom de Jésus. Maladies spirituelles, maladies physiques, maladies sociales, maladies financières, maladies échecs, maladies stagnation, maladies limitation. À partir de ce matin, je retire les barrières qui t'ont limité. Je retire les barrières qui t'ont courbé. Et je te libère au nom de Jésus-Christ. Qui a dit amen et reçoit l'onction. À l'instant,
1: right now,
2: il fut guéri.
1: She was sick.
2: Et la Bible dit,
1: she was healed, and the Bible say,
2: dès que la guérison s'est installée,
1: as soon as she was healed,
2: il a commencé à louer Dieu.
1: She started to praise God.
2: Levez les mains maintenant
1: Lift
2: très haut.
1: Your hand now higher.
2: Et que quelqu'un commence à louer Dieu à haute voix.
1: Start praising God.

0: à haute voix.
1: Start thanking God.
0: J'ai dit que ton infirmité est partie. J'ai dit que ce mal ne tiendra plus jamais.
1: The pain will no longer stand.
0: J'ai dit que cette barrière est tombée.
1: The barrier has fallen.
0: Que quelqu'un loue Jésus à haute voix.
1: Pray Jesus in a loud voice. Amen.

0: Levant nos mains.
1: They lift up the hands.
0: Pendant une minute.
1: For 1 minute.
0: Sois prophétique.
1: Be prophetic.
0: Je veux que tu te réjouisses.
1: I want you to rejoice.
0: De la victoire acquise.
1: From the victory that you have acquired.
0: Sur le problème avec lequel tu es rentré ici.
1: Oh, the problem you came here.
0: Tu vas lever les mains.
1: You lift up your hands.
0: Tu vas pousser des cris forts.
1: You make a shout.
0: Tu vas glorifier Dieu.
1: Glorify God.
0: Tu vas bouger le corps.
1: You move your body.
0: Tu vas rendre grâce à Dieu.
1: You give thanks to God.
0: Parce qu'il t'a donné la victoire ce matin.
1: Because he gave you victory this morning.
0: Vas-y maintenant pendant une minute. Célèbre-le. Avec foi. Avec foi. Avec foi. Avec foi.

0: Lève les mains, écoute ceci.
1: Lift up your hand and listen to this.
0: 18 ans, tu es venu à l'église courbée.
1: 18 years you came to church bent.
0: 18, c'est le chiffre 9.
1: 18 is the number 9.
0: Depuis plusieurs années, tu viens à l'église, mais tu es encore enchaîné.
1: For many years you come to church, but you are still in chains.
0: Tu es comme cette femme infirme.
1: Like this woman who have
0: dans cette maison.
1: In this house.
0: Tu pries et tu n'es pas libre.
1: You pray but you're not free.
0: Tu parles en langue et tu n'es pas libre.
1: You speak in tongue but you're not free.
0: Tu adores Dieu et tu n'es pas libre.
1: You worship God but you're not free.
0: Mais tu continues comme elle a continué.
1: But you're still going as she did.
0: Parce que pour toi,
1: because for you,
0: l'adorer est la chose la plus importante.
1: Worshiping him is the most important
0: thing. J'ai un message, j'ai une parole pour toi.
1: I have a message, a word for you.
0: Ce matin,
1: this morning,
0: j'ai cette bonne nouvelle.
1: I have that good news.
0: La position.
1: The position
0: inchangée
1: unchanged position
0: depuis 18 ans
1: for 18 years,
0: à partir de ce matin
1: from this morning,
0: vient de changer.
2: Amen.
0: Vient de changer.
2: Amen.
0: Changement de position.
2: Amen.
0: Tu n'es plus malade.
2: Amen.
0: Tu n'es plus faible.
2: Amen.

0: blocage incessant, ta position vient de changer.
1: Amen.
0: Étais-tu stérile? Ta position vient de changer.
1: Amen.
0: Les ambassades étaient-elles fermées?

0: sur ta destinée.
1: Amen.
0: Quelqu'un déclare, ma position a changé.
1: Ma position a changé.
2: My position has changed.
0: Même cette nuit,
2: even at night,
0: les sorciers ne te verront plus dans la marmite.
1: Amen.
0: Même cette nuit,
2: even that night,
0: ils ne te verront plus dans la prison où tu étais enfermé.
1: Amen.
0: Comme Pierre a été libéré de la prison.
1: Amen.
0: Par un ange venu du ciel, je déclare en tant que messager, en tant qu'ange terrestre, je déclare que ta position a changé.
1: Amen.
0: Tu n'es plus dans une prison.
1: Amen.

0: bless your life. I bless your destiny in the name of Jesus.
1: Dis-le à quelqu'un auprès de toi, ma position a changé.
0: Say, my position has changed.
1: Je n'aime pas la manière dont tu le dis.
0: My position has changed.
1: Je me vois la foi maintenant.
0: Amen.
1: Ta position a changé.
0: Your position has changed.
1: Tu es la femme des grands hommes.
0: Amen.

0: reçois l'onction, ta position a changé. Reçois l'onction.
1: Reçois.
2: Ta position a changé. Receive the anointing.
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3: 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Sous le patronage effectif du Saint-Esprit, gouverneur du royaume, l'école biblique du royaume, EBIR, célèbre son 10e anniversaire et la remise de diplôme de la promotion sortante Espoir Royal. 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Lieu, mission instrument de Christ pour les nations, Benjéville, à 100 mètres du supermarché Bonprix. 10 ans de formation, d'impact et de transformation, ça se fête. 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Par ailleurs, les inscriptions pour l'année académique 2026-2027 sont ouvertes et se poursuivent sur place. 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
4: 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Entrée jeudi à 18h, sortie dimanche à 18h. Notez bien, en venant, faites votre sac comme si vous entreprenez un voyage de 3 jours au programme. Enseignement, cueil d'âme, combat spirituel, renoncement aux œuvres mortes, fermeture des portes spirituelles ouvertes dans la vie du fidèle. Vendredi de retraite, veillée de prière et de délivrance ouverte à tous. Des chambres propres et confortables à votre disposition pour votre retraite. 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
3: Vous êtes travailleur, chômeur, jeune, adulte, vous voulez améliorer vos revenus? Le cabinet de formation Alpha Service Plus, ASP, agréé par le Fonds de développement de la formation professionnelle, FDFP, vous propose d'atteindre vos objectifs grâce à l'élevage de hannetons, sévère blanc des palmiers, aussi appelé Konogoli, qui demande peu d'efforts, peu d'espace et peu de moyens financiers. Après 30 jours, vendez vos laves à 12 000 francs le kilogramme. Cette formation est une opportunité pour les gestionnaires des associations et lutte pour faire face aux charges quotidiennes. Lieu et date de la formation, 20 juin 2026 à Yopougon. Durée de 8 heures à 15 heures. Tarif 20 000 francs CFA. 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Thème Face à la séduction et à la fausseté en Côte d'Ivoire. Fin des temps, Matthieu 24, verset 4. Prenez garde que personne ne vous séduise. 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Camp d'enfants et des jeunes à Bingourou 2026. Dans sa collaboration avec les églises pour faire connaître la bonne nouvelle de Jésus-Christ aux enfants, aux jeunes et aux familles, et encourager les personnes de tous âges à rencontrer Dieu chaque jour au moyen de la Bible et de la prière, la Ligue pour la lecture de la Bible Côte d'Ivoire, LLBCI, organise ses traditionnels camps bibliques annuels pour les enfants et les jeunes. Thème, la Bible toujours actuelle. Date, du 6 au 19 juillet 2026 pour les enfants de 7 à 14 ans. Du 24 juillet au 3 août 2026 pour les jeunes de 15 ans et plus. Lieu, Institut théologique et pastoral des Assemblées de Dieu d'Abengourou. Participation 60 000 francs pour le camp des enfants et 55 000 francs pour le camp des jeunes. Les inscriptions ont commencé en ligne et en présentiel au siège de la LLBCI de 9h à 17h30 tous les jours ouvrables. Info line 07 08 38 63 01 01 03 82 83 43. Matthieu 19 verset 14. Et Jésus dit: Laissez les petits enfants et ne les empêchez pas de venir à moi, car le royaume des cieux est pour ceux qui leur ressemblent. Dans un monde où les journées passent à toute vitesse, où les responsabilités s'accumulent et où les écrans prennent parfois plus de place que les regards, une question essentielle mérite d'être posée. Quand avons-nous pris le temps pour la dernière fois de simplement être présent pour ceux que nous aimons le plus? Afin de resserrer les liens entre les pères et les enfants, le mouvement Le Monde a besoin d'un père original organise la Marche des Pères, première édition, date et heure, samedi 20 juin 2026 à partir de 8h, à l'espace public Cité Marina au jardin botanique de Bingerville. Soyons présents dans la vie de nos enfants pour des souvenirs inoubliables. Info line 05 04 24 10 24, WhatsApp 05 04 24 10 24.
5: Le Seigneur a donné, le Seigneur a repris, que le nom du Seigneur soit béni. Job 1, 21. Monsieur Doubi Maurice, chef central du village de Zraluo, et ses pères, monsieur les chefs Doulissé Ifla et Koïsé Isra, ainsi que leur notabilité, docteur Tiambita, président du bureau exécutif national de la mission internationale La Résurrection et la Vie, MIREV, révérend pasteur Tano Jean-Claude, président du conseil national de l'AESI et la communauté AESI d'Abidjan, district 1 et 2, docteur Néné Bitra Albert, président de l'association du peuple Gouro Apego, la grande famille Saoué et alliée à Zraluo, Vuepodji, Bongofla, Dorifla, Abidjan, Djokwe, San Pedro, Oumé, Saint-Fra, Boisflé, la grande famille Dibié alliée à Zraluo, Abidjan, Djokwe, San Pedro, Oumé, Saint-Fra et Boisflé, la grande famille Zamblé alliée à Gouafla, la veuve Zamblé Lou Irienan Marie, les enfants et les petits-enfants Dibi, Bitié et alliés à Abidjan, à Zraluo, Djokwe, Oumé et Saint-Fra, ont la profonde douleur d'annoncer la disparition de leurs fils, frères, époux, pères, grands-pères, beaux-pères et arrière-grands-pères, le patriarche Dibi Bitié André, décès survenu le dimanche 31 mai 2026, des suites d'une longue maladie. Le programme des obsèques s'établit comme suit. Vendredi 17 juillet 2026, 18h-20h, présentation des condoléances au domicile familial situé à Abobo Avocatier à Nissankoa, au 262 rue John Jay. Samedi 18 et dimanche 19 juillet, 16h-19h, suite de la présentation des condoléances au domicile familial situé à Abobo Avocatier à Nissankoa, au 262 rue John Jay. Vendredi 24 juillet, 20h à l'aube, veillée chrétienne à Abobo Avocatier à Nissankoa, au terrain du collège Saint-Moïse. Vendredi 31 juillet 2026, 8h, levée de corps à la morgue d'Anyama, suivi du transfert de la dépouille mortelle à Zraluo, sous-préfecture de Goïtafla. 20h à l'aube, veillée religieuse à la place publique du village. Samedi 1er août, à 9h, cérémonie d'inhumation au cimetière du dit village.
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0: veut pour rien. Le Dieu que vous adore, qui a ressuscité le troisième jour, est fort. Hey!
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3: Mesdames et messieurs, bon week-end chez vous. Bienvenue au Grand Journal de la rédaction, grand format, l'actualité d'ici et d'ailleurs, développée et diffusée sur les antennes de Fréquence Vie toute la semaine écoulée. Au sommaire de cette édition, séminaire de restauration et d'équipement spirituel du groupe évangélique des militaires assimilés des assemblées de Dieu de Yopougon, Pobwe 2, autour du thème « Les dimensions de l'engagement spirituel du Jemadien » en présence du révérend docteur Dao Drissa Daniel de l'église Adé Yopougon, Pobwe 2, Temple Bestaïda des Échos dans cette édition. Résultat de la session 2026 du brevet d'études du premier cycle BPC, 52,17% sur un total de 586,585 candidats sont déclarés admis avec un taux de réussite de 52,17% contre 51,41% en 2025, soit une hausse, première tendance à la hausse, 0,77% point par rapport à l'année dernière. Gros plan sur la formation et la préparation au mariage couple complice. Deuxième session autour du thème « Peut-on bâtir un mariage heureux sans maturité émotionnelle ?» C'était récemment à l'église USO Cité des Arts, Cocody. À l'international aux États-Unis, protocole d'accord historique négocié avec l'Iran, signé formellement vendredi 19 juin 2026. Voilà pour le sommaire. Nous ouvrons ce grand journal de Fréquence Vie avec les résultats de la session 2026 du brevet d'études du premier cycle BPC. La direction des examens et concours a dévoilé, l'on s'en souvient, le lundi 1er juin 2026, les résultats de la session 2026 du brevet d'études du premier cycle BPC. Selon les chiffres dévoilés par Diara Kadidiatou, directrice des examens et concours d'ECO, le taux d'admission cette année est de 52,17% sur 586,587 candidats ayant effectivement pris part aux épreuves écrites. 306,1 candidats sont déclarés admis avec un taux de réussite de 52,17% contre 51,41% en 2025, soit une hausse, première tendance à la hausse, 0,76 points par rapport à l'année dernière. Examen à grand tirage, les épreuves écrites du baccalauréat section 2026 ont pris fin hier vendredi 19 juin 2026. Au total, 329 372 candidats, dont 165 076 filles sur toute l'étendue du territoire national. Cap présent sur le séminaire de restauration du GEMAD. Les dimensions de l'engagement spirituel du GEMADien était le thème principal du séminaire d'équipement spirituel organisé par le groupe évangélique des militaires et assimilés des assemblées de Dieu de Yopougon, Pobwe 2. C'était du 12 au 13 juin à l'hôtel Palm Club Abidjan, Cocody. En présence du révérend docteur Dao Drissa Daniel, principal de l'église évangélique des assemblées de Dieu de Yopougon, Pobwe 2, Temple Bethsaïda. Pour le lieutenant-colonel Dibo Nguessan Hervé, président local GEMAD Yopougon, Pobwe 2, le dit séminaire répond à trois objectifs principaux en tant qu'initiateur.
4: L'initiative d'un tel séminaire repose essentiellement sur le renforcement des capacités voilà, des Jemadiens qui constituent les membres actifs hein, de notre mouvement au niveau local. Par ce séminaire, nous visons trois objectifs principaux. Le premier objectif, c'est de donner vraiment de la plus-value aux Jemadiens, afin que l'engagement spirituel soit vraiment participatif et très intégré dans leur comportement. Le deuxième objectif que nous visons, c'est de pouvoir faire comprendre à ceux qui partagent nos sacrifices quotidiens, qui sont nos épouses, nos époux, nos conjoints en général, partager ces moments importants là pour comprendre la dimension spirituelle de notre engagement. Et puis enfin, il s'agit aussi pour nos autorités ecclésiastiques de pouvoir nous accompagner dans cette activité-là, pour nous permettre aussi de pouvoir accroître notre niveau spirituel. Et aussi inviter l'ensemble des Jemadiens au niveau national à pouvoir nous rejoindre dans ces activités-là qui participent de l'évolution spirituelle de notre mouvement.
3: Le président national de GEMAD Côte d'Ivoire, lieutenant-colonel Kwaku Kang-Claude, conférencier du séminaire des couples GEMAD Port-Boué 2, résume ici la conférence inaugurale qu'il a animée avec pour thème l'appel au service, concilier le serment sous le drapeau et l'alliance avec Christ.
5: Le sujet qui m'a été soumis est intitulé comme suit. L'appel au service. Concilier le serment sur le drapeau et l'alliance avec Dieu. J'ai expliqué comment le soldat chrétien est très important pour Dieu, selon la Bible, en prenant l'exemple aussi de nos contemporains aujourd'hui, des généraux, de tout grade confondu, de notre service et de toute unité, de toute formation. Ensuite, j'ai parlé des difficultés auxquelles nous sommes confrontés en tant que soldats chrétiens au sein de cet appareil de sécurité. Et au titre de cette difficulté, il y a des difficultés qui émanent de notre formation et certaines qui viennent de notre attitude sous le drapeau. Ce qu'il faut retenir, comme la Bible l'a recommandé, pour résumer, plus nous approcherons de Dieu, plus le diable enverra ses disciples ou bien ses adeptes pour nous attaquer. Servir Dieu sous le drapeau n'est pas chose aisée. Et donc, en dernière position, j'ai fait des propositions pour pouvoir tenir ferme la main de Dieu. Puisque, en tant que président du GEMAD, si, je pense que nous devons, quelles que soient les circonstances, rester fidèles à Dieu. De la manière dont, dans notre manière habituelle de servir, on nous dit que le combattant doit tout mettre en œuvre pour accomplir sa mission. Nous devons aussi tout mettre en œuvre pour rester fidèle à Dieu. J'ai proposé des solutions, la méditation, la prière, vu que notre métier est contraignant, que nous ne nous laissons pas abattre ou bien soupir par la paresse, par les préjugés ou bien par des interprétations charnelles qui vont nous conduire à une mort spirituelle. Et j'ai conclu pour dire qu'un bon chrétien doit logiquement être un bon militaire ou bien un bon appelé sous le drapeau va être un bon chrétien.
3: Quelle est la genèse du GEMAD Yopougon Port-Boué 2? La réponse avec le capitaine Oro Obié, président régional GEMAD Abidjan Ouest 1.
6: Pour dire, c'est l'année 2001 et à Port-Boué 2, en ce moment l'église se trouvait juste derrière dispensaire Port-Boué 2 dans une petite maison où on faisait le culte. Et c'est là que on était deux, le frère Koulaïzan et moi, avons approché le pasteur Daoud Daniel. Il a dit, vous pouvez travailler. Donc lui et moi l'assurait, on jouait le rôle d'ordre à clé. Et ainsi de suite, nous sommes venus rejoindre. Lorsque j'ai pris la tête de GEMAD en tant que président, lui était trésorier, il fallait rendre visite, parce que ce n'est pas facile. Nous sommes venus de sortir d'une crise. Il fallait rendre visite. Et tous les jours, j'étais obligé de rendre visite à tout le monde, avec les frères qui m'accompagnaient. Et donc, le groupe a grandi petit à petit. Et aujourd'hui, on parle de GEMAD Port-Boué 2 et ça a pris tout Yopougon, tout Abidjan. Et ça concerne GEMAD. Et j'ai dit merci particulièrement au pasteur Dao, Daniel, pasteur président de l'Église Assemblée de Dieu, qui s'est vraiment impliqué, nous aider. C'est-à-dire que quand il y a un visiteur qui est du corps qui arrive, il m'a appelé, dit, va le voir. Et c'est comme ça, on dénichait les gens, face à leur vie un peu. Et il s'est vraiment impliqué. Et en fait, que le GEMAD soit ce qu'il est aujourd'hui, par l'engagement, la persévérance, le courage et la volonté même des membres pour que ce groupe-là devienne aujourd'hui grand. Nous sommes vraiment fiers de voir le GEMAD Port-Boué 2 qui est grand aujourd'hui par sa maturité spirituelle.
3: Des participants très heureux d'avoir pris part au séminaire de renforcement de compétences GEMAD Port-Boué 2 au micro de notre reporter sur place. Bialy Ebenezer.
7: Bialy Olive, épouse Koudou. Je suis l'épouse d'un corps habillé, précisément l'adjudant-chef. C'est bon de savoir, ils ont les corps habillés à savoir se comporter dans leurs différentes casernes, puis de rendre gloire à Dieu au travers leur comportement. Il faut dire que cela m'a vraiment fait plaisir. Aussi, la sortie aussi m'a vraiment fait plaisir parce que ça me permet de pouvoir me détendre. Donc, je ne fais que rendre gloire à Dieu.
8: Je suis l'adjudant-chef de Saint-Florent, je suis de la préfecture de police, je suis du 23e arrondissement. Honnêtement, le séminaire, c'était une très, très belle chose pour nous, surtout qu'on a appris beaucoup de choses. Vous êtes le corps habillé, encore que. Imaginez encore corps habillé qui est chrétien. C'est tellement bon. Mais le problème, c'est qu'on croit qu'on a la connaissance de Dieu, on a la connaissance de la Bible. C'est une grave erreur qu'on commet. On doit être évangéliste partout, à tout moment, à toute situation, en tout lieu. Parce qu'il n'y a pas un corps dans le monde qui vit plus de situation que nous. À chaque occasion, on doit agir selon la parole de Dieu. Beaucoup d'hommes seront touchés. Aujourd'hui, on a compris une chose. Nous évangélisons partout. Que ce n'est une très, très, très bonne chose. Si on prend confiance en ce sens-là, et c'est gloire de l'impact.
9: Je suis le médecin commandant Zadi Épouse Bonta, un membre du GEMA de Pobre 2. Alors, nous sommes très heureuses d'être présentes à ce séminaire.
3: Allons à la synthèse de l'actualité pour parler de l'école de formation et de préparation au mariage couple complice, deuxième session de formation. L'école de formation et de préparation au mariage couple complice a tenu avec brio sa deuxième session de formation du vendredi 12 au samedi 13 juin au sein de la cour de l'église USO Cocody Cité des Arts, Abidjan. Réunis autour du thème « Peut-on bâtir un mariage heureux sans maturité émotionnelle ?» Ce rendez-vous instructif a rassemblé des couples fiancés et aspirant au mariage. Prières, enseignements, échanges, témoignages ont été les points clés de ce rassemblement. Madame Souveraine Odili, responsable de l'école de formation et de préparation au mariage, couple complice satisfaite de cette deuxième session de formation, nous fait le bilan de ce programme tout en projetant dans le futur.
10: Je suis très heureuse, particulièrement très heureuse pour cette deuxième session parce que quand on préparait cette session dans la prière, je savais, j'avais reçu la conviction que la session numéro 2 allait être différente de la session 1 et je prie que la session 3 soit plus intense par la présence de Dieu que la session 2. Nous avons été enrichis depuis le vendredi 12, nous étions là, nous avons entendu la parole de Dieu sur le cœur nouveau. Samedi 13, nous avons continué avec bâtir son mariage autour d'une vision commune. Et j'ai pris la session émotion, la maîtrise des émotions, la gestion des émotions et nous avons été enrichis par la grâce de Dieu. Et à la fin, au moment de la prière, le Saint-Esprit a pris le contrôle. Il n'y a pas plus grande joie que de servir le Seigneur comme Dieu veut qu'on le serve. Si je dois faire une conclusion pour cette deuxième session, c'est vraiment merci Seigneur, merci d'avoir touché le cœur de ces femmes, de ces hommes pour qu'ils viennent participer à cette deuxième session. C'est la plus grande preuve que le Seigneur était avec nous et c'est notre plus grande motivation également à poursuivre la session numéro 3. Que Dieu vous bénisse et la session numéro 3, nous sommes en train de nous préparer. Déjà à partir d'aujourd'hui, nous aurons quelques jours pour nous reposer et nous commencerons immédiatement la préparation du troisième module qui se tiendra les 4 et 5 septembre avant la rentrée pour permettre au maximum de personnes d'être là. Les 4 et 5 septembre 2026, nous viendrons avec le thème, mais le thème se portera autour du Saint-Esprit, autour du Saint-Esprit. Vraiment, je vous bénis. Je prie que la grâce de Dieu soit dans vos cœurs. Et en entendant ce message, je prie également que vos cœurs soient ouverts et que ceux ou celles qui n'ont pas participé aux deux premières sessions participent à la troisième session parce qu'avec le Saint-Esprit, c'est toujours de grandes choses qu'on expérimente. Merci beaucoup à Fréquence Vie de m'avoir accompagné, d'avoir accompagné la vision et de toujours accompagner la vision. Que le Seigneur bénisse chacun de vous.
3: Le pasteur Festus Odili, l'un des orateurs de cette deuxième session de formation organisée par l'école Couple Complice nous résume ici son message au micro de notre reporter.
11: The seminar that we just had tonight is a question, and the question is centered on building a strong marriage. And the question says, can we build a strong marriage without a new heart? So it's a very deep question, because talking about a new heart, we're talking about a regenerated person, a regenerated heart, a transformed heart. And there is no way you can build a strong marriage without a new heart, because a new heart is the heart that is subject to God and subject to His word. 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So we can now see that the problems we are having in our marriages today is because of the absence of a new heart. So the problem of marriages today is the problem of the heart. So the moment our our heart is regenerated, our lives are transformed, and we'll be able to build a strong marriage, a lasting marriage, a marriage that will glorify God. Thank you.
12: Le séminaire que nous avons eu aujourd'hui est un séminaire très important et qui avait pour thème peut-on construire un mariage solide sans un nouveau cœur. Donc il faut comprendre que pour que le mariage soit solide, on a besoin d'un cœur régénéré, un cœur transformé. Et plusieurs mariages ont des problèmes parce que le cœur n'est pas régénéré, le cœur n'est pas transformé. Et donc il y a des défis, il y a des problèmes dans le mariage. Mais si ces personnes veulent résoudre le problème qu'il y a dans le mariage et construire un mariage solide, il faudrait qu'ils recherchent la parole de Dieu et qu'ils recherchent à avoir un cœur régénéré, un cœur transformé pour que Dieu puisse vraiment œuvrer dans son mariage de telle sorte à rendre ce mariage-là solide.
3: Des participants sont ressortis très enrichis à l'issue de ce programme. Écoutons-les.
13: Je suis la missionnaire que Dieu lui dit. Je suis venue à la deuxième session de formation de la servante de Dieu Odilie Souveraine et le thème était l'amour seul ne suffit pas pour entrer dans un mariage heureux. Et elle a parlé de la maturité émotionnelle. C'est pas l'église, ce sont les actes et les décisions que vous devez prendre. Et elle a parlé de la maturité émotionnelle qui est mon salut, est plus important que tout. Et vraiment, elle a débattu sur ce thème. Vraiment, c'était enrichi. Et je souhaite que à la troisième session de formation, que toutes les femmes, y compris les hommes, hein, parce qu'il y avait des hommes, et venez, vous allez comprendre beaucoup de choses. Et quand vous allez sortir de là, il y aura un changement et quelque chose de plus dans votre couple. Et puis, comment il faut entrer dans le mariage et tout et tout.
14: Yao Eunice, et ça a été un plaisir pour moi de prendre part à cette session de formation. Ce qui m'a marqué, c'est le deuxième sous-thème qui a été abordé sur la maturité émotionnelle. C'est quelque chose qui n'est pas vraiment expliqué, surtout à la jeunesse. Et je pense qu'on gagnerait tous à pouvoir apprendre encore davantage sur ce que c'est que la maturité émotionnelle et comment, en tant que jeune, en tant qu'aspirant au mariage, comment ça peut être un facteur décisif ou pas dans le choix du conjoint.
15: Mademoiselle Beda, Osei Raissa, et mon impression était très bonne, vu que j'avais des questions que moi-même je me posais intérieurement concernant le mariage. Autour de moi, il y a eu beaucoup de personnes mariées, mais l'aspect du mariage était que le mariage avait perdu de sa valeur. Voilà. Donc je me posais la question de savoir si réellement il y a encore un bon mariage, une bonne valeur dans le mariage. Et aujourd'hui, j'ai été satisfaite d'entendre tout ce qui a été dit et que c'est sur Christ que nous devons nous appuyer pour bâtir le mariage.
16: Daniel Kadjo, la raison de ma présence ici, c'est de mieux apprendre pour fonder un très, très, très, très bon foyer. Voilà, parce que si tu veux un bon mari, il faudra aussi que toi, tu sois une bonne femme.
3: Retour sur le concert dédicace du nouvel album « Jésus est le seul » du prophète Mé Bruno. Le dimanche 14 juin 2026 s'est tenu à Abobo Avocatier, au centre de prière Bethesda. La présentation officielle et dédicace du nouvel album du prophète Mé Bruno intitulé « Jésus est le seul ». Et ce, en présence du peuple de Dieu venu nombreux savourer ce nouveau chef-d'œuvre du serviteur de Dieu, prophète Mé Bruno. Prédication, prière pour les candidats au bac 2026, présentation et dédicace du nouvel album ont meublé ce magnifique programme. La marraine de cette belle cérémonie nous exprime ici sa reconnaissance au micro de Joseph Ikyonyawa.
17: Loukouaki, c'est Christine, épouse Konan. J'ai été la marraine de l'événement du prophète Mé Bruno du juin 2026. Lorsque j'ai été sollicitée par le prophète, j'avoue que ma joie était vraiment immense. En me voyant être sollicitée par un homme de Dieu pour, je vais dire, parrainer son événement, vraiment j'ai été honorée. Et j'avoue que l'événement s'est vraiment bien déroulé sous la présence du Saint-Esprit. Tout s'est vraiment bien passé et on rend gloire à Dieu pour la suite.
3: Au terme de ce culte spécial, le prophète Mé Bruno remercie tous ceux qui ont effectué le déplacement.
18: Je dis merci à Dieu pour ce grand moment qu'il a permis que ça soit possible. Et ce qui me touche et ce qui me rend heureux, c'est qu'on doit adorer Dieu. Aujourd'hui, les gens n'adorent plus Dieu dans les églises. Alors que tout le monde doit adorer Dieu. Comme on a lu dans Psaume 150, tout ce qui respire doit adorer Dieu. C'est ça qui me donne la joie. Quand je loue Dieu, je suis content. Mon âme est dans la joie. Mon corps, tout le monde, tout ce qui est en moi est dans la joie parce que je loue Dieu. Je ne fais pas exprès, je le fais avec tout mon âme, tout mon corps, tout mon esprit. Je bénis Dieu. Je suis content, je ne m'attendais pas à ce peuple-là. Hein. Puis on n'a pas imprimé les, comment on appelle, les procès pour inviter les gens. Et surtout pour de voir le peuple rempli, faire sortir les ciels vraiment. Ma joie est grande. Je bénis Dieu, c'est lui qui a fait venir les gens. Que la gloire revienne à mon Père.
3: Écoutons un extrait de la prestation du prophète Chantre Mébruno.
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1: Mesdames et messieurs, nous arrivons à l'invité de la rédaction. Place à l'invité de la rédaction à présent. C'est avec vous, Chrysostome.
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0: La Direction générale des impôts, DGI, a annoncé le jeudi 19 décembre 2024 l'entrée de la facture normalisée électronique depuis janvier 2025 lors d'un petit déjeuner à Abidjan à l'initiative de la Chambre de commerce européenne en Côte d'Ivoire. En effet, la facturation normalisée électronique est un système d'émission de factures électroniques adapté à toutes les catégories d'entreprises et à leur régime. Pour en savoir davantage, l'invité de la rédaction reçoit Madame Kofi Agbalissi, expert comptable diplômée. Elle totalise 32 ans d'expérience professionnelle, associée au cabinet Africa Consulting and Audit. Deuxième vice-présidente de l'Ordre des experts comptables de Côte d'Ivoire et présidente de la commission formation professionnelle continue de l'Ordre des experts comptables de Côte d'Ivoire. Merci d'avoir accepté l'invitation de la rédaction de la Radio Nationale Fréquence Vie et vous avez les sincères salutations de son directeur général, Laurent Gbanta.
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2: Merci Chrysostome, merci au directeur de la Radio Fréquence Vie pour l'opportunité qu'il nous donne de pouvoir débattre ou renseigner la population sur la facture normalisée électronique. Je remercie aussi toute l'équipe Fréquence Vie qui nous accueille toujours chaleureusement lorsque nous sommes de passage dans leurs locaux.
0: C'est cela. Je ne suis pas seul, je suis avec Biali Ebenezer, journaliste professionnel. Bonjour, monsieur Biali Ebenezer.
3: Bonjour, Chrysostome.
0: La facture normalisée électronique, qu'est-ce qu'on entend? Est-ce une facture? Est-ce une facture normalisée? Est-ce une facture électronique? Qu'est-ce qu'on entend, madame?
2: Comme le nom le dit, la facture normalisée électronique, c'est l'ensemble de ces trois éléments. C'est une facture, elle est normalisée et en plus elle est électronique. Une facture, qu'est-ce que c'est? C'est un document qu'on délivre pour attester qu'on a acheté un bien ou bien qu'on a réalisé une prestation. Elle est normalisée lorsqu'elle respecte des normes, elle respecte des critères. Donc notamment en Côte d'Ivoire, une facture pour être normalisée, on doit avoir le nom de la personne qui a bénéficié de l'achat ou de la prestation. On a son numéro de compte contribuable, on a son adresse, on a la description de l'activité ou de la prestation de l'achat qu'on a effectué et on a le total, on a les taxes, par exemple la TVA. Voilà, donc c'est des critères qui sont obligatoires en Côte d'Ivoire pour délivrer une facture. Et en plus, elle doit avoir un sticker. Mais depuis un certain temps, depuis 2025, on parle beaucoup de factures normalisées électroniques. Donc il y a un terme qui s'est rajouté, électronique, parce que la facture est maintenant dématérialisée. Voilà, donc la facture normalisée électronique, c'est une facture qui respecte certains critères et qui n'est plus physique, mais elle est électronique, elle est dématérialisée.
0: D'accord, c'est cela la nuance aussi entre la facture ordinaire et une facture normalisée électronique.
2: C'est ça, il y a eu plusieurs passages. On est passé de la facture libre où chacun émet une facture comme il veut. Ensuite, à partir de 2005, on a institué la facture normalisé avec sticker, qui était toujours un papier, délivré sur papier en tête de l'entreprise ou bien des carnets vendus dans les centres des impôts avec un sticker. Et depuis 2025, on parle de facture normalisée électronique. Donc c'est une évolution et aujourd'hui, ce qui nous réunit, c'est de débattre davantage sur la facture normalisée électronique afin que toute la population soit informée des nouveaux dispositifs, car comme on le dit, nul n'est censé ignorer la loi.
0: D'accord. Avant d'y arriver, Biali Ebenezer, est-ce qu'il y a eu un souci basculer de la facture normale, c'est de la facture simple, à la facture normalisée électronique? Est-ce qu'il y a eu un souci? Il y a eu un problème?
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2: Bon, effectivement, la facture normale avant était libre. Chacun faisait ce qu'il voulait. Et de plus en plus, les autorités ont voulu encadrer cela. Donc, on a commencé par étapes, la facture normalisée papier qui respectait aussi certains critères et on est passé maintenant à l'électronique. Maintenant, quel est l'intérêt de cette facture normalisée électronique? Déjà, pour dire à tout le monde que c'est une obligation parce que c'est une loi, C'est la DGI qui a institué ces règles, que tout le monde doit se plier à cette règle. Ensuite, la facture normalisée permet aussi d'assurer la traçabilité des opérations. Donc, lorsque une facture est sécurisée, établie selon les normes, la DGI particulièrement peut suivre le circuit de cette facture.
0: Oh, par le passé, il y avait un vide juridique. Si je vous entends.
2: C'est ça, il y avait un vide. Donc, moi, je peux émettre une facture et puis la DGI ne saura jamais que j'ai pu émettre une facture, je perçois. Donc, pour encadrer tout cela, la DGI a institué d'abord la facture normalisée avec sticker et ensuite la facture normalisée électronique. Et elle permet aussi de faciliter les échanges, parce que je vais acheter un bien dans une quincaillerie, on me donne pas de facture. Comment je peux avoir après, s'il y a un recours, un justificatif qui atteste que j'ai acheté un bien à tel endroit? Et ça permet aussi de maîtriser un peu l'économie, les relations économiques dans le pays. Les achats, les ventes, au moins maintenant, on peut le tracer. On peut avoir un suivi. On sait que l'entreprise Afrique Consulting a réalisé une prestation au profit d'une telle personne. Elle a émis une facture.
0: D'accord.
2: Dans le passé,
0: traçable.
2: Voilà. Dans le passé, c'était difficile.
0: Biali.
3: Oui, merci, Chrysostome. Alors, madame, comment se présente la facture normalisée électronique et comment elle est délivrée?
2: Merci, très bonne question. Nous avons la facture qui peut se présenter sous forme de papier A4, hein, avec certaines informations qui sont obligatoires pour qu'on sache que c'est une facture normalisée électronique. Donc les informations obligatoires qui doivent être mentionnées sur une facture normalisée électronique, d'abord, il faut qu'il y ait un QR code. Ensuite, il faut qu'il y ait le logo de la facture normalisée électronique. Et ensuite, il faut qu'il y ait un numéro de facture. C'est un numéro de facture unique qui est généré par le système de la DGI. Parce que les factures normalisées électroniques peuvent être émises via la plateforme de la DGI. Ça, c'est de façon générale. Mais vous avez aussi certaines entreprises, des grandes entreprises qui ont leur système de facturation en interne et qui permettent d'interfacer leur système de facturation en interne avec la plateforme de la DGI afin qu'elles puissent délivrer ces factures-là à partir de eux, leur système, mais toujours via cette plateforme. Et aussi, la DGI a pensé à tout. Elle a pensé aux petits commerçants qui n'ont peut-être pas la possibilité d'avoir un ordinateur chez eux et une imprimante pour émettre des factures normalisées électroniques. Donc, ces petits commerçants ont la possibilité d'avoir des terminaux qui permettent de délivrer des reçus normalisés. Donc, ces terminaux, c'est un peu comme les TPE, les cartes Visa. Donc, tout petit commerçant peut en avoir pour délivrer des reçus normalisés électroniques.
3: Vous parliez de reçus, voilà. Facture, reçu, faites-nous un peu la différence.
2: D'accord.
3: Et puis vous avez aussi abordé les petits commerces dans nos quartiers.
2: Non, la facture, en général, c'est sur papier A4 avec l'entête de la société. En général, c'est pour les sociétés qui sont régulièrement installées avec l'entête de la société. Et il y a trois critères qui permettent d'authentifier que c'est une facture normalisée. Le QR code, le logo de la facture normalisée électronique et le numéro de facture qui est généré par le système de la plateforme de la DGI. Et donc, cette facture-là, en plus de ces trois critères obligatoires, comporte d'autres informations. C'est sur papier en tête, c'est ce qu'on a l'habitude de voir qui est délivré par les grandes sociétés. Maintenant, pour les petites entreprises qui n'ont pas d'ordinateur, mais qui sont importantes dans le tissu économique, puisqu'elles ont des activités qui génèrent des revenus. Et donc, ces petites entreprises-là, la DGI a pensé à eux en leur disant, écoutez, c'est vrai, vous ne pouvez pas délivrer des factures sur format A4, mais on vous donne la possibilité d'avoir des TPE, hein, ce qu'ils appellent terminaux d'émission de reçus normalisés électroniques. Donc, ces termes-là, vous pouvez les acquérir auprès de prestataires agréés par la DGI et vous avez la possibilité d'émettre des reçus qui feront office de facture. Donc, je vais dans la quincaillerie du quartier, j'achète des ampoules, par exemple. Le quincailler va me rentrer les informations pour dire que j'ai acheté. C'est un peu comme les tickets de caisse au supermarché, mais il y aura le QR code et les informations que j'ai précisées tout à l'heure. Et donc, on me délivre ce reçu qui fait office de facture. Mais On a aussi la possibilité d'émettre ces factures-là via notre téléphone portable, puisqu'il y a une application, facture normalisée électronique de la DGI, qui nous permet aussi, à défaut, de pouvoir utiliser ce canal-là pour émettre aussi des factures.
3: Alors, donc, facture normalisée électronique. Électronique, qu'est-ce que ça veut dire?
2: Électronique, ça veut dire que c'est dématérialisé.
3: C'est-à-dire?
2: Il n'y a plus de papier.
3: Alors, comment je reçois la facture électronique?
2: La personne qui bénéficie de la prestation qui a effectué l'achat reçoit cette facture par mail.
3: OK.
2: Elle reçoit par mail sa facture et maintenant, il n'y a plus d'impression papier. Bon, c'est vrai, ça fait une économie de papier. Mais aussi, il faut dire que ça se passe via la plateforme de la DGI. Donc, la DGI, maintenant, sait quelles sont les transactions qui sont effectuées entre les opérateurs économiques.
3: OK. Merci.
0: Alors, c'est quoi donc l'historique de la facture normalisée électronique? Parlons un peu des grands actes et tout ça, de son évolution. Et...
2: D'accord. Donc, avant 2005, c'était libre. Tu prends ton papier en tête, tu fais une facture, tu peux même faire à la main, tu délivres ta facture à la personne qui est venue acheter un téléphone. Je prends un papier en tête ou bien un papier libre, je vais, M. Chrysostome, acheter un téléphone, je lui donne. À partir de 2005, on a institué la facture normalisé avec sticker, voilà, pour dire que c'est sécurisé. Et ces factures-là étaient délivrées obligatoirement pour les transactions entre les opérateurs. Maintenant, depuis 2025, on est passé à la facture normalisée électronique. Il n'y a plus de papier, sauf pour les reçus normalisés qu'on délivre via les TPE. Sinon, maintenant, il n'y a plus de papier. Lorsque je viens effectuer un achat dans un magasin, je viens acheter une télévision. On relève mes informations nécessaires pour établir une facture, donc notamment mon numéro de compte contribuable, mon nom, mon adresse. Et ce marchand-là rentre les données sur la plateforme de la DGI et émet une facture qui m'est envoyée directement par email. Il n'imprime plus. Donc, quand vous allez dans les grandes entreprises, on n'imprime plus de papier. On vous donne la facture via mail.
3: Alors, si je veux comprendre, oui, c'est la DGI, c'est-à-dire la Direction Générale des Impôts, qui a mis en œuvre la facture normalisée d'abord et la facture normalisée électronique.
2: C'est ça.
3: Voilà. Mm-hmm. Alors, est-ce qu'il y a eu un bilan de la facture papier pour qu'on en arrive à la facture électronique?
2: Bon, je pense que c'est dans la mouvance de tout ce qui se passe maintenant dans le monde où on est dans un monde dématérialisé, hein, bien que dématérialisé, mais qu'on puisse suivre les opérations. Bon, je ne sais pas s'il y a eu un bilan au niveau de la DGI, je pense que ça sera à eux peut-être de nous le dire, mais ils ont décidé, et ça ce n'est pas seulement à notre niveau, c'est un peu partout dans le monde, hein, c'est les factures maintenant qui sont dématérialisées.
3: Alors, quel est le regard de l'expert sur la mise en œuvre de cette facture normalisée électronique?
2: Bon, moi, si je me mets du côté du contribuable, pour moi, une facture établie via la plateforme de la DGI, ça veut dire que la Direction Générale des Impôts vient voir maintenant qu'est-ce qui se passe chez nous, chez le contribuable. Je ne suis plus seul dans les différentes transactions que j'effectue avec un tiers. Maintenant, il y a la DGI. Parce que je ne peux pas être chez moi émettre ma facture avec mon ordinateur, je fais via la plateforme de la DGI. Donc, elle est au courant de toutes les transactions. Je pense que peut-être qu'il y a eu une déperdition d'informations pour qu'on y arrive à ce niveau-là. Maintenant, quand on fait une facture, on y met la TVA. Cette TVA, il y en a qui, malheureusement, la reverse pas. Maintenant que vous avez établi votre facture via la plateforme de la DGI, elle est informée que telle personne vous a payé de la TVA et que vous devez la reverser. Donc, vous êtes maintenant tracé. Et lorsqu'on vient faire un contrôle chez vous, la DGI sait d'office quel est le chiffre d'affaires que vous avez généré. Alors qu'avant, tu peux ne même pas comptabiliser toutes tes factures. Maintenant, elle sait quel est ton chiffre d'affaires.
0: D'accord. Alors, nous voulons savoir comment établir, par exemple, une facture normalisée électronique.
2: Pour établir une facture normalisée électronique, il faut déjà aller sur le site de la DGI pour s'identifier. Donc, je m'identifie, je suis entreprise Afrique Consulting, mon compte contribuable, le voici, mon registre de commerce, mon adresse email, je mets toutes les informations qui sont obligatoires pour que je sois identifié sur la plateforme de la DGI comme étant une entreprise qui doit émettre une facture. Maintenant, une fois que je suis identifié, j'ai la possibilité d'émettre régulièrement mes factures. Et donc, quand j'effectue une prestation, par exemple, le cabinet Afrique Consulting va auditer les comptes de Fréquence Vie, elle va dire, écoutez, tel jour, j'adresse une facture à Fréquence Vie parce que j'ai réalisé telle prestation et j'envoie par mail à Fréquence Vie. Donc, la plateforme de la DGI permet aussi d'émettre les factures pro forma, les avoir, voilà, sur cette plateforme. Voici les possibilités aussi qu'on a.
0: D'accord. Diali ?
3: Oui, toujours, il y a les personnes morales et personnes physiques. Personnes morales, personnes physiques. Vous pouvez revenir un peu dessus.
2: D'accord. Une personne morale, c'est une ou deux personnes qui se mettent ensemble pour créer une entreprise qui va s'inscrire soit au registre de commerce, tu deviens une personne morale, pas forcément. Et tu peux être une personne morale sans avoir une activité commerciale. Mais c'est une ou deux personnes qui, avec des statuts, voilà, créent une personne morale. Maintenant, une personne physique, c'est vous, c'est moi, c'est une entité, c'est un individu. Voilà, c'est la différence juridique. Bon, peut-être pas avec les termes juridiques, mais pour le français courant, c'est ça. C'est la différence, une personne morale. C'est en général une société, une personne physique, c'est un individu.
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3: Je voudrais qu'on ait un cas pratique. L'entreprise XY veut acheter des ordinateurs.
2: C'est ça.
3: Elle va chez le fournisseur. Alors, qui donne la facture? Comment ça se passe?
2: D'accord. Voilà. Par exemple, Afrique Consulting va à la FNAC, par exemple, sans faire de publicité. Je vais acheter un ordinateur. Donc, après avoir choisi l'ordinateur, la FNAC va me délivrer une facture. Et avant qu'on me délivre cette facture, je lui communique les renseignements concernant ma société, notamment le nom, le compte contribuable, l'adresse. Et je fais mon paiement, on me donne ma facture. Ça, c'est avant. Maintenant, quand je fais mon achat, on m'envoie par mail ma facture. Non, à tout moment, je peux l'imprimer, j'en fais ce que je veux, je peux l'archiver de façon électronique. Soit dit en passant, avec la nouvelle loi de finances, c'est maintenant obligatoire de garder pendant 10 ans la documentation électronique concernant notre comptabilité. Donc, c'est bienvenu. Cette facture sera archivée de façon électronique.
3: Alors, sur cette facture, il y a le coût de ce que vous avez...
2: Bien sûr, j'ai la quantité, j'ai le prix unitaire, j'ai le prix total, j'ai le montant total hors taxe, si c'est soumis à la TVA, j'ai la TVA, et puis bon, il y a d'autres taxes, hein, mais généralement c'est la TVA, et puis le montant TTC. Voici ce que vous avez à payer. Voilà.
0: D'accord. Tout y est donc. Oui, Diali ?
3: Oui.
0: D'accord.
3: Donc tout y est. À quel moment agit la DGI ? Est-ce que vous pouvez agir aussi sur le coût ? C'est-à-dire que vous avez reçu la facture, mais vous constatez que après information, le coût que le fournisseur vous a donné était élevé.
2: D'accord. Il y a eu un accord d'abord, on s'est mis d'accord que l'ordinateur fait 500 000. Donc, une fois que je suis d'accord, il émet la facture, je paye 500 000. Maintenant, il peut arriver que, par exemple, j'ai dit je veux un ordinateur, je veux un écran, je veux une souris. Et j'arrive au bureau, il m'a facturé et ces trois éléments. Je vois que la souris n'est pas adaptée à mon ordinateur.
3: Tout à fait.
2: Donc, je ramène la souris et je lui demande de me faire un avoir. Et donc, on me délivre une facture d'avoir, voilà, qui est le contraire, en fait, d'une facture d'achat. Ouais. Et donc, ça va venir corriger le montant. Maintenant, il me restitue la différence, soit en argent, soit en bon ou en remise. Voilà.
3: C'est aussi simple,
2: c'est aussi simple que ça. Maintenant,
3: vraiment,
2: comme il a dit Chrysostome, il y a un coût. Cette facture essaie de dématérialiser. Elle n'est plus physique, mais il y a un sticker. Il y a un coût. Le sticker a un coût. Et ce sticker-là, il s'achète à la DGI et il n'est pas physique. Mais il est apposé sur la facture si vous voulez l'imprimer, par exemple. Et il est visible sur la facture électronique. Et les tarifs vont de 0 francs à 25 francs un sticker. Donc, par exemple, pour les achats inférieurs à 5 000 francs, c'est 0 francs. Par contre, si vous faites un achat en espèces de plus de 100 000, le sticker coûte 25 francs.
0: Alors, d'accord.
3: Alors, donc, toute entreprise qui veut faire des achats doit procéder par...
2: Depuis le 13 février 2026, c'est obligatoire.
3: Je connais un ami qui veut m'offrir une voiture ou un ordinateur. Est-ce qu'on ne peut pas s'arranger? Il faut que ça passe forcément par...
2: Bon, vous avez dit offrir. Vous n'avez pas dit vente.
3: Non, vendre, vente.
2: Bon, si vous vend...
3: C'est peut-être par arrangement, par
2: exemple. Si c'est un arrangement entre deux individus, c'est pas concerné.
0: Prenons le cas de la vente, par exemple. Là, il tombe sous le coup de la loi ou bien il y a un problème?
2: Bon, c'est une vente entre deux individus.
3: Oui, mais c'est-à-dire au nom de l'entreprise.
2: Maintenant, si c'est une entreprise...

0: facture, en fonction du nombre d'émissions de factures. Je pense que ça doit être ça le critère. On a par exemple la SODECI, on a les sociétés de téléphonie, on a les pharmacies, on a les assurances. Bon, il y a tout un nombre.
1: Mais les ordres peuvent s'installer.
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0: Non, c'est des entités formelles. Hein. La DGI doit avoir certainement la possibilité de pouvoir tracer toutes les opérations qu'elles effectuent.
1: D'accord.
0: Ce n'est pas un désordre, mais c'est peut-être leur permettre de pouvoir éviter ce formalisme-là. Mais elles ont un formaliste en interne qui peut permettre de retrouver toutes les opérations qu'elles effectuent.
1: D'accord. Oui, Gali.
3: Les églises, les ONG,
0: bon,
3: les fondations.
0: Mm-hmm. Les églises, normalement, elles ne mettent pas de facture. Maintenant, vous pouvez être une église, par exemple, vous avez une école. Donc, les parents d'élèves doivent payer la scolarité. Vous devez dire aux parents d'élèves, la scolarité est de temps. Donc, vous serez soumis à la facture normalisée. Vous allez vous enregistrer sur la plateforme de la DGI en tant qu'une entité qui doit émettre une facture normalisée afin de délivrer cette facture normalisée aux parents. Parce que, au niveau de la DGI, pour qu'une charge soit déductible, il faut qu'elle soit supportée par une facture normalisée. Donc, maintenant, quand tu as une entreprise, tu fais attention. Quand tu travailles, surtout les entreprises du secteur informel qui ne sont pas organisées, qui n'ont pas forcément des factures, faites attention. Si vous partez effectuer un achat, que ce n'est pas sur facture normalisée électronique, en cas de contrôle de la Direction générale des impôts, cette dépense-là sera exclue.
1: On peut signaler cette entreprise, par exemple. Est-ce qu'il existe un numéro vert?
0: Oui, je crois qu'ils ont un numéro vert, mais je ne sais pas si c'est dans ce cadre. Mais dans tous les cas, c'est à vous d'éviter de travailler maintenant avec les entreprises qui ne sont pas organisées. Parce que cette entreprise, elle a fait sa prestation, elle a reçu son argent, vous ne la verrez plus. Mais vous, lorsque la Direction générale des impôts va venir contrôler votre comptabilité, qu'elle va se rendre compte qu'il y a des factures qui ne respectent pas les normes, cette dépense que vous avez faite, elle va dire qu'elle ne la prend pas en compte et vous allez payer même des impôts sur cette dépense.
1: Donc le perdant, c'est vous.
0: C'est nous, doublement, parce que vous avez payé et en plus, vous payez des impôts sur une dépense que vous avez effectuée. Donc j'attire l'attention des entreprises qui établissent des états financiers qui peuvent être l'objet de contrôle, de faire attention, d'exiger des factures normalisées électroniques ou bien des reçus normaliser pour justifier toute dépense effectuée au sein de leur entreprise.
1: Oui,
3: les pharmaciens, ce qu'ils nous donnent le reçu, c'est un reçu.
0: C'est un ticket de caisse, mais ils ne sont pas tenus d'établir des tickets de caisse,
1: normalisés.
0: Un ticket de caisse est juste les tickets qu'on a l'habitude de voir, qu'on nous donne au supermarché. Mmh. Mais le ticket normalisé, il doit avoir le QR code. Il doit avoir le numéro de facture et le logo facture normalisée électronique.
1: Voilà. Alors, la facture normalisée électronique, madame, votre mot de fin, que retenir?
0: Les impôts, hein, c'est quelque chose qui les concerne. Mais vu que nous, en tant qu'experts comptables, nous travaillons avec les entités, c'est un peu un moyen d'attirer leur attention qu'on est passé à une autre étape. L'étape de la facture normalisée électronique et que c'est obligatoire pour toute entité, je dirais, parce que c'est pas seulement les entreprises, parce qu'il y a aussi des personnes physiques qui ont pour obligation de délivrer une facture dans le cadre d'une transaction donnée. Donc, c'est plus pour attirer l'attention et puis dire que nul n'est censé ignorer la loi et il faut qu'on s'y prête.
1: Mmh.
0: Je profite aussi de cette occasion-là pour dire que nous organisons des formations sur la facture normalisée électronique parce qu'il y a beaucoup qui en entendent parler mais qui ne savent pas de quoi il s'agit. Donc, nous organisons des formations pratiques où ils viennent généralement avec leur ordinateur. On leur apprend à déjà s'identifier, à émettre des factures normalisées électroniques afin que dès qu'ils arrivent chez eux, ils soient opérationnels, qu'ils puissent le faire.
3: Des
0: entreprises, des personnes physiques, des petits commerçants. En tout cas, nos formations visent un large public. Donc, il est important d'être informé pour ne pas que les délais passent et vous allez vous retrouver en difficulté en cas de contrôle de la DGI.
1: Tout à fait. Pour ne pas tomber sur le coup de la DGI. Merci beaucoup. L'invité de la rédaction recevait Mme Kofi Agbalissi, expert comptable, diplômée. Elle totalise 32 ans d'expérience professionnelle associée.

0: au cabinet Africa Consulting and Audit, deuxième vice-présidente de l'Ordre des experts comptables de Côte d'Ivoire. Elle est également présidente de la commission formation professionnelle continue de l'Ordre des experts comptables de Côte d'Ivoire. En tout cas, merci infiniment d'avoir accepté notre invitation. Nous lançons vos lourdes responsabilités. L'invité de la rédaction pour aujourd'hui, c'est terminé.
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2: C'était l'invité de la rédaction. Merci de nous avoir suivis sur les antennes de Fréquence Vie, la 89.4 FM. Oui, à cette heure, vive le sport sur Fréquence Vie. Coupe du Monde 2026, à l'issue de la première journée des poules, le bilan africain est très contrasté. Si le Maroc a signé la sensation en tenant tête au Brésil et que la Côte d'Ivoire ainsi que le Ghana l'ont emporté sur le fil, la Tunisie, elle, a sombré. Balayé 5 buts à 1 par la Suède. Les Aigles de Carthage ont subi une humiliation qui a coûté son poste au sélectionneur Lamouchi, aussi remplacé par Hervé Renard. À l'affiche du programme sportif de vendredi dernier, le week-end a démarré avec 3 affiches. Les duels Canada-Qatar, Mexique-Corée du Sud, États-Unis-Australie. Hors de nos frontières, aux États-Unis, c'est une avancée diplomatique majeure au Proche-Orient. Washington a dévoilé les 14 points de protocole d'accord historique négociés avec l'Iran, signé formellement vendredi 19 juin 2026. Ce test de transition prévoit la cessation immédiate des opérations militaires sur tous les fronts, y compris au Liban, ainsi que la levée du blocus naval américain pour le détroit d'Hormuz. En contrepartie, Téhéran s'engage à geler son programme nucléaire et à diluer ses stocks d'uranium enrichis sous l'œil de l'AIEA. Et sur le plan économique, les États-Unis promettent la levée progressive de toutes les sanctions et les déblocages des avoirs iraniens et un plan de reconstruction massif d'au moins 300 milliards de dollars. Les deux puissances se donnent désormais 60 jours pour finaliser cet accord définitif sous l'égide de l'ONU. Toujours sur la scène internationale, Accra a accueilli une conférence mondiale cruciale visant à traduire le soutien politique en engagement concret pour les réparations de l'esclavage, faisant suite à une résolution historique de l'ONU en mars dernier. Le président ghanéen John Dramani Mahama a exhorté les nations concernées à passer à une justice réparatrice. Si la présidente nationale de la République de Namibie a insisté pour que la souffrance de l'Afrique soit enfin respectée, le président français, quant à lui, Emmanuel Macron, intervenant par vidéoconférence, a nuancé en affirmant que l'histoire ne pouvait se réduire à une simple logique financière. Parmi les pistes concrètes évoquées figurent la création d'un fonds d'indemnisation et l'annulation des dettes souveraines. Nous arrivons pratiquement à la fin de ce grand journal de la rédaction grand format. Avant de refermer complètement cette édition, voici le rappel des titres. séminaire de restauration et d'équipement spirituel du groupe évangélique des militaires et assimilé des assemblées de Dieu de Yopougon Port-Boué 2 autour du thème « Les dimensions de l'engagement spirituel du Gemadien » en présence du révérend docteur Dao Drissa Daniel de l'église Adé Yopougon Port-Boué 2, Temple Bessaïda. Vous avez eu des échos dans cette édition. Résultat de la session 2026 du brevet d'études du premier cycle BEPC, 52,17% sur les 586-587 candidats sont déclarés admis avec un taux de réussite de 52,17% contre 51,41% en 2025, soit une hausse, première tendance à la hausse, 0,76 points par rapport à l'année dernière. Formation et préparation au mariage couple complice, deuxième session autour du thème « Peut-on bâtir un mariage heureux sans maturité émotionnelle ?» C'était récemment à l'église USO Cocody, Cité des Arts, Abidjan. À l'international aux États-Unis, protocole d'accord historique négocié avec l'Iran, signé formellement vendredi 19 juin 2026. La réalisation de cette édition a été assurée par Edouard Yao. Présentation Yves Steven Djike. Merci de nous avoir suivis. Que l'éternel Dieu bénisse la Côte d'Ivoire, notre pays et ses autorités. Bonne reprise de travail ce lundi. Que Dieu vous bénisse.

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1: Je vous salue au nom de notre Seigneur Jésus-Christ et vous souhaite la bienvenue à notre émission Parole d'espoir. Dieu a toujours une parole d'espoir pour ses enfants, surtout quand ceux-ci passent par des temps difficiles, des épreuves, des calamités, ils connaissent des hostilités. Dieu a toujours une parole d'encouragement et de réconfort pour ses enfants. Et aujourd'hui, je voudrais vous dire que si vous êtes un enfant de Dieu, ne vous laissez pas distraire, ne vous laissez pas affaiblir dans votre élan de spiritualité par les diverses épreuves auxquelles vous pourriez être confronté. Au contraire, plus vous êtes confronté à des épreuves, plus Dieu s'attend à ce que vous manifestiez les valeurs que vous incarnez. Nous sommes dans un monde qui se divise en deux groupes, les enfants de Dieu et les enfants du diable. Les enfants de Dieu et les enfants du diable. Les enfants de Dieu aujourd'hui étaient autrefois les enfants du diable. Chemin faisant, ils ont pris conscience qu'il n'y avait rien de bon avec le diable. Ils ont donné leur vie à Jésus. Et Jésus les a lavés, les a purifiés et ils sont devenus enfants de Dieu selon qu'il est écrit à ceux qui croient en son nom. Elle a donné le pouvoir de devenir enfants de Dieu, lesquels sont nés ni du sang, ni de la chair, ni de la volonté de l'homme, mais de Dieu. Donc celui qui est aujourd'hui enfant du diable peut devenir demain enfant de Dieu. Et d'ailleurs, c'est l'invitation que je lance à tous ceux qui sentent qu'ils ne sont pas encore enfants de Dieu. Je les appelle à donner leur vie à Jésus.